0: J'ai 40 ans.
1: Chaque meuble est donc nettoyé, parfois réparé, puis poncé, on l'a entendu. Ensuite, pour qu'il soit mis au goût du jour, il change de couleur. Avec David, nous allons dans une autre partie de l'atelier.
2: Voilà, on change de pièce. Donc là, vous êtes sur la partie cabine de peinture où il y a notre pain de Thomas.
3: On change d'odeur un peu parce que c'est vrai qu'on avait la bonne odeur du bois. Là, je vais pas dire que j'aime pas, mais c'est moins agréable au nez.
2: C'est moins agréable, mais c'est ce qui fait la beauté du travail. Et là, on est sur toute la finition de que ce soit meuble. Là, Thomas est en train de finir une chaise.
3: C'est quand même assez incroyable de regarder la métamorphose de certains meubles, parce qu'il y a des meubles, ils arrivent ici, c'est un petit peu le meuble de la grand-mère ou du papy.
2: Bien sûr.
3: Et vous en faites quelque chose très déco, très actuel.
2: Alors on en refait déjà quelque chose de très déco, et c'est surtout qu'on garde très important aussi la qualité de base, parce qu'en règle générale on travaille sur des meubles en chêne, en merisier ou autre essence de bois, donc il y a quand même une certaine qualité au point de départ.
3: On va se rapprocher de votre salarié qui est en train de peindre. Il a une cabine, il fait ça avec un pistolet, c'est plus facile qu'au pinceau.
2: Oui, et puis c'est Thomas, c'est notre Picasso, voilà, c'est la finition, c'est vraiment son dada, entre guillemets.
3: Non, il y a un Picasso mayennais, ça existe?
2: Ça peut exister complètement, c'est quelqu'un qui bosse très très bien.
3: Et là, ce sont des chaises qui sont en train d'être peintes.
2: Voilà.
3: Donc là, tout ça se fait sur l'ossature en bois. Et après, vous remettez l'assise.
2: Alors, on remet l'assise. On a un des salariés aussi qui fait que ça en termes de tapisserie. C'était une chaise paillée. Donc, on supprime le paillage. Et par la suite, il va y avoir une nouvelle garniture de chaises. Voilà.
3: Ah, donc ce sera du tissu alors plutôt?
2: Alors, du tissu, là, ça va être un sky. Mais on peut, voilà, on peut accorder plein de choses, que ce soit du tissu, du sky, de l'alcantara. D'une chaise ancienne, elle devient moderne et à la fois neuve également.
3: Et avec ces chaises, il y a évidemment une grande table qui a été peinte également par votre Picasso, puisque c'est son surnom. Et j'observe ça avec beaucoup d'attention. Ah ben, j'ai mis mon doigt, je crois que c'était pas sec en fait.
2: Oui, ça vient d'être terminé tout juste, donc faut faire attention aux doigts.
3: Ben, vous dites c'est pas grave, on voit quand même la marque de mon doigt.
2: Oui, non, c'est pas grave, on va le refaire après, vous souciez pas.
1: Et je vous rappelle que ce week-end, c'est un événement ici Mayenne, il y a le salon Maison et Déco à Espace Mayenne à Laval.
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5: Pour changer, je ne vais pas vous apprendre un mot, mais vous apprendre quelques subtilités. Pour écrire en breton, et ensuite place à un prénom, pour changer aussi.
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5: Ouais, c'est la journée du changement. Alors, je vous apprends chaque jour des mots. La pratique orale, c'est bien, mais l'écrit, c'est important aussi. Alors, dans l'alphabet breton, il y a deux ou trois petites choses à savoir. En premier, vous verrez une lettre que vous connaissez, mais que vous ne prononcez pas bien. C'est le C'H, qui sert à écrire le son RE, et donc pas CHE ni QUE, c'est RE. C'est un gros H à aspirer. Pensez à un hangar, hein, voilà, comme ça va vous aider. Ensuite, une autre chose à savoir, pas de bol, le Q n'existe pas en breton, on parle pas de Q, mais à la place, nous avons le K, qui sert à remplacer donc le Q, mais aussi le C, et ça sert à faire le son que. Un K, tout simplement. Donc avec ça, vous ne devriez plus confondre C'H, c'est le he, le hangar, hein. Et si c'est un K, eh ben là, vous pourrez dire K. Ça paraît bête comme chou, mais c'est important à connaître pour pouvoir écrire, mais aussi lire et retrouver la bonne prononciation. À vous de répéter, ou alors écrivez-le quelque part pour vous en souvenir.
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5: Et pour changer des noms de lieux de famille, un prénom aujourd'hui qui est sûrement parmi les plus répandus, ou du moins dans le top des prénoms bretons, c'est Maël, avec sa variante Maëlan. Alors Maël, c'est un très vieux prénom, commun à d'autres langues celtiques. Maël, ça vient du Moyen-Âge, de l'époque du vieux breton, et ce nom était celui des princes ou des chefs de clan, à l'époque où la Bretagne était clanique, évidemment. Mais ce joli prénom est resté. Maël, c'est un prénom masculin, féminisé depuis peu, mais Maël, c'est le chef de clan, et dans Maëlan, eh bien là on a une contraction de Maël et Tan, qui donne Maël Dan. Et ensuite, Maëlan, c'est-à-dire le chef de feu, donc au caractère bien trempé. C'est lissé en Maëlan. Voilà. Il est temps pour moi de vous laisser, de vous dire à demain, même heure, Canoir-Houas.
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7: Alors on est sur le carré La Sauca, c'est pratiquement à côté des Rambles de Figueres. Et là nous sommes juste devant le fameux restaurant Duran, un restaurant emblématique de la ville de Figueres. Et nous avons rendez-vous avec la Louise. Louise qui va nous recevoir. C'est la sœur du patron, on va dire, qui est en voyage.
0: Allez, nous allons entrer dans cet établissement qui a l'air très très joli. Je vois déjà le buste de Dali.
7: Ah ben oui, puis c'était le restaurant de Dali. Et ce restaurant est connu pour ça, il venait manger là tous les jours.
0: Alors on peut voir effectivement ici à l'intérieur hein, l'empreinte de Dali bien présente.
7: Oui, parce qu'on trouve des gravures, on trouve des estampes comme on dit chez nous, et beaucoup de photos où on voit Dali avec les patrons. Voilà, donc je venais ici pour parler du restaurant, de ce que représente et de ce qui est stati, ce qui est.
0: On est ici, il paraît, dans le restaurant préféré de Dali.
8: Oui, c'est vrai. Oui. Je vous montre la salle du restaurant, mais au petit coin ici, nous avons qu'on appelle l'essayer. Ici, c'est la table où manger Dali avec des copains et des personnalités de la musique, de l'art, poètes, del monde de la culture. Ici, nous avons des photos avec Dali à Mandalay. Ce monsieur, c'est mon grand-père. Très amis d'Ali, parce qu'ils sont de la même
0: génération. Louisa, aujourd'hui, cette table, elle peut être réservée?
8: Oui, bien sûr, chaque jour. Il y a des personnes qui viennent dans la salle l'essayer. Et on réserve ici une table grande. Et après, là-bas, il y a pour 6 ou 8 personnes.
0: On va quitter le cellier, Louisa, et on va se rendre dans la salle de restaurant avec des chaises qui ressemblent un peu à des trônes.
8: Oui, parce que ce sont des chaises typiques catalanes. Ça, c'est fait pour un carpintero.
7: C'est des chaises sur mesure, faites exprès, par un menuisier.
8: C'est aussi les lampes sont faites à mano. Il y a la fabrica en Mallorca. Il existe encore.
0: Louisa, qu'est-ce qu'on déguste? Quels sont les plats signatures du restaurant?
8: Bon, les plats très typiques, c'est les canards avec poire. C'est une recette de mon grand-père qu'il a fait beaucoup de fois à Salvador Dali. Aussi très typique, c'est les poulets avec cigales.
7: Poulet aux gambas.
8: Ça, on mélange la montagne, c'est les poulets, et après les mers, que c'est avec la langouste petite. Non?
7: Est-ce qu'on peut savoir quel était le plat préféré de Salvador Dali?
8: Surtout des produits d'ici. Oui, du terroir. Côtelettes d'agneau, la soupe, le riz, un paella. Nous faisons aussi des petites viandes boules, des viandes hachées, comme ça, avec des sauces. Il aimait beaucoup la cuisine catalane. Prend pas d'alcool, rien d'alcool, rien du tout. Et pour les desserts, il fait toujours une infusion, c'est digestif.
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1: Ici à la Souterraine, en passant devant le tiers-lieu, la maison d'à côté, peut-être que vous vous êtes déjà demandé ce que c'était avant. Eh bien, on a trouvé des personnes pour nous répondre. Annick et
2: Roger Boulevard.
3: Je remonte en 1946, où c'était avant un café-restaurant-pâtisserie. Les jeunes filles venaient avec leurs copains et ils mangeaient beaucoup des pâtisseries, notamment des bonnes brioches, qui étaient vraiment délicieuses. Les propriétaires de ce restaurant étaient assez âgés, c'était monsieur et madame Piton. Ils ont revendu leur commerce en 1952. C'est monsieur et madame Poti qui étaient bouchers de profession. Monsieur Poti et sa femme Alice ont repris donc le commerce. Alice tenait la boucherie plus le café qui était resté. Je suis arrivée quand ça a été revendu ici aux personnes qui ont fait la maison d'à côté en 2017.
1: L'actuel café, c'était là où il y avait le café avant ?
3: Non, pas du tout. Alors, l'actuel café d'aujourd'hui était l'ancienne boucherie. Quand les parents ils se sont mis à la retraite, les enfants n'ont pas repris la succession. Donc, c'est pour ça que ça a été revendu en 2017 pour devenir la maison d'à côté.
2: Ma sœur fréquentait Mademoiselle Poti, mais le reste, je ne pourrais pas vous en dire plus. Hein.
3: Ici, par contre, c'est que cette grande pièce où nous sommes, dans la maison d'à côté, c'était le café-restaurant-pâtisserie. En 1946, ça, c'était la grande pièce. Et c'était un lieu de rencontre.
2: Ça tenait à côté de la boucherie ou dans la boucherie ?
3: Ici, non, dans la grande salle. Parce que là où il y a le café actuellement, c'est la boucherie. C'était l'ancienne boucherie.
4: Bonjour ! Bienvenue à la maison d'à côté. Moi, je me présente, je m'appelle Elsa. Je m'occupe avec mes collègues de ce lieu. On est une coopérative et nous avons l'association Bocale et Facelli qui est intégrée. On va proposer plein d'activités, la cuisine, le jardin. On invite les personnes à se retrouver autour d'un café, d'une boisson chaude ou froide. On a aussi des sirops. Et puis après, on va avoir des loisirs créatifs, l'apprentissage numérique sur rendez-vous gratuit. Et on fait de la location d'espace, en gros.
5: Moi, je m'appelle Océane.
1: Océane, est-ce que c'est toujours un lieu où on vient prendre une pâtisserie avec les copains ?
5: Bon, on peut dire ça, oui, parce qu'on a le lycée qui est juste à côté. Donc, parfois, les étudiants viennent ici avec leurs amis, leurs copains. Donc, oui, il y a beaucoup de pâtisseries faites maison et elles sont excellentes.
1: Le goût pour le partage et les pâtisseries, ça perdure dans le temps.
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6: Bonjour à toutes et tous, bienvenue dans Affaires classées, le podcast. Nous sommes en janvier 1879. Le sympathique garde champêtre du village de Laguinge, en Haute-Soule, est poignardé de 5 coups de couteau dans une auberge. Les gendarmes arrivent et son meurtrier a disparu.
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6: Les bohémiens. Ces individus, migrants en groupe d'un village à l'autre, ont longtemps alimenté les conversations, les polémiques, les peurs au Pays Basque et au-delà. Les historiens situent leur arrivée dans le coin en l'an 1602. C'est le seigneur d'Urtubi à Urugne et le vicomte d'Etchaus à Baïgorry qui accueillirent en nombre ces descendants du peuple tzigane ou Rome venus de Bohême grâce au sauf-conduit que le roi de cette contrée d'Europe centrale délivrait. Nombre d'entre eux vont finir par s'implanter en Soule ainsi que dans les pays de Cise et de Mix. Vivant à l'écart des villages, ils offraient leurs services aux villageois, bien contents de leur donner du travail contre très peu d'argent. Selon les saisons, ils étaient employés chez les paysans,

0: d'autres œuvraient comme vanniers, empailleurs de chaises ou tondeurs de mulets. Leurs épouses fabriquaient des chapeaux, de la vannerie aussi. Elles ne tardèrent pas à susciter la curiosité, voire la peur, lorsqu'elles disaient disposer de pouvoirs magiques, de remèdes naturels ou jurant prédire l'avenir en lisant dans les lignes de la main. Frappant à la porte des fermes, on les disait mendiants, voire chapardeurs. Dans les gendarmeries du secteur, les plaintes des villageois affluaient pour vol d'animaux, de victuailles ou de linge. Leur présence finit par agacer le préfet palois qui décide de lancer en 1802 une gigantesque rafle. 475 bohémiens sont arrêtés et jetés en prison dans l'attente de les expédier outre-Atlantique en Louisiane. Mais le projet du préfet tourne court et la plupart des rescapés de la rafle reviendra vivre au Pays Basque où ils désigneront leur propre roi.
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0: Il se nomme Pierre Aguerre. Il vit en Haute-Soule, dans le petit village de Laguinge, et partage son existence avec une femme, encore jeune, qu'il dit être son épouse, même si les registres d'état civil du secteur ne trouvent nulle trace de leur mariage. Chez les bohémiens, point n'est besoin de s'ennuyer avec les formalités. On est libre depuis des lustres, et la loi que l'on reconnaît, d'abord, est celle des traditions. La modeste masure qui lui sert de quartier général, à Laguinge, ne l'empêche toutefois pas de faire de fréquentes excursions ailleurs. Pour tondre les mulets, officiellement, comme il le clame à ceux qui l'approchent, et peut-être aussi pour tondre les bourses et les biens des paysans du secteur. Combien de fois, en effet, son premier voisin n'a-t-il pas déploré des vols d'objets agricoles ou d'animaux dans sa propre ferme ? Le dit voisin aurait bien aimé récupérer ses biens en signalant ses méfaits aux gendarmes de Tardets. Mais Aguerre traîne une sale réputation. Maintes fois condamné pour vol, violence, il pourrait bien se venger. Aguerre sait cultiver ses relations et, pour asseoir son autorité, il va lier amitié avec un homme influent au village. Le garde champêtre, un certain monsieur Iriard. Le brave fonctionnaire est au courant de tous les potins du village. Son goût immodéré pour la bouteille fait de lui un informateur facile, de premier choix. Ce 9 janvier 1879, Aguerre accoste le garde champêtre. Il l'invite sans peine à boire ensemble dans le premier cabaret venu. Les deux larrons y retrouvent le vieux Albex, un paysan du coin, et l'instituteur du village, qui a momentanément déserté sa classe. C'est alors parti pour une série de plusieurs tournées de vin.
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0: Dans le canton de Tardets, chacun sait que le garde champêtre, Iriard, est de ces muets à qui la picole alimente surabondamment les paroles. Ce soir de janvier, la nuit tombe tôt et la conversation s'éternise. Ivre à l'excès, Iriard dévoile toutes sortes de fâcheux secrets sur tel ou tel habitant du village. Ses amis, tout aussi ivres, en rajoutent. Soudain, Iriard explose de colère. Il menace ses acolytes de comptoir en ces termes.
2: « Pour un peu, je vous battrai comme on taille le lin !»
0: À peine a-t-il fini sa phrase que Pierre Aguerre, le roi des bohémiens, se retourne. Il lui assène 4, voire 5 coups de couteau en hurlant « Puisque tu le veux, c'est comme ça !» Celui qu'on surnomme le roi des bohémiens prend, sans attendre, la poudre d'escampette, sans doute en direction de son domicile. Dans le troquet, c'est la panique absolue. Le pauvre garde champêtre hurle de tous ses poumons. Il scande des mots de peur, conscient sans doute qu'il vit ses derniers instants. Quelques secondes suffiront pour qu'il s'effondre, baignant dans son sang. On accourt des maisons voisines, le médecin de Tardets arrive peu après, mais il est trop tard. le malheureux Iriard accuse plusieurs plaies profondes. L'une d'elles a perforé l'abdomen, causant la libération d'une partie de ses intestins. Les gendarmes rappliquent à cheval. Avant d'expirer, Iriard réussit malgré tout à leur balbutier quelques mots, dont le nom de son meurtrier. On se lance aussitôt à la recherche d'Aguerre. Voyant de la lumière à l'intérieur de sa ferme, les gendarmes l'encerclent avec prudence. Qui sait si le roi des Bohémiens n'a pas encore quelques armes qu'il pourrait utiliser pour s'enfuir.
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0: Malin, Aguerre s'éclipse par la porte arrière de la demeure. Il marche à pas de loup avant de se blottir dans les broussailles, espérant tromper la vigilance des gendarmes et s'évanouir dans la nature, afin peut-être de se planquer plus tard en Espagne. Hélas, le bruit de ses pas sur les feuilles desséchées va le trahir. On le saisit avant de le coucher au sol sous la menace d'un fusil. Les gendarmes imaginaient qu'une telle posture lui ôterait toute envie de résistance. Que nenni ! La perspective de sombre lendemain réveille son audace. Aguerre tente les plus violents efforts pour se soustraire à ses gardiens, usant de coups, de nouveaux coups de poing à dessein. Mais la vaillance des gendarmes aura raison de lui. Le voilà maintenant conduit à Tardets, où son interrogatoire commence. Et la première question qui se pose, pourquoi a-t-il tué Iriard ? Le roi des Bohémiens aurait fort bien pu être en proie à des remords, formuler des regrets au besoin. Pas un instant. Il livre une fable ingénieuse à ses yeux. À l'écouter, le garde champêtre l'a d'abord frappé avec un bâton, jeté à terre et menacé de mort. C'est pour se défendre et seulement pour cela qu'il s'est emparé d'un couteau qu'il range habituellement dans sa poche. Il avoue donc son forfait, sans hésitation, mais entendez-le bien, son seul regret est de ne pas lui avoir tranché la gorge. Iriard l'avait saisi au bras et serré si fortement qu'il n'avait pas le choix, dit-il. Hélas, pour Aguerre, cette jolie fable ne convainc personne. Les piliers de comptoir présents le soir des faits démentent formellement son récit. Et le médecin venu l'examiner ne trouve sur son corps aucune trace de plaie, de contusion ou d'ecchymose. Conclusion, Aguerre ment.
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0: Le procès du roi des Bohémiens s'ouvre à Pau le 21 février 1879. Une foule nombreuse a fait le voyage pour l'occasion. Des congénères venus du Pays Basque, des amis et aussi des proches du malheureux garde champêtre que chacun appréciait en Haute-Soule. Le procès d'un bohémien n'a rien d'une première à la cour d'assises des Basses-Pyrénées, mais cette fois, on juge l'autoproclamé roi des Bohémiens. Âgé de 58 ans, il a le teint cuivré, l'air astucieux et même féroce, selon l'un des journalistes parisiens présents au procès. Les préjugés contre les Bohémiens ne manquent pas. Le président de la cour, par exemple, M. de Lagéry, pose en préambule, je cite, « qu'au milieu de la race noble et loyale des Basques vit la race maudite et dangereuse des Bohémiens ». Aguerre, selon les témoins, aurait été proclamé roi des siens à cause de ses innombrables méfaits. Il était si redouté en Soule que même le maire du village de Laguinge en avait peur. L'élu lui délivrait son certificat de bonne vie et de bonnes mœurs, non parce qu'Aguerre était vertueux, mais pour qu'il aille migrer ailleurs. Le procès vire au mauvais spectacle. Tantôt calme, Aguerre justifie sa royauté bohémienne et tente de lui donner quelque chose d'imposant. Tantôt en colère, il se dresse sur son banc. Saisissant la rampe des deux mains, il insulte, il menace les témoins qu'il dit être des suppôts du diable. Ses regards menaçants n'épargnent personne, pas même son avocat. Aucune émotion n'affecte son visage quand on lui présente les vêtements ensanglantés du défunt. Avec un tel client qui ne rêve que de représailles et de vengeance, la cour d'assises n'aura aucun état d'âme à envoyer le roi des Bohémiens au bagne, à perpétuité.
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0: Le roi des Bohémiens, c'était ce nouvel épisode en podcast. Merci de l'avoir écouté. Dans un prochain rendez-vous, je vous emmènerai en 2018 du côté de Pau avec une intervention policière qui va faire couler beaucoup d'encre.
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5: À quoi servent les maths ?
6: Par exemple, si on est coiffeuse, pour faire payer ses clients, au lieu que de prendre une calculette, le faire de tête comme ça le plus rapidement, comme ça on n'utilise pas trop notre téléphone. Puis c'est intéressant les mathématiques.
7: Moi je trouve que ça sert à tout et à rien. Les profs, ils disent faut savoir convertir, mais ça sert à rien quand on est grand en fait.
8: Dans n'importe quel métier, il faut savoir les maths. Convertir s'il faut, parce que ça se trouve, à un moment donné, l'occasion elle va venir, tu vas pas savoir et ça va être compliqué. Et moi je préfère les maths que le français.
9: Moi je me dis, c'est comme toutes les autres matières, plus tu sais de choses et tu es bon en maths, français, grammaire, plus tu auras plusieurs métiers à ta disposition.
10: J'ai jamais trop aimé les maths, mais je sais que je pense que ça va beaucoup servir.
11: En fait, les maths, c'est une des premières matières à être inventée. Les maths, c'est la base de l'école. Hein.
12: Pour payer quelque chose, il faut se servir des maths pour, par exemple, compter les pièces, les billets, etc. En fait, les maths, il y a beaucoup de choses qui servent à beaucoup de choses. Il y a des choses où tu vas jamais t'en servir en mathématiques, quoi. Par exemple, la géométrie, tu t'en sers que dans quelques métiers. Tu vas pas t'en servir dans tous les métiers du monde.
13: On était parti à Cultura et j'avais pris des sous, mais j'avais mal compté. Donc, je demande à ma mère de payer parce que j'avais pas assez. Mais du coup, faut compter tout. Faut compter les centimes et les euros et tout ça.
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1: Me voilà devant le gymnase Honoré et Jean Fleury. Quartier Coubertin, quoi. Alors, il y a les gars de la ville, là, qui sont en train de nettoyer tout ça. Les rues. Bon, je vais aller les embêter un petit peu. Peut-être même essayer de conduire, aller savoir. Sur un malentendu. Bonjour. Je voulais savoir si je peux monter avec vous pour voir comment ça marche, votre petite machine.
2: On n'a vraiment pas le droit.
1: Oh, mais juste un petit tour.
3: Si vous voulez.
2: Oui, ok, d'accord.
1: Merci. Le volant est à droite.
2: Oui. Quand on n'est pas habitué, ça fait drôle la première fois, en fait.
1: Eh ben, il faudrait aller conduire en Angleterre.
2: Oui.
1: Comment ça marche, cette affaire ?
2: C'est un joystick, c'est-à-dire qu'on fait descendre le joystick, les balais descendent, la machine démarre, on passe la vitesse 1, et puis voilà.
1: Alors, les balais nettoient, donc ça envoie de l'eau et tout.
2: Ça envoie de l'eau, puis après... et ça ramasse toute la merde, si on peut dire comme ça, oui.
1: Voilà. Ça la met où, toute la merde ?
2: Ça la met dans la... Il y a une cuve à l'intérieur, ça la met tout à l'intérieur. Et après, quand on fait de matinée, on va vider.
1: Vous la videz où ?
2: On la vide au jardin, le coq. Il y a une benne affrétée exprès pour...
1: Ah, d'accord.
2: Voilà.
1: Vous êtes en train de faire un gros bouchon.
2: Mais c'est le service public. Mais après, c'est les premiers à être contents quand c'est propre.
1: Je peux conduire ?
2: Non.
1: Eh bien, il y a une autre petite voiturette. Tiens, on va aller le voir.
4: Bonjour.
1: Ah, c'est pas la même que celle de Jocelyn ?
4: Non, parce que lui, c'est une balayeuse et nous, c'est une labeuse. Et il passe derrière nous.
1: Ah, ça y est, j'ai compris le truc. Je peux conduire ?
4: Ah non, là, je peux pas, là.
1: Il y a un degré de conducteur. Il y a des conducteurs, ils conduisent les balayeuses et les autres, ils conduisent les laveuses.
4: Oui, parce que là, il faut passer un cassès. Parce que pour une balayeuse, il faut avoir le poids lourd et voilà.
1: Bon, Fabrice, il paraît que c'est vous le rigolo de la bande.
5: Peut-être. Vaut mieux rire au boulot que ça la gueule.
1: Moi, quand on a un Karcher comme ça dans les mains, on n'a pas envie parfois de donner un petit coup de Karcher de temps en temps, de faire des blagues, quoi.
5: On n'a pas trop le temps.
1: Bon, une petite blague vite fait sur un passant. Je peux essayer ?
5: Non.
1: Non. J'ai essayé de conduire, mais personne ne veut me prêter son matériel.
5: Non, c'est interdit.
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6: Alicia Bremonde, oui, notre expression du jour, est ou estre entre Gallia que Rabastens en français. Bon, c'est assez simple à comprendre.
7: Oui, même moi j'ai compris.
6: Ben oui,
7: être entre Gaillac et Rabastens.
6: Voilà, cette expression, vous pouvez l'utiliser quand une personne a abusé d'un peu trop de vin, des billes, loubis. Qui, mais je dis le vin, mais ça peut être quelque chose d'autre. Notre alcool, dilentabe, que sera, à quelle personne entre Gallia que Rabastens.
7: Ouais, alors toujours avec modération, on est d'accord, mais c'est quand quelqu'un est un petit peu peut-être, voire beaucoup pompette.
6: Eh oh, vous m'avez entendu, vous avez compris. Ouais. Bon, le Mike ne buffait pas, il a le coup test. Il vaut mieux que cette personne ne souffle pas dans le ballon. À qui ouais. Pour revenir à l'expression, il y a à Bistodenaz, 20 km entre Galliac et Rabastens. Donc ça fait 20 km environ. La route est un peu sinueuse entre Galliac et Rabastens. Et surtout, elle longe le vignoble gaillacois, d'où l'origine de l'expression Esse entre Galliac et Rabastens.
7: Jérôme, il y a d'autres expressions dans le même style ?
6: Ben, nous cita Gascou, qu'est-ce qu'on disait, per exemple, qu'a cargat à Madira ? Littéralement, il a chargé à Madiran. Le vignoble de Madiran se situe en Gascogne, aux confins des départements du Gers, des Hautes-Pyrénées et des Pyrénées-Atlantiques. Aoué ou abé cargat à Madira, littéralement, donc avoir chargé à Madiran, c'est être ivre, tout comme être... Este bewet, et bewet du verbe bewet, bewet qui veut dire boire en occitan gascon.
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8: Ce sont les jumeaux les plus connus des Pays de Savoie, Philippe et Jean-Noël de Paris. Ils partent depuis des années à la rencontre des Savoyards, des Hauts-Savoyards avec leurs caméras. Et chaque jour, ils nous racontent leur anecdote croustillante dans la place du village. Et c'est Philippe qui est avec nous. Bonjour.
9: Bonjour Laurent.
8: Alors aujourd'hui, pour la place du village, comme vous, beau et fort. On va parler d'un jeune agriculteur passionné à Beaufort-sur-Doron.
3: Merci Laurent, je vous renvoie le compliment. Nous nous dirigeons dans le Beaufortin et plus précisément sur la commune de Beaufort et même le village d'Arèche. Et là, on s'arrête sur la route du Planet. On est à 1100 mètres d'altitude et on rencontre Rémi Gachet, un tout jeune agriculteur en GAEC, comme on dit, GAEC de l'Argentine. C'est le nom du torrent qui coule derrière la ferme. Et Rémi est associé dans la ferme avec sa maman et son frère. Il possède une quarantaine de vaches, toutes de race tarine.
8: Et les vaches sont encore à l'étable.
3: Eh oui, l'hiver est particulièrement long, nous dit Rémi. Et on vous rappelle qu'on est le 25 avril. Les vaches de Rémi sont rentrées depuis les premières neiges au début du mois de novembre et elles ne ressortiront qu'au début du mois de mai, soit 6 longs mois à l'étable. Et l'étable de Rémi a une particularité. Elle est toute récente. Elle possède carrément une baie vitrée, comme dans les beaux chalets de montagne, qui donne beaucoup de lumière et beaucoup de soleil aux bêtes. Source, nous dit-il, de bien-être, de bonne santé pour les bêtes.
8: Et puis là, il va vous décrire la particularité physique de la race tarine.
3: Évidemment, il les aime, ces vaches, et il nous rappelle que les tarines sont toujours les yeux fardés. Il nous dit que ce sont les plus belles vaches, on veut bien le croire. Il nous explique aussi que la couleur noire autour des yeux est une protection contre le soleil en montagne, et qu'elles n'ont pas les yeux irrités. Autre particularité, elles ont toute la langue grise. C'est une caractéristique de la tarine. Et chez les tarines, toutes les extrémités sont noires ou grises, le bout des cornes, autour des oreilles, le bout du nez, le museau, la langue, on l'a dit, et même le bout des pieds, le bout des sabots est noir, nous dit-il.
8: Et à Beaufort, on pense forcément au fromage.
3: On reconnaît Laurent le gourmand ici, et oui, avec ce brûlé, Rémi fait bien sûr les bons fromages de Beaufort, un lait qui est transformé par la célèbre coopérative de Beaufort, juste à côté. On rappelle qu'il s'agit là d'un des meilleurs fromages de France, appelé le prince des gruyères. Et c'est incontestablement un lait qui est le mieux valorisé de toute la France. Rémi est également moniteur de ski pendant l'hiver, uniquement pendant les vacances, 15 jours à Noël, un mois en février, double actif pendant la saison, et nous dit voilà, vache le matin, ski la journée, vache le soir, sans oublier quelques descentes au flambeau. Et ce jour-là, il est 16h quand nous quittons Rémi. Rémi va attaquer le travail, et nous, on sentait bien que les vaches avaient qu'une envie, c'était d'aller brouter l'herbe fraîche dehors, mais il était encore assez tôt pour le faire, il fallait attendre encore un petit peu.
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1: La dernière fois que vous y êtes allé, je suis sûr que vous aviez un kawé fluo et un petit goûter dans un sac en plastique préparé par maman. Avec plus de 80 oiseaux de proie et 30 espèces différentes, et surtout un spectacle où le seul effet spécial, c'est la nature elle-même, aujourd'hui, je teste pour vous la volerie des aigles. Nous sommes dans les ruines du château de Kilsheim. C'est juste sous le Haut-Königsbourg. Et je grimpe les derniers mètres à pied vers la volerie, où je suis déjà accueilli par Eric Renaud, le directeur du site, et une équipe de soigneurs passionnés, et quelques cris que j'entends au loin, assez impressionnants, d'oiseaux qui ont l'air quand même assez gros. Et on commence par les coulisses, derrière la zone qui est accessible au public. Et Alexandre, qui est soigneur, est équipé d'un gant en cuir sur tout le bras, et surtout, il est d'un calme absolu. Et je crois que c'est nécessaire. Et autour de nous, plein d'oiseaux. Et chacun d'entre eux est identifié, suivi, observé quotidiennement. Et j'apprends d'ailleurs que les oiseaux ne sont jamais forcés à voler. Ah non, non, non. Ils participent volontairement grâce à un entraînement basé sur la confiance et le renforcement positif. On les encourage, puis on leur donne des petites gâteries pour les remercier quand même. Et c'est ainsi qu'Alexandre me propose évidemment de tenir le gant. Oui, alors pas pour sortir la tarte du four, mais pour tenir, non pas un pigeon non plus, mais bel et bien un aigle, oui, qui passe tranquillement du gant d'Alex et au mien, voilà. Battement d'aile XXL, je sens les plumes sur ma face, oui, parce qu'il fait son petit poids, le petit bonhomme. Et heureusement que je suis accompagné, Et étonnamment, je n'ai pas eu trop peur, parce que le regard de l'aigle est si perçant que j'étais quelque peu fasciné. Même si mon bras, lui, l'était un peu moins. La volerie des aigles, c'est la première volerie créée en France. C'était en 1968. Et à l'époque, elle avait été créée surtout pour changer l'image qu'on avait des rapaces, qui ont été longtemps persécutés. Allez, hop, le spectacle commence. Je m'installe dans les gradins et je constate que pas de musique spectaculaire. Juste une voix, des explications sur la vie et les comportements des rapaces. Et soudain... lointain dans le ciel au-dessus de nous, un vautour apparaît au-dessus des remparts, silence total. Et même les enfants arrêtent de parler, ça c'est pas mal. Le soigneur explique que certains oiseaux dépassent même les 2 mètres d'envergure. Et c'est grand 2 mètres, Et il demande au public de rester bien immobile pour faire un passage encore plus près de nos têtes. Alors j'applique, je reste immobile, et sauf que ma tête, elle continue de regarder l'oiseau au-dessus de nous, un peu comme au tennis. Mauvais réflexe. Et j'entends mon voisin qui me chuchote, faut pas bouger. Ah oui, en effet, parce que plusieurs rapaces s'élancent, chouette, aigle, pigargue, et on en prend plein les yeux. En tout cas, moi, j'ai retenu une chose, c'est qu'ici, c'est pas les humains qui regardent un show d'oiseaux, c'est plutôt l'inverse, c'est les oiseaux qui nous observent en train d'essayer de rester calme. Et ça, c'est tout un spectacle.
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2: Nicolas Dangle, gérant de l'entreprise Rêve en Van basée à Nexon.
3: Les Limousins sont formidables. Stéphane Pigato.
2: Ma première formation qui a été un DUT génie civil à Aigleton, ça a été un peu le tremplin et ça m'a boosté et motivé pour continuer dans ce sens-là. C'était plutôt le BTP et notamment les travaux publics. L'envie d'aller sur le terrain, de faire du chantier, des projets de construction.
4: Les études se poursuivent, vous passez vos diplômes, ensuite les jobs arrivent, donc là dans le BTP toujours.
2: Dans le BTP tout de suite pendant 7 ans, 2 ans dans le Cantal et 5 ans sur la région bordelaise. Conducteur de travaux, donc c'est-à-dire que j'avais en gestion plusieurs équipes de travaux. Que ce soit de l'assainissement, du terrassement, des réseaux d'eau, des travaux routiers, gestion d'équipe on va dire. Entre 30 et 40 personnes, suivant le pic d'activité un peu de l'entreprise.
4: À cette époque-là, vous êtes plutôt heureux, bien dans votre boulot, bien dans votre vie, vous faites ce que vous aimez depuis tout petit.
2: Exactement, je fais ce que j'aime. Mais avec le temps, l'amplitude horaire devient importante, des chantiers de jour, des chantiers de nuit. Au bout d'un moment, il y a un semblant de ras-le-bol et l'envie de penser à autre chose et de prendre du temps peut-être pour soi.
4: Exact. Vous prenez des sabbatiques et alors là, c'est voyage au bout du monde.
2: Tour du monde, ouais. L'envie, un billet aller pour le Pérou et puis on verra ce qui va se passer. Puis après, un passage en Asie. et un grand stop en Océanie, notamment en Nouvelle-Zélande.
4: Et puis là, en Nouvelle-Zélande, vous trouvez du travail, vous restez un peu sur place pour visiter.
2: Pour visiter, du travail, pour faire un peu d'argent, pour continuer le voyage et pour s'acheter un premier petit camion à aménager. Parce que voilà, la Nouvelle-Zélande, c'est un peu comme l'Australie, c'est deux pays qui sont connus un peu pour la van life.
4: Vous êtes avec votre compagne, c'est ça?
2: Exactement. Ouais,
4: et tous les deux, vous n'y connaissez rien en aménagement de van. Donc vous achetez ce petit camion en Nouvelle-Zélande pour faire le tour de l'île. Vous l'aménagez vous-même?
2: Ouais, on l'aménage nous-mêmes, c'est-à-dire que la journée, on bosse et le soir, dans l'exploitation, on garde quelques outils, quelques palettes. Et puis on bricole un bout de meuble, un bout de plan de travail pour faire un semblant de cuisine. Et puis voilà, c'est très sommaire, mais ça fait notre premier van aménagé, on va dire.
4: Donc là, vous faites le tour de la Nouvelle-Zélande, vous visitez, vous profitez. Et puis quand même, dans votre tête, vous vous dites, revenir en France, repartir sur les chantiers, j'ai plus envie, quoi.
2: Moins d'envie, surtout l'envie de changer et de faire autre chose. Trois mois sur la route avec notre petit camion. Allez, on va rentrer en Limousin et pourquoi pas lancer cette activité.
4: Et là, directement en rentrant, c'est-à-dire que vous savez avec votre compagne que vous allez rentrer en France et que c'est ça que vous allez faire?
2: L'idée, ouais, elle est concrète. Quand on atterrit en France, à l'été 2019, je sais que objectif début 2020, c'est de lancer une boîte d'aménagement de camions. Et janvier 2020, donc 6 mois après, création de l'entreprise Rêve en Van.
4: 3 mois après, c'est le Covid, c'est le confinement. Qu'est-ce qui se passe dans votre tête à ce moment-là? Vous réagissez comment?
2: À l'instant T, il y a forcément un moment de doute. Hein. Et puis en fait, avec le temps, confiné, donc création du site internet, se lancer sur les réseaux sociaux, aménager l'atelier.
4: Et c'est quoi de ce dont vous êtes le plus fier dans tout ce parcours?
2: J'avais un bon train de vie, j'avais un salaire correct, une voiture de fonction, etc. Enfin voilà, tout allait bien. Il y a des personnes qui n'y ont pas cru, qui m'ont dit non mais tu vas te planter. Aujourd'hui, de leur dire 6 ans après que je suis toujours là, je suis toujours en vie et que je m'éclate dans ce que je fais, je pense que c'est une petite fierté, ouais.
4: Voilà, mais le van, ce sera jusqu'au bout de votre vie, vous pensez?
2: Ouais, bon, on va essayer. Ouais. Après, peut-être que si on se revoit dans 10 ans, je serai sur autre chose, mais en tout cas, pour l'instant, je vais y rester, ouais.
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1: Bonjour Julie, bonjour tout le monde.
2: Il y a un débat, Lucie, sur l'origine de la Loire. Je ne sais pas si vous qui nous écoutez, vous êtes au courant, mais c'est ce que vous nous racontez en tout cas aujourd'hui.
1: Oui, alors je parle bien du fleuve. Le plus long fleuve qui s'écoule entièrement en France. 1020 km de long. Fleuve légendaire, royal, qui a vu naître ses fameux châteaux. Fleuve sauvage aussi, puisque c'est l'un de ses surnoms. Est-ce que vous savez où la Loire prend sa source, Julie ?
2: Mais oui, carrément, je le sais, Lucie mieux sait qu'elle prend sa source au Mont Gerbier de Jonc.
1: Excellente réponse, bravo, c'est en Ardèche, dans le Massif central. Plus précisément, c'est une montagne, le Mont Gerbier de Jonc, très reconnaissable avec sa forme arrondie. C'est un ancien volcan qui semble avoir été posé là, comme ça, par un géant. La Loire prend apparemment sa source à environ 1400 mètres d'altitude. Et je dis environ parce que, encore une fois, il y a débat. Sur place, il y a trois sources différentes qui sont indiquées comme étant la source de la Loire. Il y a l'authentique source de la Loire, la géographique source de la Loire et la véritable source de la Loire. Les trois sont des filets d'eau ou au mieux des ruisseaux. Et là, c'est le moment de se souvenir de vos cours de primaire. Pour former un fleuve, il faut qu'il y ait une source, rejointe par d'autres sources affluentes, puis par des rivières affluentes, etc., etc., pour finalement que tout ça aille se jeter dans la mer. Mais alors, comment il peut y avoir une source géographique, une source véritable et une source authentique de la Loire ? Eh bien, parce que les propriétaires des terrains sur lesquels sont situées ces sources se sont chamaillés pendant longtemps pour savoir lequel était le propriétaire de la source de la Loire, question certainement d'argent et de tourisme.
2: Bien sûr, aujourd'hui, Lucie, c'est fini quand même, les chamailleries, tout le monde s'est mis d'accord.
1: Bien sûr que oui, tout ça c'est terminé. Aujourd'hui, on parle des sources de la Loire. En fait, la Loire prendrait sa source dans la nappe phréatique sous le mont Gerbier de Jonc. Nappe phréatique qui fait jaillir non pas trois sources, mais une trentaine au pied du mont. Alors, il n'y a pas de source officielle en fait. Et cerise sur le gâteau, certains bénévoles se sont mis à chercher quelle était la vraie source de la Loire. Et ils se sont rendus compte que le premier affluent du fleuve prenait sa source plus haut et plus loin que ces fameuses sources dont je vous parlais tout à l'heure. Même si on n'est pas sûr de sa source principale, on est sûr qu'elle se jette à Saint-Nazaire. Et là, il n'y a pas besoin d'investigation. Okay.

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1: Timéo, le chasseur.
2: Il était 5h du matin, on avançait dans les marais, couvert de brume.
1: Révélé par The Voice Kids, Timéo Béas est un jeune chanteur originaire de Cran. L'interprète de Canaillou a aussi su séduire les studios Disney en prêtant sa voix au personnage de Mufasa, le roi lion.
2: Marchait devant dans les roseaux.
1: Pour l'un de ses enregistrements, il rend hommage à Michel Delpech.

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0: Le créateur et producteur du spectacle Gospel pour 100 voix, Jean-Baptiste Guyon. Le spectacle est en tournée dans toute la France jusqu'en 2027. L'occasion de parler de cette musique peu représentée dans les médias, alors que, vu le taux de remplissage des salles de concert, vous adorez ça.
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0: Salut à toutes, salut à tous et bienvenue dans Décibel. Merci d'être avec nous. On est ensemble en direct jusqu'à 21h. L'actu musicale du jour, c'est l'anniversaire de Renaud. C'est notre coup de cœur pour la Maison Tellier. C'est le début de la semaine spéciale Eurovision. Vous le savez, votre radio ici est partenaire du plus grand concours de chant du monde. Et notre expert Laurent Petit-Guillaume viendra vous donner ses premiers pronostics et les derniers potins. Tout à l'heure, il est encore en France pour le moment, Lolo. Il partira pour Vienne mercredi, mais il sera tous les soirs de la semaine dans l'émission. Enfin, des nouvelles de Michel Polnareff. Ça fait jamais de mal et ça fait toujours plaisir. C'est à suivre dans Décibel. Mais d'abord, comme promis, Gospel. Jean-Baptiste Guyon, bonsoir.
3: Bonsoir.
0: Bienvenue dans Décibel. Vous êtes le créateur et le producteur du spectacle Gospel pour 100 voix, comme son nom l'indique, sur scène. Une centaine de chanteurs, qu'ils soient choristes ou solistes, des musiciens live aussi, et une énorme tournée, quelques dates là avant les grandes vacances, et puis surtout ensuite à la rentrée et jusqu'en février 2027. Ce projet de mettre tous ces musiciens, toutes ces voix, ensemble sur scène, ça remonte à quand pour vous ?
3: 15 mai 1998.
0: Ah, vous avez le jour précis.
3: Oui, c'était le 15 et 16 mai 1998 pour fêter les 150 ans de l'abolition de l'esclavagisme. Au départ, c'était un one-shot, juste une représentation, enfin deux représentations, puisque la première a été complète immédiatement.
0: Ouais, donc des concerts commémoratifs.
3: Commémoratifs. C'était, le principe, c'était de réunir toutes les chorales de gospel un petit peu des États-Unis, françaises, qui vivotaient chacune dans leur coin. Et puis de deux concerts, c'est devenu 10, c'est devenu 50, c'est devenu 100, c'est devenu 200, c'est devenu 500, c'est devenu 600. Et ça fait 28 ans que ça dure.
0: Incroyable. Bravo, bravo pour ce succès gospel pour 100 voix qui s'exporte dans le monde entier. Chez nos amis anglo-saxons, vous vous appelez 100 Voices of Gospel et vous êtes passé à l'équivalent de la France, un incroyable talent, mais en Grande-Bretagne, Britain's Got Talent.

0: The 100 Voices of Gospel, c'est donc Gospel pour 100 voix. La télé-réalité, télé-crochet anglaise a été bluffée. On voit hein, dans les images, alors le son n'est pas terrible, vous m'excuserez, mais on a enregistré la télé. Mais le jury est en transe, le public est en transe. C'est incroyable, c'est un souvenir fort pour vous, comme ça, ces grands moments de télévision avec, avec les 100 voix.
1: Ouais, c'est un souvenir incroyable, surtout que ce qui s'est passé, ça ne s'était jamais passé dans l'émission de Britain Got Talent, c'est-à-dire on n'a pas eu un Golden Buzzer, mais deux Golden Buzzer.
0: Alors Golden Buzzer, ça veut dire quoi?
1: Vous savez, c'est quand on appuie et qu'on est qualifié directement pour la finale,
0: la demi-finale. On est intouchable, quoi.
1: Ouais. Voilà, on est intouchable et non seulement c'était très rigolo parce qu'ils se sont vraiment disputés Alexa Dixon et Simon Cowell, parce que Simon Cowell, le créateur de l'émission, qui avait fait toutes les règles, et donc dans les règles, il y a le fait que à la fin de la prestation, chaque juré donne son sentiment, et une fois que tout le monde a donné son sentiment, celui qui veut appuyer sur le Golden Buzzer appuie sur le Golden Buzzer, ce qu'avait décidé de faire Simon Cowell, donc le créateur de Britain Got Talent, et sauf que Alexa Dixon n'a absolument pas suivi la règle, et à peine on avait fini, elle a appuyé sur le Golden Buzzer, rendant complètement hystérique Simon Cowell, qui a considéré qu'on lui avait volé son Golden Buzzer. Voilà.
0: Et dans ce sens-là, c'est plutôt bien, les
1: c'était
0: engueulades.
1: Plutôt, oui, voilà, c'était
0: qui,
1: plutôt
0: qui vous a aimé en premier et le plus fort. J'avoue que c'est assez incroyable. Donc, vous avez fait avec ce Gospel pour 100 voix de grandes émissions de télé, donc au Royaume-Uni, on l'a dit, en France, évidemment, en Suisse, en Belgique, en Allemagne, en Italie, aux Pays-Bas, en Autriche, en Tunisie, en Martinique, enfin bon, partout, en gros, partout dans le monde. Les tournées aussi, hein, vous emmène absolument partout dans le monde. En tout, vous avez calculé qu'il y a à peu près 1 million de personnes qui sont déjà venues voir un de vos spectacles.
1: Ah oui, oui.
0: On
1: a dépassé le million de spectateurs.
0: C'est magnifique. Alors le gospel en France, hein, je le disais, c'est marrant parce que c'est plutôt une musique noire américaine. En France, on peut chanter du gospel. Nicoletta l'a fait, évidemment, son Mami Blue. Qu'est-ce que c'est à part du gospel? Nicoletta, d'ailleurs, qui fait régulièrement des concerts accompagnés par une chorale gospel. On pense aussi à Florent Pagny, qui a repris un des standards du gospel, Oh Happy Day.

standard Oh Happy Day, chanté par Carole Fredericks, l'ami très proche de Jean-Jacques Goldman. Ils avaient fait un trio ensemble, hein, Fredericks, Goldman Jones, Carole Fredericks, donc elle, chanteuse noire américaine, maîtrisait parfaitement son Oh Happy Day sur l'album Springfield en 96. Oh.

0: Je parle de standards comme dans le blues ou dans le jazz, mais c'est le cas. Il y a des chansons, des chants gospel qui sont, j'imagine, incontournables. Celui-ci fait partie systématiquement de vos spectacles.
1: Alors,
0: tournée après tournée.
1: J'ai essayé une année de ne pas mettre, parce qu'on n'en pouvait plus, au Happy Day ou When the Saints. Ça a été l'émeute. On a fait deux dates et j'ai remis tout de suite. Tout de suite, non, mais les gens attendaient. Enfin, le concert n'était pas fini tant qu'il n'y avait pas eu au Happy Day. Donc, j'ai compris la leçon et on l'a remis immédiatement. Voilà.
0: Alors, on va faire pareil. On ne veut pas de manif devant les studios d'ici pour tous les fans de gospel et même ceux qui ne connaissent pas tellement bien cette musique. C'est vrai que c'est une chanson incroyable. Ici, elle est chantée par les Edwin Sawkins Singers avec Dorothy Coombs Morrison en soliste. Oh, Happy Day. Et sachez donc que vous pourrez entendre cette chanson si vous allez applaudir gospel pour 100 voix, ce que je vous recommande de faire. Évidemment, on va vous en dire un petit peu plus sur le spectacle avec Jean-Baptiste Guyon, créateur et producteur de gospel pour 100 voix. Il est ce soir l'invité de Décibels.

0: Brieuc, Lille, Le Havre, Dunkerque, à nouveau Laval, visiblement vous avez des fans là-bas, Le Mans, Boulogne-sur-Mer, Bourges, et puis ensuite en 2027, Clermont-Ferrand, La Baule, Bordeaux, Limoges, etc., etc. C'est un carton, ce gospel pour 100 voix. Visuellement, on a donc tous les choristes face à nous, c'est ça, quand nous sommes dans la salle, tous les choristes sur scène, un groupe live, les lumières, la totale.
1: Des danseurs.
0: Des danseurs.
1: Des danseurs, 8 danseurs, et puis des surprises, dont je ne parle pas. Mais je voulais que le spectacle soit en 3 dimensions. Donc il y a une première dimension qui est évidemment la scène, avec les musiciens et les danseurs. La deuxième dimension, c'est effectivement le chœur qui est surélevé. Et puis il y a une troisième dimension, mais ça, il faut venir voir le spectacle.
0: Ah, c'est le côté divin du gospel. À quoi ça ressemble, gospel pour 100 voix? Des chansons que vous allez découvrir et d'autres que vous connaissez.

0: si on ne parle pas anglais, c'est une musique qui nous touche au cœur. On comprend tout de suite de quoi ça parle. Ça donne de l'élan, le gospel. À quoi c'est dû, d'après vous, cette modernité, cette connexion avec nous
1: Alors, le gospel, c'est pas un simple concert, hein. C'est surtout un message, le gospel. C'est un message d'amour, de paix, de tolérance et de partage. Oui, il y a le fond. Oui, il y a la forme qui est la musique, mais il y a aussi le fond. Et en fait, je crois que c'est ça qui fait que depuis 28 ans, il faut vraiment voir la réaction du public. Après, on invite certaines personnes à venir nous rencontrer. Et c'est toujours la même chose, c'est qu'ils s'attendent pas à recevoir ça. Ouais. Ils s'attendent à voir un concert.
0: Et des performances vocales exceptionnelles.
1: Ils s'attendent à voir des performances vocales exceptionnelles, ça c'est sûr. Mais il y a autre chose qu'ils reçoivent. C'est notre message. Et c'est pour ça que c'est très facile pour moi d'emmener cette troupe de 130 personnes, parce qu'il y a 100 personnes sur scène, mais il y a aussi 30 techniciens. C'est parce qu'on va tous dans le même sens.
0: Ouais. Ce sont des chants qui traditionnellement sont chantés dans les églises, hein, les chants gospel. Ceci dit, ça va au-delà de la religion.
1: Oui, parce que le message est universel. Gospel, c'est God speaking, les paroles d'évangile. Mais le gospel a pris toutes les formes musicales possibles et imaginables. La seule chose qui compte, c'est effectivement le message. Elvis Presley a fait 2 albums de gospel et c'est pas un chanteur noir américain mais voilà. Alors, et plus près de nous, vous avez des gens comme Eminem, vous avez des rappeurs comme Tupac qui ont fait,
0: ouais.
1: Beyoncé évidemment a commencé dans le gospel, Michael Jackson, enfin ils sont tous nés dans le gospel. Et
0: mais oui, je pense même à Like a Prayer, Madonna, chorale gospel.

0: gospel, c'est une musique assez récente, hein, finalement, Jean-Baptiste.
1: L'acte fondateur du gospel, c'est 1949.
0: Ah oui, c'est très récent.
1: C'est hyper récent. C'est un bluesman qui s'appelle Thomas Dorsey. Il va faire une convention de blues. Il laisse sa femme en train d'accoucher de ses deux enfants. Sa femme en train d'accoucher de son enfant. Il sort de scène pour savoir comment s'est passé l'accouchement et il apprend que sa femme et son enfant sont morts dans l'accouchement. Et il écrit la première chanson de Godspell, des paroles d'évangile sur de la musique blues, qui s'appelle Take My Hand, I Love the Lord. Et à partir de ce moment-là, tous les bluesmen noirs américains, tous les musiciens, tous les chanteurs noirs américains se sont engouffrés dans ce nouveau style musical qui avait la forme, mais qui avait aussi le fond. Okay. Et ils ont puisé dans le répertoire du Negro Spiritual, qui lui était le chant que chantaient les esclaves noirs dans les champs de coton, non seulement pour se donner du courage, parce que la soul, c'est l'état d'âme, mais le gospel, c'est l'espoir. Alors, ils chantaient dans les champs de coton non seulement pour se donner de l'espoir, mais aussi pour pouvoir communiquer entre eux, parce qu'ils n'avaient pas le droit
0: de dialoguer.
1: Ils n'avaient pas le droit de se parler. Ouais. Mais comme ils venaient tous du même endroit, ils parlaient tantôt Swahili, tantôt Wolof, tantôt un dialecte, et ça leur permettait de communiquer dans les champs, dans leur dialecte, et de se passer des messages. Alors voilà, tout le monde s'est engouffré, mais le vrai acte fondateur,

0: c'est 1949.
1: Et quand est-ce que ça devient ces chorales incroyables que tout le monde admire ?
0: Alors, on l'a chanté surtout dans les églises, ce qu'on appelle les mass choirs, parce que dans les églises, pendant les messes, évidemment protestantes, tout le monde a le droit de chanter. Ouais. On n'est pas forcément professionnel. Tous ceux qui font partie de l'église ont le droit de chanter. Donc évidemment, si vous aviez 100, 200, 300 personnes, vous aviez des chorales de 100, 200, 300 personnes.
1: Ah là là, c'est beau. Et qui sont vos chanteurs ?
0: Ils viennent de 45 nationalités ou origines différentes.
1: Ah mais c'est les Nations Unies, votre truc.
0: C'est
1: c'est incroyable.
0: Oui, alors ils viennent. Pourquoi ? Parce que le gospel se chante partout dans le monde.
1: Ouais, bien sûr.
0: Il se chante effectivement aux États-Unis, mais il se chante surtout en Afrique. Et il se chante actuellement. Vous savez, ceux qui sont précurseurs du chant gospel à travers le monde, c'est ceux de Nouvelle-Zélande.
1: Ah,
0: c'est les
1: ouais.
0: Néo-Zélandais. Oui, on a deux titres. Qu'on reprend de Nouvelle-Zélande et c'est une musique incroyablement forte. Donc c'est des gens qui viennent, il y a des gens qui viennent du Venezuela, qui viennent du Mexique, du Brésil, des gens qui viennent d'Italie, des Comores, qui viennent des Antilles, qui viennent de Madagascar, qui viennent de, je pourrais pas tous vous les citer, mais qui viennent du Sénégal, qui viennent du Ghana, qui viennent de Guinée-Bissau, enfin voilà, évidemment des Américains, des Italiens, voilà.
1: Comment ça fonctionne, gospel pour 100 voix ? Est-ce qu'il y a des chanteurs, alors soit dans le chœur, soit des solistes, qui sont avec vous depuis 28 ans ? Ou est-ce que vous faites des castings pour renouveler les voix ?
0: Alors, on fait les deux. Vous avez notamment Emmanuel Pidjob qui a fait les beaux jours de The Voice, comme Dominique Magloire à l'époque, et qui est là depuis le premier jour,
1: incroyable.
0: Depuis 1998. J'ai quelques choristes, mais beaucoup sont partis, parce qu'évidemment, bien sûr, 28 ans dans la même. Puis moi, j'ai besoin d'énergie. J'ai besoin que ce qui revient le plus souvent, c'est on prend une bouffée d'énergie incroyable. Parce que quand vous avez 100 gamins, la moyenne d'âge, c'est 28-29 ans quand même dans la chorale, et des danseurs de 20 ans qui vous amènent pendant 2 heures cette énergie-là, il faut pouvoir tenir la route, chanter et danser pendant 2 heures.
1: Gospel pour 100 voix, le prochain spectacle, c'est samedi 30 mai, c'est très bientôt, à Paris, au Dôme, l'ancien palais des sports. Et tiens, en parlant de jeunesse et d'entrain et d'allant, et aussi de la relative jeunesse de la musique gospel, j'avais envie qu'on écoute les Joubert Singers. Ça, c'est un tube, mais ça date de 1985, donc c'est pas plus vieux que Madonna ou Michael Jackson. C'est une chanson qui s'appelle Stand on the Word, qui a été créée en 1982 à l'église baptiste de Crown Heights à New York, et qui a été remixé par Larry Levan, adapté par Kids. Vous la connaissez par cœur et c'est du gospel.

0: Stand on the World, au milieu des années 80, les Joubert Singers, remixé par Larry Levan. Ça, c'est du 100% New York. Et puis, donc, la version Kids que vous entendez, notamment, il me semble, dans une des seules scènes réjouissantes et où on respire bien, de Police, le film de Mai Wen sur la Brigade des Mineurs. Voilà, c'est la chanson qui permet à toute l'équipe de la Brigade des Mineurs de lâcher un peu les chevaux, de rigoler et de chanter. Ça fait ça aussi, n'est-ce pas, le gospel. Il y a un côté où les gens sortent plus détendus avec un plus grand sourire que quand ils sont arrivés.
1: Oui, ils ont l'impression d'avoir vécu quelque chose de différent qu'un simple concert. Et il y a beaucoup d'émotions, hein, attention, hein, parce que le message est fort. Mais oui, effectivement, ça danse beaucoup aussi.
0: Gospel pour 100 voix en tournée partout dans le monde, mais précisément en France jusqu'en février 2027. On continue à en parler dans moins d'une minute sur votre radio ici. Et oui, bien sûr, on va parler de Sister Act.
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0: Et avec Jean-Baptiste Guyon, qui est le créateur et le producteur du spectacle Gospel pour 100 voix, on parle de son spectacle en particulier, mais du gospel aussi en général. Bientôt 30 ans, hein, vous nous le disiez, que ce spectacle fait le tour du monde. Le gospel, c'est donc une musique qui existe absolument partout, ou est-ce qu'il y a encore des zones de la planète qui sont hermétiques ?
1: Écoutez, partout où on passe, ouais, L'accueil est le même. Ça a été évidemment, quand on a fait cette émission en Angleterre, j'étais un peu sceptique. Enfin, j'étais un peu angoissé, mais moins que quand on a joué à Berlin. On a fait une émission en Allemagne qui s'appelait le Schlagerboom, qui est une émission qui est vue par 17 millions de personnes devant 30 000 spectateurs.
0: Ah oui, d'accord.
1: Et quand on a joué à Berlin ou à Munich ou à Leipzig, j'avais un peu d'angoisse en me disant, mais comment va réagir le public allemand, comment va réagir le public autrichien, mais l'accueil est le même.
0: Ouais. Et les Américains, alors, puisqu'évidemment c'est leur musique, alors vous avez dit, vous avez des choristes américains, vous avez des choristes de tous les pays, mais vous n'êtes pas américain, alors est-ce que c'est la French Invasion quand vous débarquez là-bas?
1: Sincèrement, ils sont fans.
0: C'est vrai, ils sont contents, ouais, ils disent pas que vous leur avez piqué.
1: Non, je vais vous dire pourquoi. Parce que, en fait, le spectacle est construit comme un voyage dans le temps et dans l'espace. Dans le temps, parce qu'on remonte aux origines du gospel pour aller jusqu'au chant que l'on chante actuellement dans les églises, dans les temples noirs américains. Mais c'est aussi un voyage dans l'espace parce que il se joue, le gospel se joue au Brésil, il se joue en Afrique, il se joue aux États-Unis, il se joue aux Antilles, mais il se joue aussi en Nouvelle-Zélande. Et en fait, les Américains, ils adorent le spectacle parce que ça, ils réécoutent des chants qu'ils n'entendent plus dans les temples. Dans les temples, on entend du Kanye West, on entend les nouveaux auteurs et compositeurs noirs américains, mais on n'entend plus When the Saints, on n'entend plus Happy Day, on n'entend plus Jericho, on n'entend plus This Line of Mine. Et c'est pour ça qu'ils adorent le spectacle, parce que pendant deux heures, c'est un changement d'ambiance, c'est un changement de message, c'est un changement de sonorité.
0: Alors il faut le voir et l'entendre en live pour le croire, mais pour le plaisir, petit extrait gospel pour 100 voix, So Many Times.

gospel pour 100 voix. Whitney Houston a chanté le gospel dans le film The Bodyguard. C'est une chanteuse à succès, une pop star qui tombe amoureuse de son garde du corps, mais c'est aussi une chanteuse de gospel. Oh.

0: Jésus m'aime, oh oui, il m'aime. Et d'ailleurs, la Bible me le dit. Voilà, c'est des paroles, oui, religieuses, très simples en fait, le gospel. Je disais tout à l'heure, si on ne parle pas anglais, on ressent de toute façon les vibrations. Mais même en fait, c'est un vocabulaire hyper simple. On n'est pas perdu à un spectacle de gospel.
1: Non, et puis nous, on a une particularité, c'est qu'on ne fait pas de prosélytisme. On n'est pas là pour ça.
0: Oui, c'est pas une messe.
1: Non, c'est pas une messe. J'ai pas voulu. Vous savez, quand j'ai commencé en 1995, Nicoletta, par exemple, chantait le gospel dans les églises.
0: Ouais.
1: Et moi, je refusais. Pour une simple et bonne raison, c'est que dans les années 50, on prenait tous les producteurs français, prenaient tout ce qui marchait aux États-Unis, le francisait et on en faisait du Johnny Hallyday, etc., du France Gall, et on voilà. Et donc les producteurs français ont eu l'idée de faire venir le gospel et de faire la même chose, c'est-à-dire de les mettre dans des églises, sauf que les constructeurs de cathédrales et d'églises n'avaient pas travaillé sur l'acoustique. Comme on travaille dans les temples américains qui sont en bois,
0: ouais.
1: Et l'acoustique n'était pas du tout le même, et donc le rendu n'était pas du tout le même. Et moi, j'ai refusé de faire ça en 95. J'ai décidé de prendre le gospel, de le retirer de l'église et de l'amener dans les salles de spectacle pour que ce soit un lieu neutre, parce qu'il y a des gens qui refusent d'aller dans les églises,
0: ouais.
1: Mais pas dans les salles de spectacle, et d'amener le gospel aux gens. Et c'est ce qu'on fait avec Gospel pour son voix. On amène l'église aux gens, et non pas, ils viennent à l'église.
0: Il y a, je le disais, des films qui sont marquants. Alors, Bodyguard, c'est une toute petite partie. En revanche, Sister Act, alors là, quel film incroyable. On est en 1992, donc quelques temps avant les débuts de votre gospel pour sans voix. C'est fou ce film, l'engouement. Est-ce que là c'est une renaissance mondiale pour le gospel, ce film avec Whoopi Goldberg, donc une chanteuse un peu exotique, échappée de Las Vegas, qui se retrouve chez les Bonnes Sœurs et qui chante du gospel.
1: Oui, bien sûr. Et puis ça a été Aretha Franklin dans les années 50-60, puis ça a été Sister Act, et puis après ça a été Kanye West qui a sorti un album de gospel il y a pas très longtemps. Oui, bien sûr. Et puis c'est ça qui est fantastique, c'est que à chaque époque correspond quelque chose de nouveau, un vent nouveau du gospel, mais qui date des origines du negro spiritual.
0: On a hâte de les retrouver sur scène, tous ces artistes. Gospel pour sans voix, la tournée continue, donc J-19 pour Paris, le Dôme, et puis ensuite vous enchaînez au mois de juin et vous reprenez au mois de novembre, après les grandes vacances. Et entre temps, j'imagine que vous partez à l'étranger en tournée aussi.
1: Non, là on va faire une pause.
0: Faites une pause.
1: Non, mais on a commencé, on a commencé le 9 janvier. Et tous les week-ends, 3 jours par semaine. Vous savez, il faut tenir, chanter et danser pendant 2 heures.
0: Oui.
1: Et il faut faire attention aux voix, il faut faire attention aux petits cœurs. Donc même s'ils sont jeunes,
0: ils ont droit à des vacances.
1: Donc on a une pause là pendant l'été.
0: Formidable. Merci d'être venu nous parler de ce spectacle et du gospel, Jean-Baptiste Guillon. On va se quitter en écoutant Dolores and the Sisters, extrait donc de Sister Act, le film. C'est une vraie chanson de gospel, c'est Chariot, I Will Follow Him, version Sister Act en 1992 avec la voix gouailleuse de Whoopi Goldberg.

0: Si vous avez vu Sister Act dans les années 90, il est grand temps de le revoir. Et surtout si entre-temps vous avez eu des enfants, des petits-enfants, des neveux, des nièces. Voilà un film qu'il faut partager avec les plus jeunes. Grand kiff de la musique et des blagues de Whoopi Goldberg. Ben oui, ça fait du bien les blagues.
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0: Tous les étés, à New York, il y a un événement qui est génial à Central Park qui s'appelle la Summer Stage, la scène d'été en plein cœur de Central Park. Une énorme scène de concerts et des concerts gratuits tous les soirs. Bon, certains payants, mais quand même pas mal gratuits. Et chaque année, autour du 14 juillet, il y a un soir de cette Summer Stage qui est réservé à la France pour le Bastille Day. Cette année, ça tombe le 12 juillet, donc on est très proche du 14 juillet. Et la programmation française de ce grand concert gratuit, écoutez, c'est plutôt éclectique. Il y a Black M, la troupe de Star 80, avec notamment début de soirée David et Jonathan et Gold, Laurent Voulzy, oui, madame, monsieur, et Michel Polnareff. Oui, Michel Polnareff, qui avait pourtant annoncé qu'il prenait sa retraite, mais évidemment pour aller représenter la France et peut-être même chanter « Lettre à France » depuis les États-Unis, là où il a écrit cette chanson. Ça valait le coup, effectivement, de ressortir de la maison.

Imaginez une beauté comme ça à Central Park le 12 juillet, c'est possible et c'est gratuit. La Summer Stage, le Bastille Day à Central Park. Si vous y allez, prévenez-nous, envoyez-nous des photos. Je pense que ça va être absolument sublime.

0: Michel Polnareff sera sur scène à New York à Central Park le 12 juillet, tout comme Laurent Voulzy, Black M et la troupe de Star 80. Ça y est, c'est ainsi que démarre notre grande semaine spéciale Eurovision. Votre oui. radio ici est partenaire du plus grand concours de chant du monde. Et nous avons un ambassadeur à l'Eurovision, l'ambassadeur Laurent Petit-Guillaume.
1: Présent.
0: Comment ça va, Laurent?
1: Ah, je suis bien, je suis en pleine forme, je suis ravi.
0: Ah, il est au taquet. Alors, dans deux jours, il prend l'avion.
1: Qu'est-ce que j'aime ça, toutes ces chansons affreuses.
0: Bah oui, pour aller à
1: non,
0: Vienne.
1: Non, non.
0: Alors, il y a des chansons affreuses, évidemment. Il y a des looks de l'enfer, bien
1: oui,
0: sûr.
1: C'est ça, l'Eurovision.
0: Mais il y a aussi, voilà, de vrais moments de grâce. Donc Lolo, mercredi tu seras en direct de Vienne, là ce soir et demain tu es encore avec nous en studio à Paris. Tu nous prépares psychologiquement à cette Eurovision 2026.
1: Mais oui, on est angoissé, on a envie de gagner comme tous les ans.
0: Oui, et on va perdre comme tous les ans.
1: Non, écoute, on est quand même en ce moment, les bookmakers nous ont mis dans les trois premières places. On peut y croire, puis c'est vrai qu'on a tous les atouts cette année, on a une jeune artiste.
0: Oui, elle est bien la petite Monroe.
1: Elle chante sublimement bien, on a mélangé un petit peu le lyrique et le pop, il y a une chorégraphie spectaculaire.
0: Tu nous en parleras cette semaine de Monroe.
1: Parlons de l'Autriche.
0: Oui, l'Autriche, puisque comme tu pars en Autriche, si impératrice, tu vas pouvoir t'éclater là-bas. L'histoire de l'Autriche à l'Eurovision.
1: Alors, je résume. Donc, cette année, on fête les 70 ans de l'Eurovision. 70 ans. Et pourquoi on va en Autriche? Eh bien, parce que l'an dernier, c'est le pays qui a gagné avec le fameux Gigi, qui lui, déjà, l'année dernière, mélangeait le lyrique, le pop, avec une chorégraphie, une mise en scène absolument géniale. Souvenez-vous, ça donnait ça, Gigi. J'avoue que c'était très impressionnant cette
0: Wasted
1: voix.
0: Love.
1: Et je me dis que si ça a plu l'an dernier, la voix de Monroe, qui est également une voix de soprano, de lyrique, ça peut plaire aussi au jury. Allez, on croise les doigts.
0: Et sinon, dans l'histoire de l'Autriche à l'Eurovision, t'en as d'autres en stock?
1: Ils ont gagné en 66 avec Hugo Jürgen, qui a chanté une chanson qui s'appelait Merci chérie en français dans le texte.
0: Oh, j'adore.
1: C'est mignon, ouais, ils aiment bien le français. L'année suivante, le concours s'est donc tenu à Hofburg. Et ensuite, il a fallu attendre 48 ans pour que Conchita Wurst.
0: Oui,
1: tu connais,
0: ma star.
1: Ah là, Conchita Wurst. Alors pour ceux qui ne connaissent pas Conchita Wurst, c'est effectivement le candidat autrichien qui a gagné en 2014. C'est un garçon assez costaud, barbu, mais qui s'habille en femme et qui chante sublimement bien. Voilà, Rise Like a Phoenix.

0: C'était impressionnant, hein. Franchement, c'était vraiment prévu, enfin pas prévu, mais on y croyait vraiment à cette année-là parce que c'était impressionnant. Et puis voilà, il y a tout le look qu'il faut pour l'Eurovision. On adore ça. Bon. On mélange tous les styles et on adore ça.
1: Donc Vienne, voilà, Vienne, bon endroit pour l'Eurovision. Ouais. Ils ont déjà un petit stock de victoires.
0: Exactement. Et alors, on résume. 35 pays sont représentés cette année. 5 pays boycottent, l'Irlande, l'Espagne, l'Islande, les Pays-Bas et la Slovénie. Mais la Bulgarie et la Moldavie reviennent. La Roumanie fait son retour. Je rappelle que l'Eurovision est organisée par l'UR parce que souvent on me dit non mais je comprends pas pourquoi il y a l'Australie. Eh bien non, il faut savoir que ce sont pas les États qui participent au concours, mais les diffuseurs pour
1: l'Union
0: la
1: Européenne des Radios, voilà, UER.
0: Exactement, ouais. Et la France, c'est avec France Télévisions. La finale, c'est samedi prochain, c'est avec Monroe, on croise les doigts. C'est la troisième fois d'affilée que la France votera et chantera lors de la deuxième demi-finale. Donc, ça sera diffusé sur tous les réseaux, etc., sur Internet. Vous verrez la chorégraphie et la prestation avant samedi de Monroe, puisqu'elle participe à la demi-finale, mais elle n'est pas notée.
1: Oui, puisque de toute façon, elle est qualifiée d'office, voilà. Elle fait partie des gros pays. Alors, on peut le voir avant, si on veut. Sinon, on peut attendre samedi.
0: Oui, vaut mieux. Voilà. C'est vrai. La France pourrait également voter pour l'Arménie, à qui le pays donne régulièrement beaucoup de points. Il faut penser à tous ces pays qui, généralement, nous soutiennent et penser à ceux qui ne nous soutiennent pas. Je pense à la Belgique, par exemple.
1: Oh oui, les Belges, on vous kiffe, mais vraiment, Hein, vous êtes avare de points.
0: Exactement. Lors des demi-finales, alors c'est demain et jeudi, seront éliminés à chaque fois 5 pays. Et ça, on verra bien. Alors moi, je croise les doigts pour les représentants du Portugal. Alors, je vous explique. Les représentants du Portugal, je dis ils parce que c'est un groupe d'hommes, ils s'appellent Bandidos do Cante.
1: Oh, les bandits de la chanson. Oh, ça m'excite, Laurent. Dites-moi, alors, ils sont barbus, tatoués, les bandits. Non.
0: Attends, tu me fais rire.
1: Ah, pardon. Ils sont comment?
0: Ils sont barbus, mais ils sont pas du tout tatoués. Ah. C'est plutôt costume pas terrible.
1: C'est quoi, c'est les sept nains? Ça me fait peur.
0: C'est des costumes hyper classiques, mais trop classiques. Attends, tu me fais pleurer.
1: Ils sont moches ?
0: Non.
1: Enfin, je vais les googler, j'en ai marre.
0: Ils ne sont pas habillés de manière extravagante, mais c'est ça leur force. Parce que d'abord, c'est un chant, c'est l'Alente Jano, qui est un chant traditionnel. C'est un chant traditionnel d'une région du Portugal, bien évidemment. Miguel, Duarte, Francisco, Luis, Francisco, il y a deux Francisco.
1: Ils sont mignons, ils ressemblent un peu à des premiers communiants.
0: T'es gentil.
1: Ils ont des... Oui.
0: Mais justement, moi, je trouve que c'est leur force. Ils sont très connus. Ils ont eu déjà un premier grand succès là-bas au Portugal. Ils ont donné plein de concerts. C'est toujours à guichet fermé. C'est vraiment le chant traditionnel de cette région. Alors...
1: On écoute un petit extrait.
0: On va écouter. Moi, je trouve ça joli.
1: Bandidos. Pas du tout. Do Cante.
0: Rosa.

0: foot. Eh ben pourquoi pas. Moi j'aime bien les choses comme ça, à contre-courant de l'extravagance obligée, les paillettes, les cheveux de toutes les couleurs, etc., etc. Là, pourquoi pas.
1: Oui, bon, oui, ils ont des petits costumes pastels.
0: Et voilà. Et puis ça serait bien qu'on, ça on irait au Portugal l'année prochaine.
1: Ah, ça c'est pas mal. Allez, on termine avec la Finlande. Finlande. Eux, ils sont favoris, hein, Laurent.
0: Attention, cette année, la Finlande a demandé de revenir sur une règle très importante. Linda Lampenius, c'est la joueuse de violon. Et c'est un duo, hein. C'est un homme et une femme. Elle joue du violon, lui. Il chante. Eh bien, pour la première fois, et ça, l'UR l'a accepté, elle va jouer en live. D'habitude, ce sont les voix qui sont en live, mais tout le monde chante. Même si vous voyez des gens avec des guitares, des batteries, tout ça, c'est de la bande.
1: Il n'y a que le micro-chant qui est ouvert.
0: Exactement. Donc, la force de Linda Lampenius, c'est effectivement son originalité. Elle est très connue. Hein. Elle a joué avec Céline Dion, avec plein d'artistes internationaux en tant que violoniste. Bon, ben voilà, une belle blonde. Bien sculptée, on va dire, très jolie femme, très glamour, violoniste.
1: Lolo me mime, ouais, la dame. Eh ben, elle joue bien du violon, je peux vous dire.
0: C'était pas de l'accordéon que je faisais, c'était plutôt. Et lui, bon bah c'est le beau gosse brun, chemise torse poil, voilà,
1: ça
0: et ça chante. Hein, comment?
1: Pet.
0: Oui, il s'appelle Pet.
1: Pet Parkonen.
0: C'est Linda ou Pete. Pete. Ah, et il chante, alors je parle toujours pas finlandais, Liikenaitin. Franchement, c'est un tube. Et ils sont numéro un. Tous les bookmakers les voient gagnants. Même les Eurofans les voient gagnants. Mais, parfois on se trompe. Et en fait, j'ai appris également, selon les statistiques, que 56% des chansons gagnantes ont été interprétées par des femmes et plus de 73% ont été chantées en solo. Donc là, on a un duo et c'est un mec qui chante. Donc peut-être qu'ils ne vont pas gagner.
1: Allez, c'est
0: ça serait bien que Monroe prenne cette petite place numéro 1.
1: On envoie évidemment nos meilleures pensées à Monroe. À demain, Lolo. À demain. On se retrouve tous les soirs pour cette semaine spéciale Eurovision. Et faites-vous une petite idée donc de Linda Lampenius et Pet Parkonen.
0: Voilà.
1: Kindaitin.

0: Linda Lampenius au violon et Pete Parkkonen, les Finlandais favoris des bookmakers pour cette Eurovision 2026. La suite demain.
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0: Allez maintenant, on est beaucoup moins loin que Vienne et l'Eurovision. Nous sommes à Rouen, en Normandie. On va retrouver un groupe actif là-bas depuis une vingtaine d'années. Il s'appelle La Maison Tellier. J'ai une passion pour eux et pour leur mélange de chansons françaises, de rock, avec un petit peu de folk, un petit peu de country. J'adore, on entend des trompettes de temps en temps et je sais pas, ça me fait voyager. C'est merveilleux. La Maison Tellier vient de sortir un nouvel album qui s'appelle La timidité des arbres et je vous propose d'en découvrir la chanson titre. C'est vraiment un immense coup de cœur. Ils sont en tournée. Je vous donnerai les dates une fois que vous aurez découvert cette chanson. Voici La Maison Tellier, coup de cœur du jour.

0: La maison Tellier, c'est somptueux, la timidité des arbres. Ils seront en concert toute l'année, hein, jusqu'à la fin de l'année, notamment à la Clé Saint-Germain-en-Laye le 5 juin, Paris, l'Élysée, Montmartre le 24 septembre, encore le Chabada d'Angers le 3 octobre.
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0: C'est l'anniversaire de Renaud, les amis, notre cher Renaud qui fête aujourd'hui ses... Non, allez, on compte pas. On écoute juste Mistral gagnant, on l'embrasse très fort et on vous annonce qu'il fête aussi cette année, ça c'est un beau nombre rond, ses 50 ans de carrière.

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3: Bonjour à toutes et à tous, ravie d'être avec vous cette semaine. J'espère que vous allez bien et que vous avez pu profiter d'un week-end prolongé. Valérie Damido et Eric Bastien sont partis en vacances quelques jours, alors j'en profite pour revenir et vous proposer une sélection des meilleurs moments de l'émission, de quoi vous donner le sourire à l'heure du déjeuner et de découvrir ou redécouvrir les anecdotes de nos candidats qui ont toujours un truc à raconter. Aujourd'hui, vous avez rendez-vous avec une championne de pétanque, un auteur de romans policiers, un fan de l'OM qui a toute la panoplie, même le caleçon, ou encore deux candidats qui aiment cuisiner. C'est aussi l'occasion de voyager près de chez vous. Nous serons dans les Landes, les Bouches-du-Rhône, le Morbihan, mais aussi en Isère, sur votre radio ici.
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3: Mais avant de retrouver Valérie, Eric et nos candidats musique, maintenant avec Bernard Lavilliers qui a invité Nicoletta sur ce titre Idée Noire, sur votre radio ici.

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0: Vous écoutez ici Idées Noires, Bernard Lavilliers qui sera d'ailleurs en tournée en 2027. Première date à Uzès, Reims et Grenoble. Alors nous avons toutes et tous des petites phobies. Généralement ce sont des petites bêtes. C'est le cas de Karine d'ici Paris-Île-de-France qui expliquait en octobre dernier à Valérie Damido et Eric Bastien sa technique pour les chasser de chez elle. Quant à Mickaël d'ici Armorique, il devait trouver la définition d'un polotarien. Est-ce que vous savez, vous d'ailleurs, ce que c'est d'être polotarien?
1: Alors attention, Karine, tu es comme moi, tu as la phobie des araignées.
2: Wow, ouais. D'araignées, mon vrai palais, ma chambre d'or.
1: Tu n'aimes pas les araignées, tu as peur?
3: Oui.
1: Oui, mais alors je vois que avant tu les tuais et maintenant tu essayes de les mettre dehors. Mais comment tu fais pour les mettre dehors?
3: Alors, c'est toute une technique, hein. C'est un verre, une feuille de papier.
1: Oh là là.
3: Ouais, je mets le verre, je glisse la feuille de papier sous le verre.
1: Oui, mais...
3: Et j'essaye de les mettre dehors pour pas les tuer.
1: Mais oui, mais du coup, t'es obligée de t'approcher d'elles?
3: Bah ouais, mais je vieillis, donc je deviens un peu plus sage.
1: Ah, j'ai 60 ans, j'ai toujours pas la feuille et le verre. Hein. Moi, je quitte la pièce. Hein, si l'araignée est dans ma chambre, bien, je dors.
4: Tant que ma femme prend la patte. Mais vraiment, je te jure, il y a une araignée, elle la voit, elle va pas essayer de la choper. Elle va la choper, elle prend la patte et elle la remet.
1: D'accord,
4: dehors.
1: Ta femme est folle.
4: Ah, mais...
1: Alors, donc toi.
3: C'est pas possible encore.
1: Ouais, mais enfin, tu t'approches d'elle. Moi, je pourrais jamais. Hein. Ça, c'est pas possible. Alors, il paraît que tu fais aussi. Tu regardes beaucoup de tutos et que tu essayes de faire de la couture.
3: Ouais, oui, en fait, quand je sais pas faire quelque chose, je regarde les tutos. Alors, la couture, c'est un exemple, mais oui, pour me lancer, pour avoir des modèles, pour avoir des idées, j'aime bien.
1: Bah, c'est bien, j'adore. Quelle fille curieuse de tout, j'adore. Tu m'expliqueras comment tu fais pour approcher les araignées, on se reparlera après l'émission. Alors, là, c'est le moment où tu peux marquer 3 points d'un coup, c'est la question à choix multiples. Je te pose la question, je te fais des propositions. Et à mon top chrono, tu as 10 secondes pour me donner ton choix. Je te mets une petite chanson de Jojo.
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1: Oh yeah, oh, hey, hey. Voilà, ça, c'était la chanson de Le Cornu, il y a encore 3 secondes. Alors, on va parler de Johnny Hallyday.
4: Je te prépare, attention. Hein,
1: Alors Karine, combien d'albums studio Johnny Hallyday a-t-il publié dans sa carrière? Combien il y a eu d'albums de Johnny Hallyday? 25, 38, 51, autant de Perfecto dans son armoire et de Harley dans son garage. Allez, combien d'albums Johnny? 25, 38, 51, top chrono 10 secondes. Vite,
4: allez,
1: réponds-moi chérie.
4: Karim?
3: Bah 38.
1: Non, c'est 51. Entre 1960 et 2018, de Hello Johnny à Mon pays c'est l'amour, sorti quelques mois après sa disparition, c'est presque 60 ans de chansons françaises et 51 albums. Voilà. C'est quoi ton morceau préféré de Johnny, toi, Karine?
3: J'aurais pas dû changer d'avis finalement.
4: Je la connais
3: vous
4: pas.
3: Vous l'avez entendu le premier 51 en fait, c'est ça? Hein,
1: ouais, 25, 38, 51.
3: Plein de morceaux.
1: Et ben voilà. Bon ben pas. Maître Coupès, voilà. T'as entendu 51, toi? Non, Maître Coupès n'a pas entendu. Allez, c'est à Mickaël.
4: Oui, Mickaël, avec ici Armorique. Mickaël qui habite à Brec, dans le Morbihan, qui est notre boucher, qui aime faire du chi parmentier, du poulet tandoori aussi. Il sait cuisiner la blanquette et le bourguignon. Pareil que t'es un peu un spécialiste de l'hypnose, parce que t'as été voir Mesmer en spectacle. Et toi, Mika, mon petit cri-cri-cri, t'es très réactif. Et il a joué de toi.
6: C'est ça.
1: Qu'est-ce que t'as fait?
4: C'est-à-dire, t'as été son cobaye?
6: Ouais, j'étais son cobaye pendant la moitié du spectacle.
4: Ah ouais?
1: Qu'est-ce qui t'a fait faire? Le dauphin?
4: Raconte.
6: Non, il m'a mis en couple avec un autre homme que je voyais comme une femme et qui accouchait d'un enfant.
4: D'accord.
6: Entre autres.
4: Alors, il t'a demandé de te transformer en Australopithèque également.
6: Oui.
4: Et il t'a demandé de revivre ta naissance. Donc tu t'es retrouvé à faire le bébé quoi, quand t'arrives au monde.
6: Tout à fait, oui.
4: Est-ce que très honnêtement, t'en as gardé un bon souvenir ou pas?
6: Oui.
4: Ah bon, ça va.
6: C'est du spectacle. Hein,
4: oui, c'est du spectacle.
1: Ouais. Non, c'est du spectacle.
4: Je n'ai pas convaincu. Voici la question. Qu'est-ce qu'un polotarien? Voici 4 propositions même. Un végétarien qui mange quand même du poulet. Un végétarien qui ne mange rien, qui a des poils. un végétarien qui ne se nourrit qu'avec des épluchures de fruits et légumes, ou un fan de Volkswagen qui prend tous ses repas dans sa polo. Top chrono, 5 secondes.
0: 10.
4: Un polotarien.
6: Que des pots de légumes.
4: Qui se nourrit avec des épluchures de fruits et légumes.
6: Ouais, c'est ça que tu m'as dit. Hein. Des pots, ouais, c'est ça, ouais.
4: Eh bien non, malheureusement, un polotarien est un végétarien qui mange quand même du poulet, voilà, qui évite la viande rouge, le porc, le poisson, les fruits de mer, mais qui inclut donc la volaille, donc la dinde et le poulet, tu connais bien puisque t'es charcutier. Je suis désolé, pas de point là.

0: Il sera en concert à partir du mois d'octobre. Il passera notamment à Valence, Troyes, Roubaix ou encore Nantes. Renan Luce, Les Voisines, dans la playlist de votre radio ici. Valérie Damido et Éric Bastien sont à présent avec Guillaume d'ici Gascogne, qui de son propre aveu ressemble à un comédien humoriste français très célèbre, et Cécile d'ici Isère, dont le père collectionne les pins. Comme vous et moi, fut un temps, me direz-vous, sauf que lui, il en a vraiment beaucoup, beaucoup, beaucoup.
1: Voilà. Alors, Guillaume a 2 points, Cécile a 2 points. Guillaume, attention, il a un petit rituel. Et Guillaume, le café du matin avant la douche.
2: Pour bien commencer ma petite journée et me réveiller, moi j'ai pris un café.
1: Eh oui, parce que sinon, si tu prends pas ce café, qu'est-ce qui se passe, Guillaume?
3: Je suis de mauvaise humeur.
4: Échauffement.
1: Eh oui. Et pourquoi? Parce qu'il paraît que tu es un petit peu râleur.
3: Un petit peu.
1: C'est-à-dire, tu râles sur quoi, par exemple?
3: Par moment, je râle tout seul. Hein. Je râle sur tout, en fait.
1: Ah oui.
3: C'est pas mal, non, de râler, non?
4: Bah, je confirme.
1: Je sais pas, moi, je partage l'antenne avec quelqu'un qui ronchonne et qui râle tout le temps. Les auditeurs, comment
4: vous survivez?
1: Bon, écoutez, j'ai beaucoup de mal. Hein. Elle dit rien, ta femme, que tu râles?
3: Ah bah si, elle râle aussi.
1: D'ailleurs, on parle de ta femme. Tu es avec elle depuis 14 ans et tu l'as rencontrée dans un camping.
3: Oui, c'est ça, tout à fait.
4: Carrément, camping, ouais. Comme ça, David et Jonathan.
1: Bah oui, parce que c'était pendant les vacances. Ah. Parce que toi, t'étais animateur de soirée, c'est ça?
3: C'est ça, tout à fait.
1: Et c'était ton job d'été, et elle faisait quoi?
3: Alors elle était salariée du camping, en fait. Elle faisait l'accueil, la réception, elle guidait les clients, enfin voilà quoi.
1: Alors, c'était en 2011, ça fait 14 ans que vous êtes ensemble, c'est bien, c'est un vrai amour là, on est quand même, hein? Ouais.
3: Ah oui, c'est plus l'amour de vacances.
1: Non, c'est un vrai love. Alors, il y a un petit truc qui me fait rire, c'est que quand même, il paraît que tu ressembles à Danny Boone.
3: Oui.
1: C'est vrai?
3: On me le dit souvent, oui.
1: C'est-à-dire dans la rue, il y a les gens qui t'arrêtent, c'est ça?
3: Oui, c'est ça, ou quand je me sers d'un truc, ils me disent « mais vous avez un air de ressemblance ». Je leur dis « oui, je sais, merci, mais j'ai pas le même compte en banque ».
1: Ça, c'est sûr.
3: Voilà.
1: Et ben, tu ressembles à Danny Boone, je veux une photo de toi immédiatement sur le téléphone du professeur Coupez.
4: Ah oui, d'ailleurs, on a eu les petits chats de Cécile.
1: Ah ouais, on a eu tes petits chats. Je te jure, je suis à deux doigts de prendre le plus clair là, trois là. Alors, on va jouer à la question qui peut te rapporter 3 points. C'est la question à choix multiple. Je te pose la question. Je te fais des propositions à mon top chrono. Tu auras 10 secondes pour me donner ton choix. Tiens, je te mets une petite chanson d'Alain Chamfort. Hey,
2: en terrasse, autour du whisky gaz.
1: Et oui, on va parler de whisky. Alors, Guillaume, quelle céréale est à la base du whisky? Le blé, l'orge, le seigle, les cornflakes. Voilà. Quelle céréale est à la base du whisky? Blé, orge, seigle, top chrono 10 secondes. Et tu me dis quoi?
3: L'orge.
1: L'orge. Est-ce l'orge?
4: Je sais pas. Moi, je connais pas la réponse. Hein.
1: Oui, c'est l'orge. Bravo. Bien sûr que c'est l'orge, absolument. C'est de l'orge maltée, pour être plus précis. C'est le maltage, c'est-à-dire la fermentation et la distillation, qui vont donner les arômes différents et uniques au whisky. Eh ben, bravo. 3 points de plus, tu as 5.
4: Cécile, on parlait du côté chonchon, là, de Guillaume. T'as bien des petits défauts, toi, quand même, Cécile?
5: Bon, non, pas du tout, hein, voyons.
4: Et on en parle de ton côté un peu maniaque qui ressurgit de temps en temps?
5: Oui, bon, c'est vrai que j'aime bien replacer les choses qui sont pas droites.
4: Oui.
5: Voilà, on va dire ça comme ça.
4: Donc, par exemple, quand tu vas chez le médecin, t'as une espèce de petite phobie. Chez le médecin, il faut que les
5: tableaux soient droits dans la salle d'attente, les encadrements. Donc, peux replacer.
4: Tu te lèves dans la salle d'attente pour les remettre, les tableaux. T'es sérieuse, là?
5: Oui, les magazines, faut que ça soit droit.
1: Eh ben, tu sais que moi,

0: fait ça.
1: Car. Ah ouais.
2: Ah, et je... ça m'étonne pas parce que tu es une super décoratrice.
0: Donc oh, merci ma chérie. Mais je peux pas supporter un tableau de travers ou les trucs. Ça me. Ça
1: mais alors, elle, par exemple, elle supporte pas quand elle va chercher un. Je sais pas, elle va chez le buraliste. Genre, il a un pendentif de Trabiol. Elle ne le supporte pas.
0: Eh ben moi aussi, je le re...
2: je...
1: Mais tu, tu lui remets ou t'oses peut-être pas ou...
2: Pour lui dire ton pendentif, il est à l'envers.
1: Ah oui,
2: voilà,
1: quand même.
2: Faut le remettre.
1: D'accord. Bon, il y a aussi une petite particularité. T'es la fille d'un collectionneur unique de pins.
3: Hey mec, t'as vu mon pins? Tu collectionnes?
1: Et d'ailleurs, le titre, ça s'appelle les copins, copains. Jeu de mots. Alors attends, tiens-toi bien. Combien il a de pièces, ton papa?
2: Il avoisine les 35 000 pins.
0: 35 000 pins.
1: Tu les mets où?
2: Et comme vous avez dit, je suis l'enfant unique.
1: Ah ouais, ouais, non, ah ouais. 35 000 pins, c'est quand même énorme, quoi.
0: Ah ouais, c'est énorme.
1: Bravo.
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She drives me crazy, Fine Young Cannibals. Pour la petite anecdote, l'un des clips de cette chanson a été réalisé par le danseur et chorégraphe français Philippe Découfflé. Vous connaissez peut-être son travail, c'est lui qui avait mis en scène la cérémonie d'ouverture des JO d'Albertville en 1992. À suivre, quelques infos près de chez vous, puis Alain Souchon et puis la suite des meilleurs moments d'Otaquet avec Valérie Damido et Eric Bastien. 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Et puis on vous rappelle et vous participerez peut-être, sûrement, sur votre radio ici.

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1: Soyez les bienvenus si vous nous rejoignez. Peut-être que certains d'entre vous ont profité du pont de la fin de la semaine dernière pour prendre quelques jours de congé. Profitez-en bien. Pour les autres, nous vous changeons les idées cette semaine avec les meilleurs moments d'Otaquet. À l'heure du déjeuner, on retrouve Valérie Damido et Éric Bastien juste après le baiser d'Alain Souchon sur votre radio ici.
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0: écoutez ici Alain Souchon, Le Baiser. Il est 12h34 et peut-être êtes-vous en train de déjeuner ou de réfléchir à ce que vous allez bien pouvoir manger. Noadine d'ici Provence et Martine d'ici Normandie ont des idées pour vous. Tous les deux aiment cuisiner, ce qui fait saliver Eric Bastien et Valérie Damido sur votre radio ici.
1: Alors, Noureddine habite à Tretz, dans le 13, hein, dans les Bouches-du-Rhône. Il joue avec ici Provence. Et Noureddine, il travaille dans le bâtiment, évidemment, donc forcément, c'est mon chouchou. Et tu es fan de l'OM. Tu jouais au foot, mais t'as arrêté, mais t'es toujours complètement fan.
2: Ah ouais, je suis à fond.
3: Génial, ça.
1: C'est-à-dire que tu vas voir tous les matchs, quoi.
2: Les voir, ouais, ça m'arrive, mais sinon, ouais, c'est à la télé.
1: Ah ouais, tu rates pas un match.
2: Je rate pas un match, exactement.
3: Et t'as vu le Classico contre Paris ou pas?
2: Eh oui. Ouais.
1: Bah évidemment.
2: Eh oui. Eh ouais. Ça a changé la donne. Hein.
3: Ah bah ça va, détends-toi. Hein. Ça va.
1: À jamais, les premiers.
2: Ah, très détendu.
1: Mais oui, détendu. Ouais.
3: Ah, on a perdu quand même,
1: apparemment. Alors, il paraît que t'as les maillots, les survêtes, les caleçons de l'OM.
2: Ouais, j'ai eu la chance de travailler pour un joueur, deux joueurs de l'OM.
1: Et bah du coup.
2: Et du coup, j'ai eu la chance d'avoir des maillots.
1: Ouais, mais alors je savais pas qu'il y avait des caleçons de l'OM, mais bon, écoute, voilà.
2: Ouais, un caleçon, ouais. Ça, par contre, c'est...
3: Un haut sur la fesse gauche, le M sur la fesse droite, caleçon, quoi.
2: Non, tout autour.
1: Non, ouais. Voilà, la bonne soirée à tous. Là, j'ai cru que t'allais faire des blagues sur des... Enfin, bref, alors...
3: Sur le string de l'OM,
1: oui, bien sûr.
3: Ça existe.
1: Il paraît que tu adores cuisiner, que tu sais faire plein de trucs.
2: Ouais, j'adore.
1: C'est quoi tes plats à signature?
2: Ah bah écoute, le classique provençal, hein, c'est la daube, j'adore ça.
1: Ouais.
2: Là, midi, j'ai ramené au boulot avec moi du popiate de volaille. Oh. Avec sauce forestière, tu vois.
3: Oh, avec des champignons.
2: Et des tagliatelles.
1: Oh là là, mais c'est pas possible ça.
3: C'est quoi, on a arrêté d'en parler tous les jours, là. C'est horrible.
2: Et j'ai la chance d'avoir un micro-ondes chez les clients, donc ça va, tu vois.
1: Oh là là. Alors mon petit nounou, mon petit cordonnier, deuxième question à un point, j'aimerais bien que tu marques s'il te plaît. Je t'emmène en Thaïlande.
2: Ouais.
1: Écoute bien cette question. Une fois par an, en Thaïlande, une ville organise un buffet à volonté pour les singes. Une fois par an en Thaïlande, une ville organise un buffet à volonté pour les singes. Est-ce que c'est vrai? Est-ce que c'est faux? Top chrono, 5 secondes.
2: Je dirais vrai, par hasard.
1: T'as bien raison, ça s'appelle le Monkey Buffet Festival. Ça a lieu à Lopburi en Thaïlande. On rend hommage aux singes du temple et on leur sert un banquet géant de fruits, de légumes. Et voilà, donc bravo, un point.
2: Ouais.
3: Vous savez quoi, on va continuer à parler de bonne bouffe parce que vous nous avez vraiment donné faim. Et notre Martine, avec ici Normandie, adore cuisiner une spécialité normande très connue, le couscous, bien sûr. Connu, couscous normand. Je plaisante,
1: voilà,
3: bien
1: j'adore
3: sûr.
1: J'adore le couscous normand, moi.
3: Alors, t'es une fan, une pro du couscous, c'est vrai?
4: Oui, j'adore ça. Et puis, paraît-il qu'il est très bon.
3: Alors, je sais pas, tu mets quoi dedans? Qu'est-ce qui fait qu'il se distingue des autres?
1: Non, déjà, est-ce que tu prépares la semoule la veille comme tout bon cuisinier de couscous?
4: Non, pas vraiment.
3: Bon, en tous les cas, c'est le plat que tu adores faire et tu le fais notamment pour tes enfants. Oui. Mais on avait un Noureddine qui n'est pas spécialiste de dessert. Toi, en revanche, les tartes, ça, c'est tu sais faire, toi?
4: Oui, les tartes au citron, tartes au chocolat.
3: Ok, gâteau au chocolat, ben voilà, on les met tous les deux, puis on a un bon petit repas
1: tranquille.
3: Ah
1: bah on a le buffet spécial au taquet, on va dire.
3: Et puis on pourra se faire cette petite partie de pétanque, je l'ai évoqué tout à l'heure, mais j'ai pas eu l'occasion de dire, en fait t'es une championne de pétanque toi.
4: Championne non, mais je me débrouille pas mal.
3: Alors attends, excuse-moi, t'as participé à divers championnats, t'es arrivée deux fois vice-championne en mixte en Seine-Maritime, pour moi t'es une championne quoi, pardon hein.
4: Bon, bah écoutez, si vous le dites.
3: Bah oui, non, mais c'est énorme. Mais
1: c'est vrai qu'en fait, tu sais, il a jamais réussi à marquer un point. Donc, il sait pas, il comprend toujours pas le cochonnet, tout ça.
3: Moi, je sais lancer le cochonnet. Après, je m'arrête là, c'était voilà, je ne sais plus.
1: Allez,
3: collectionneuse de pins et des timbres. Martine, on y va avec les pins et les timbres. Est-ce qu'on a une question sur ça? Pas du tout. On va s'intéresser au français. Le tout premier texte écrit en français était un sketch. Selon toi, vrai ou faux, 5 secondes.
1: Top chrono.
4: Vrai.
3: Non. Le tout premier texte écrit en français remonte à 842. Il s'agissait du serment de Strasbourg.
1: un accord politique entre les petits-fils de Charlemagne.
3: Bref, le français est né dans un contrat, Valérie, mais pas dans un...
1: sketch.
3: Exactement. Désolé, pas de quoi, Martine.

0: Un des derniers titres de Gauvin Cerf, Silence Radio. Gauvin Cerf qui est aussi en tournée pour présenter son nouvel album. Vous pourrez le voir sur scène à partir de la rentrée. Il démarrera à Montrouge, Grenoble et Château-Renard. Alors, si vous avez un petit peu de mal à faire du rangement chez vous, je ne peux que vous conseiller de devenir ami avec Linda d'ici Paris-Île-de-France. C'est d'ailleurs ce que Valérie Damido envisage, vous allez voir pourquoi. Quant à René d'ici Dromardèche, il a un certain talent pour l'écriture, ce qui plaît beaucoup à Éric Bastien sur votre radio ici.
1: Alors, Linda à 2 points, René à 3 points, Linda via Gennevilliers, Linda range les maisons de ses amis. Je vais de ce pas demander ton téléphone personnel à Maître Coupez. Voilà, alors il paraît que tu aimes aussi les activités à sensation, tu fais du parapente.
2: Je n'en fais pas tous les jours, hein. Mais oui, bah. Je me suis offert ça, ouais.
1: C'est-à-dire qu'à Gennevilliers, c'est compliqué le parapente tous les jours, mais bon.
2: Non, je me suis offert ça parce que ça vient du fait qu'à 15 ans, on m'a proposé et ma mère a mis son veto. Et du coup, bah, je me suis offert ça quand j'avais 44 ans et j'étais en vacances en Savoie, dans la Maurienne. Et voilà, il y a quelqu'un qui proposait ça et je me suis dit, allez, on y va. Et il paraît que j'étais hyper à l'aise. Il prenait des photos avec sa petite caméra perche. Et en fait, moi, je commentais tout. Enfin, vraiment, il me dit, mais franchement, c'est hyper rare. Donc, je suis bien dans les airs, je vous confirme.
1: Ah bah, c'est super. Moi, je vous raconterai un jour mon expérience en parapente, où j'ai failli mourir. Voilà. Alors, ça va bien avec ton super
3: c'est
1: pouvoir.
3: C'est quel jour, à quelle heure?
1: Parce que je ça m'intéresse. Dirai, je te dirai, je te raconterai.
3: Je veux bien, ouais.
1: Ton super pouvoir, bah, ça serait de voler.
4: Oui. I can fly.
1: Eh oui.
4: I can touch the sky.
1: Bah oui, t'aimerais voler, mais donc du coup être un oiseau, avoir des ailes et tout ça, c'est ça?
2: Ouais, exactement. Après, les ailes que je pourrais ranger quand même, hein, faut pas que ça soit tout le temps visible, mais
1: ah, oui, c'est pas pratique pour les fringues.
2: J'aimerais voler.
3: C'est moins glamour.
1: C'est moins...
3: Personne n'a révélé, mais elle est très bonne la blague de Valérie, hein, avec les ailes comme ça. Moi, j'aime beaucoup.
1: Oui, voilà, allez. Bon, alors là, c'est la question qui peut te rapporter 3 points. C'est la question à choix multiple. Je te pose la question, je te fais des propositions. À mon top chrono, tu as 10 secondes pour me donner ta proposition. Alors, écoute bien. Quel est l'instrument de musique le plus ancien jamais découvert? Alors, je te propose un tam-tam en peau de zébu. Un xylophone en terre séchée, une flûte en os de vautour ou l'accordéon d'Yvette Horner sculpté par Cro-Magnon. Top chrono, 10 secondes.
2: Je pense que c'est une flûte.
1: La flûte?
2: Ouais.
1: Eh ben, on va écouter immédiatement la réponse.
2: Ah, cool.
1: Et oui.
3: Oh là là. Oh là non.
1: Ah oui, c'est la flûte en os de vautour, hein. Ça a été découvert en Allemagne, elle a 40 000 ans et ça montre que les premiers homo sapiens d'Europe pratiquaient déjà la musique, voilà.
3: Eh bien, dites donc.
1: 3 points de plus, ça fait 5.
3: Oui, c'est très bien, ça veut dire René qu'elle est en train de prendre la tête, c'est normal, elle vient de jouer. On va continuer hein, d'ici 13h.
5: Ouais.
3: T'as envie d'aller à Reims, tu aimes Clara Luciani, tout te plaît cette semaine, ça va?
5: Bon, Clara Luciani, oui, on peut aller voir. Je préfère encore Pomme ou Suzanne que Luciani, mais bon.
3: C'est vrai que t'es très nouvelle génération. C'est vrai que tu écoutes Suzanne, justement. Ça fait partie des artistes que tu adores. Tu aimes Pomme, tu aimes Santa. On a un extrait de Suzanne avant 13h. On veut lui préparer ça pour lui faire plaisir à notre René. Vous savez quoi, Valérie? Et ça va vous faire plaisir.
1: Ah.
3: René.
1: Ça c'est
3: Suzanne.
1: Suzanne, là, voilà.
3: C'est pour toi, René. Hein. Elle est sympa, Céline.
5: Oui, oui, merci, gentil, merci.
3: Je sais que tu suis l'épisode très souvent sur Au Taquet, sur ici, de nos aventures, de la grande saga. Oui, après les romans policiers de...
1: Nadine Mousselet.
3: Après ceux de Linda Hailey.
1: Lucinda.
3: Valérie, que va-t-il se passer? Est-ce que le frère de la sœur de l'oncle sera présent au château?
1: Et je ne sais pas, peut-être que Saint-Priest est attaqué par des manants.
3: Est-ce que René sera là avec son chien Undo? Est-ce que Undo Tres, bien sûr? Je dis ça parce que tu écris des romans policiers, René.
5: Oui, depuis 4 ans.
3: C'est génial, ça. T'en as sorti combien, des romans?
5: J'en ai sorti 4.
3: 5? Ah oui, oui, le cinquième est en cours, hein, c'est ça?
5: Oui, le cinquième est en cours et je vais venir un peu sur mon village.
3: C'est quoi l'histoire en 2 secondes du dernier, là, le pitch, là, en 30 secondes?
5: En 30 secondes, c'est l'histoire de personnes qui sont assassinées. Enfin, c'est des cambriolages où il y a des personnes qui sont assassinées. Et voilà. On se demande si c'est des cambriolages qui tournent mal ou mal si c'est une vengeance très ancienne.
3: La vengeance sera-t-elle au rendez-vous?
1: Eh ben, disons, c'est bien d'écrire comme ça. Bravo, René.
3: Tu connais déjà le titre? Tu sais comment il va s'appeler, ce livre?
5: Non, j'hésite. J'écris en impro. J'ai pas de plan, j'ai rien. Donc, j'écris au jour le jour.
3: Écoute, on suivra ça avec plaisir.
5: Je découvre moi-même l'histoire au fur et à mesure. Donc voilà.
1: Ah, génial. Bah, c'est super, ça.
3: Super. En tous les cas, après Nadine Mousselet, René de Dromardèche, on a hâte de découvrir les aventures.
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0: Adèle et Tainted Love. Merci d'écouter votre radio ici. Allez, dans un instant, suite des meilleurs moments d'Otaka avec Valérie Damido et Eric Bastien qui ont fait une petite impro sur Staying Alive des Bee Gees, ce qui a bien fait rire Linda d'ici Paris. Vous allez voir, ils étaient très inspirés. Je pense qu'ils étaient capables de tenir encore plusieurs minutes. Quant à René d'ici Dromardèche, il a une histoire de bouc et d'ânesse à vous raconter. Alors oui, je sais. Petite précision, si vous avez envie de jouer et que vous dites « mais moi, j'ai pas d'anecdote comme ça à raconter », ne vous inquiétez pas, inscrivez-vous quand même sur votre radio locale ici. On trouvera ensemble de quoi dire.
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2: Alors, Linda, il paraît que tu as une phobie qui est venue en vieillissant, c'est quoi ?
3: En fait, la phobie, c'est d'être enfermée dans les ascenseurs. C'est mieux parce que la même année, il y a genre 10 ans, j'ai été enfermée dans un ascenseur à mon bureau, dans un ascenseur chez moi, chez une amie. Et pendant 2-3 ans, j'avais vraiment du mal. Et même s'il fallait monter 6 étages, je les faisais. Alors, je me soigne, hein, mais je prends sur moi. Mais c'est vrai que je suis très vigilante quand je suis dans un ascenseur.
4: Et tu te soignes comment ? C'est important pour les gens qui ont peur comme toi. Tu fais quoi ?
3: Je prends sur moi et je me dis, t'es pas en danger, ça va quoi, ça, tu vas survivre. Mmh. Mmh. Et puis j'ai pas été coincée depuis ces tristes événements là où j'ai eu un cumul d'incarcérations. Et en plus, je sais comment, même si on n'a pas le droit de le faire, je sais comment se désincarcérer. Donc quand on est entre deux étages.
2: Ah ouais?
4: Oui, alors on en parlera sur une prochaine émission, je pense.
2: On en parlera sur une prochaine émission. Se désincarcérer d'un ascenseur. Vous écoutez ici, vous écoutez la désincarcération. Ouais, non, mais moi je suis comme toi, j'ai peur des ascenseurs et je me soigne en montant dans les ascenseurs de Radio France. Et comment te dire? Voilà. Alors, pour t'encourager à gagner, je sais que tu aimes bien Lucky Love, tu aimes bien Goldman, tu aimes bien Elton John et tu aimes aussi ça.
4: On devrait mettre ça comme musique dans les ascenseurs. Ça détendrait tout le monde.
3: Staying Alive.
2: Oui. Mais oui, Staying Alive aussi, oui.
4: Je suis coincé.

0: Ah, c'est sûr que ça, ça me désangoisserait.
1: Ah, tout de suite, on a plus peur.
0: Bah ouais, t'as raison. Alors, Linda, c'est le bingo. Aujourd'hui, on est sur des célébrités. À mon top chrono, je vais te demander de me citer un maximum de Michel, célèbre. Un maximum de Michel. Ce que tu veux. Michel.
1: Les deux, mon capitaine.
0: Les deux, mon capitaine. Michel, célèbre. C'est parti.
2: Michel Audiard, Michel Blanc, Michel Jonas, Michel Sardou, Michel Polnareff, Michel Thor, Michel
0: Lavrache. Il y en a six, c'est magnifique.
1: Bravo, moi.
0: Wouhouhou, six.
1: Et on salue Michel Otis, bien sûr.
0: Oui, il y a Michel Serrault, il y a Michel Legrand, Michel Barnier, Michel Boujna, Michel Galabru. Mais c'est très bien.
1: Et Michel Otis, tu as eu des ascenseurs.
0: Oui, bien sûr. Le frère
1: de Joe Malongo.
0: De Joe Malongo,
1: évidemment. Ouais, voilà. Patrick, qu'est-ce que c'est que ça? Envoyez-moi la musique de la chèvre avant de jouer. Pourquoi je dis Patrick? René. Je sais pas pourquoi. René, la chèvre.
3: Oui.
1: Mais alors, c'est pas vraiment de la chèvre, mais t'as un bouc. Tu avais un bouc et une ânesse.
3: Oui, il était avec sa copine ânesse depuis oui. 12 ans.
1: Oui, bon. Et ils avaient l'habitude de s'échapper rapidement.
3: Seul, Oui, l'ânesse ne pouvait plus vivre seul et comme on voyage beaucoup, on l'a donné à des gens qui la gardent dans un bar.
1: L'anecdote, c'était qu'un jour, tu étais en train de boire un café ou je sais pas ce qui s'est passé, les deux bêtes se sont échappées de l'endroit où elles étaient avec toi et elles se sont posées sur une place handicapée devant un café et on t'a appelé pour dire je peux pas me garer, quoi, enlevez votre bouc.
3: Oui, mais c'était, je me rappelle, c'était à 6h30 du matin, on a
1: reçu
3: un coup de téléphone.
1: Oui, ça fait bizarre.
3: Du barman qui est un peu plus bas de chez nous, il a dit bon, avoir un bouc blanc et une ânesse, je suppose que c'est les tiennes. Je fais oui. Il m'a dit si tu veux, là ils sont stationnés sur la place handicapée. Si tu veux les récupérer, t'attends.
1: Entre le dessin incarcération là de l'ascenseur et le stationnement des boucles là aujourd'hui,
0: c'est magnifique.
1: On est royal au bar. Bon allez, on y va, on joue pour 10 secondes. Juste après avoir écouté Santa que tu adores évidemment. Et comme t'es hyper dans la solidarité, que tu vas faire rire des personnes âgées dans les EHPAD, que t'es bénévole au Resto du Cœur, rappelons que Santa sera la marraine du Téléthon les 5 et 6 décembre prochains. Ton bingo, le voici, 10 secondes pour me citer un maximum de prénoms, enfin non, pas de prénoms, mais de célébrités portant le prénom que je vais te donner. Score à battre, 6 points, c'est celui de Linda. C'est pas anodin si j'ai parlé de Patrick, parce que c'est Patrick, top chrono, Patrick.
3: Patrick Bruel, Patrick Juvet, Patrick Hernandez, Patricia Cass, Patricia...
1: Paul Newman, c'était vraiment les Patrick, donc Patricia Cass
0: et Paul Newman,
1: et Paul, c'est Paul, c'est pas Patrick. Par contre, j'en ai trois. Il y en avait d'autres, hein. Patrick Chirac, personnage, Patrick Swayze, Patrick Roy,
0: Patrick Devers, Patrick Dupont, Patrick Topalov,
1: Patrick Chabatier.
0: Tu en as trois.
1: Ça suffira pas, je suis désolé, René.

0: Souvenir de 1974 avec Michel Jonas. Dites-moi, merci d'avoir passé cette heure avec nous. Rendez-vous demain pour une autre sélection d'instants savoureux d'au taquet avec Valérie Damido et Eric Bastien. Il sera question de jeux de société, de marée montante en Bretagne ou encore de nuit sur la plage. À demain.
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2: Il est très en forme, Yoann Guérin. Il vous accompagne jusqu'à 6h du matin. Donc c'est dans les prochaines minutes. On vient quand, nous, Valérie?
1: Oh bah nous, on revient à midi, mon chat.
2: Ah bah on va se faire une petite chaise quand même avant, hein.
1: Évidemment.
2: À tout à l'heure.

0: magnifique titre, Michel Berger, Diego, libre dans sa tête. Soyez les bienvenus.
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0: Bonjour, très bon réveil. On espère que vous avez pu profiter de ce long pont de l'Ascension. C'est le retour au travail ce matin. On vous accompagne avec le sourire, évidemment, avec l'équipe des Leftos, Emeline Saveria, Mélodie, Christophe et Aude Razo. Bonjour Aude.
3: Bonjour Johan Guérin, bonjour à tous. On parle foot ce matin parce que ça y est, on sait qui jouera la Ligue des Champions la saison prochaine et qui se maintient en Ligue 1. Je ne vous dis rien.
0: Ah bon ?
3: Suspense.
0: Ah.
3: Réponse dans le journal de 5h.
0: Ça, c'est ce qu'on appelle du tease. Ce matin, on parle de votre assurance auto. Valère Correa vous donne une astuce pour faire baisser vos cotisations. Explication dans Paris si les économies dans 5 minutes. Et justement, vous avez envie d'économiser sans bouleverser toutes vos habitudes. La boîte de jeu Paris si les économies vient de sortir. Elle contient 60 cartes illustrées qui vous accompagnent pas à pas avec des astuces simples, des actions rapides. Vous allez créer votre propre routine d'économie. Et ce jeu, on vous l'offre ce matin. 0810 055 056.
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0: Lundi 18 mai, bonne reprise, bon réveil, 5h. Patrick Bruel sort de son silence.
3: Après la plainte pour viol annoncée par l'animatrice Flavie Flamand, le chanteur et acteur dénonce, je cite, des rumeurs parfois absurdes et écœurantes. Il dit qu'il se battra pour défendre la vérité et qu'il continuera à faire son métier. Yannick Falt.
4: Vendredi, après la plainte annoncée par Flavie Flamand, Patrick Bruel avait laissé ses avocats monter au front. Cette fois, le chanteur assure lui-même sa défense. Dans ce message publié sur son compte Instagram, le comédien évoque une brève histoire avec l'animatrice. Ni violente, ni contrainte, ni sournoise. Il n'y a eu ni viol, ni drogue, assure-t-il. Référence aux faits relatés par Mediapart. Témoignage sous pseudonyme d'abord, avant que Flavie Flamand décide de sortir de l'anonymat. 1991, elle a 16 ans, Patrick Bruel en a le double. Ils se sont croisés un peu plus tôt sur un plateau de télé. Selon son récit, elle se rend au domicile parisien du chanteur, prend un thé, blackout. Patrick Bruel lui reboutonne son pantalon quand elle se réveille, dans un état de sidération totale, comme une poupée de chiffon selon sa plainte. La cinquième en France contre le chanteur, une sixième a été déposée en Belgique.
3: Les précisions de Yannick Falt. Des dizaines de députés de droite demandent une commission d'enquête parlementaire sur les prix des carburants. Pourquoi ont-ils augmenté si vite après le déclenchement de la guerre? Qui en a profité? Faut-il mieux les encadrer? Cette commission d'enquête pourrait voir le jour avant l'été et ce serait une première, Jérôme Val.
5: J'ai comme un doute légitime, résume Antoine Vermorel Marquès. Le député Les Républicains, à l'origine de cette proposition de commission d'enquête, le soupçonne. Ces hausses de prix à la pompe dès le mois de mars ont profité à quelques-uns. Il veut savoir qui et comment.
6: Il y a clairement eu en début de crise un effet spéculatif et on constate aujourd'hui qu'il y a des interrogations sur les marges. Et moi, ça m'intéresse de savoir s'il y en a qui s'enrichissent sur le dos des Français. S'il y en a, il faut qu'ils sachent qu'on va les pointer du doigt.
5: Mais ce ne sera pas la seule cible. L'élu de la Loire compte aussi évaluer l'impact des aides de l'État, comme les ristournes octroyées en 2022, elles avaient coûté à l'époque 8 milliards d'euros.
6: Sans aucune évaluation, moi ça m'étonne d'ailleurs que dans un pays au 21e siècle, on puisse lâcher des milliards comme ça sans regarder si ça a été utile, si ça a été efficace, à qui ça a été, est-ce que ça a vraiment été aux consommateurs ou est-ce que ça a été à d'autres acteurs.
5: Deux tiers des députés LR ont signé ce texte, suffisant pour créer une commission dès juin, 6 mois de travaux, un rapport à l'automne au moment des débats budgétaires. Timing idéal, avertit Antoine Vermorel Marquès.
6: C'est aussi une manière de mettre la pression sur tous les distributeurs, les raffineurs, pour leur dire on mettra notre rapport au moment du budget 2027, donc potentiellement il y aura des conséquences fiscales pour qu'on puisse rendre l'argent aux Français.
5: Cette proposition de commission devrait recueillir aux yeux du député le consensus le plus large possible à l'Assemblée.
3: Et c'est cette semaine, jeudi précisément, que le gouvernement doit dévoiler des mesures d'aide supplémentaire pour le carburant, aide à certaines professions et aux plus gros rouleurs.
0: La Ligue 1 a rendu son verdict. Finalement, c'est Lille qui décroche la troisième place.
3: Précieuse troisième place, synonyme de qualification directe pour la prestigieuse Ligue des Champions. Le LOSC pourtant a perdu hier contre Auxerre 2-0, mais Lille profite de la lourde défaite de Lyon contre Lens, Jean-Pierre Blimaud.
2: Il a fallu quelques minutes aux supporters lillois pour digérer la défaite, mais ils se sont très vite remis à chanter, acclamant les joueurs du LOSC qui ont fini par un tour d'honneur, même si dans les tribunes, certains comme Romain ont eu un peu de mal.
7: Je pense qu'il y avait mieux à faire, mais bon, la Ligue des Champions, c'était l'objectif de la saison, donc c'est intéressant. On a réussi à atteindre l'objectif, on verra la saison prochaine.
2: Le LOSC finit sur une fausse note, mais restait sur 13 matchs sans défaite en championnat, et cette troisième place, c'est ce qui compte le plus, estime l'attaquant Olivier Giroud.
8: La déception n'a pas été très longue à la fin du match, quoi. Dans son ensemble, ça reste une très belle saison.
2: L'entraîneur du LOSC, Bruno Genesio, a même remercié le RC Lens, grand rival régional, pour sa victoire à Lyon, décisive pour la qualification des Lillois.
9: Merci aux Lensois, au passage. C'est aussi grâce à eux si deux clubs du Nord vont participer directement à la Champions League, ce qui est quand même assez extraordinaire pour la région.
2: Et les supporters du LOSC, comme Louis, rêvent déjà à la suite.
10: Ah bah, ça va être fantastique, hein. L'année prochaine, on sera là pour supporter l'équipe en Ligue des Champions. Bon, malgré la défaite, la joie est là quand même. On va pouvoir célébrer la qualification.
2: Une 10e Ligue des Champions s'annonce donc pour le LOSC, peut-être avec Olivier Giroud. À 39 ans, l'ancien international se sent bien physiquement et ne ferme pas la porte.
3: Le bilan de cette toute dernière journée de Ligue 1, parce que oui, c'est fini. Lyon, 4e, jouera donc les tours préliminaires de la Ligue des Champions. Marseille, 5e, jouera la Ligue Europa. En bas du classement, soulagement pour Auxerre et Le Havre qui décrochent le maintien. C'est Nice qui risque de descendre. Nice, 16e, jouera la semaine prochaine les deux matchs de barrage contre Saint-Étienne. La météo, pas terrible pour un début de semaine, c'est encore humide.
0: Ouais, c'est ça, la perturbation de la veille se retrouve entre le nord des Alpes et le Grand Est en cours de matinée. Dans le même temps, sur une large moitié nord, le ciel reste mitigé avec encore quelques averses possibles. Sur un tiers sud, le temps est pour l'instant sec, voire ensoleillé entre le Languedoc et la Corse. Cet après-midi, l'instabilité se renforce sur la façade est du pays avec des orages qui éclatent entre les Hauts-de-France et la Corse, en passant par le Grand Est, la Bourgogne-Franche-Comté, le Rhône-Alpes et la Provence. Dans le nord-ouest, l'ambiance reste plutôt maussade avec une perturbation qui approche, elle, par l'Atlantique. Seule l'Occitanie et l'Aquitaine sont globalement épargnées par les pluies pour cet après-midi. Côté Mercure, ce matin à Limoges, 7 degrés relevés. À Paris, Lille, Rennes, Caen, Nantes et Clermont-Ferrand, 8. À Strasbourg, Bordeaux, Tours et Reims, 9. Nous avons 11 à Toulouse, 15 à Marseille. Pour cet après-midi, les maximales atteignent entre 14 et 18 sur une large moitié nord, de 17 à 20 degrés au sud et jusqu'à 24 dans le Var. L'amélioration est attendue à partir de mercredi.
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0: 5h06, un plaisir de vous retrouver après ce long week-end. On espère que vous avez pu en profiter, vous reposer surtout. C'est reparti pour une nouvelle semaine et on est là pour l'accompagner de la meilleure des façons. Info, musique, bonne humeur. Côté météo, je vous le disais, c'est le début de l'été qu'on va connaître à partir de mercredi avec soleil et chaleur. Vous voyez, ça fait plaisir. Bah oui. Et ce lundi matin, vous allez aussi l'apprécier avec Thelma Houston. Vous entendez ce son qui arrive. Don't leave me this way. Bon réveil, bon début de semaine avec toute l'équipe ici des 5h.

0: Whitney Houston, Don't Leave Me This Way, 5h09, très bon réveil.
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0: Et si je vous disais que le secret de la jeunesse éternelle ne se trouve pas dans une crème, mais dans votre sac de sport? Oui, une récente étude a classé les sports selon leur capacité à prolonger notre vie. Alors, si le jogging et la natation vous offrent environ 3 zones bonus...
3: Ah, bonne nouvelle, ça.
0: Bah ouais, c'est plutôt pas mal. Ils sont loin derrière les grands vainqueurs. Les sports, en fait, d'interaction. Médaille de bronze, on commence avec le football, avec près de 5 ans de vie gagnées. Médaille d'argent pour le badminton, qui vous offre 6 ans de plus, et le grand champion à contester et à faire l'actualité à partir d'aujourd'hui. Vous avez une idée ou pas?
3: Il y a les qualifs de Roland-Garros.
0: Exactement, le tennis.
3: Ah,
0: le tennis avec un bonus spectaculaire de 9 ans et demi.
3: Ah, bah, quand même.
0: Le secret, alors c'est pas seulement en fait l'effort physique, c'est vraiment le lien social. Courir seul sur un tapis, c'est bien, mais échanger des balles et partager une émotion en fait avec un partenaire, c'est un rempart massif contre le stress et donc le vieillissement. Bref, pour vivre centenaire, ne cherchez plus. Trouver un partenaire, une raquette, je nous réserve un cours, Aude.
3: Oh bah oui, vous pouvez, mais alors par contre, je risque de vous stresser un peu parce que j'ai jamais joué.
0: C'est vrai ?
3: Vous allez vous prendre une balle en pleine tête.
0: Bon, bah, écoutez,
3: ça va se finir comme ça.
0: Ça va être génial. Bah, c'est très bien. Écoutez, non mais ça tombe bien parce qu'en plus, Roland-Garros, c'est vrai, les qualifs débutent aujourd'hui. On va en parler aussi avec le journal de l'équipe tout à l'heure à 5h49. En attendant, 5h11 dans l'actualité ce lundi, Aude.
3: Les élèves de terminale sont en plein bachotage, en pleine préparation de leur grand oral du baccalauréat. Reportage dans quelques minutes. Des comédiens viennent parfois leur donner un petit coup de main.
0: Ouais, parce que là aussi, il y a du stress. Bon, pour la musique, on se réveille au son de Garou. Seul face à sa copie, oui, pour les lycéens, pour ça vous. Garou, on l'écoute dans un instant, dans 5 minutes, mais avant, par ici les économies.
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0: Bonjour Valère Coréard.
5: Bonjour Johan, bonjour Aude.
3: Bonjour.
0: Chaque jour avec vous. Pour notre pouvoir d'achat, aujourd'hui, vous vouliez nous parler assurance voiture.
5: Avec la participation de Thierry qui m'a écrit sur mon mail parisilleséconomies@radiofrance.com. Je suis un fidèle auditeur matinal de votre chronique et de ici, jusque-là c'est top Thierry, merci. Voici une action simple qui peut potentiellement concerner tous les retraités. Pour ma part, j'ai gagné 60 euros par contrat assurance auto auprès de mon assureur en déclarant simplement que je venais d'être en retraite. Le gain correspond à la suppression de la clause déplacement pour aller au travail des contrats. Ils sont maintenant uniquement en usage privé. Bien joué Thierry, hein, il n'y a pas de petites économies et surtout on n'aime pas jeter notre argent par les fenêtres dans Paris ici les économies et c'est bien ce que vous allez nous éviter de faire.
3: Valère, comment on sait si on a une option domicile-travail dans notre contrat ?
5: C'est une bonne question parce que ce n'est pas sûr que vous ayez cette option. Regardez votre contrat ou le résumé de vos garanties, notamment sur votre compte en ligne. Et si vous ne trouvez pas, contactez un conseiller et vous lui demandez si vous avez cette option et surtout combien elle coûte parce qu'elle peut aussi être inclue dans un package dans votre contrat. Et si vous payez 50, 60 euros par an pour avoir une option dont vous n'avez pas besoin comme l'assurance de votre véhicule pour les trajets domicile-travail, vous savez ce qu'il vous reste à faire, la supprimer. Alors un petit rappel aussi au passage, n'oubliez pas qu'il est vraiment important de vérifier une fois tous les 2 ans, même une fois par an, c'est encore mieux, la position de votre assurance sur le marché. Parce qu'en matière d'assurance, la fidélité, en général, ne paye pas. Vous connaissiez cette astuce, vous avez un bon plan pour payer moins cher notre assurance voiture, pensez à m'écrire par ici leséconomies@radiofrance.com.
0: Merci Valère, et demain focus sur les revenus d'appoint qu'on peut se faire l'été, on vous donnera quelques pistes par ici les économies. Le rendez-vous à votre service, et c'est chaque matin sur votre radio ici et sur ici.fr.
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0: tac, tic tac, le grand oral du bac approche à grands pas et on serait bien en peine de donner des conseils à nos ados, vu que nous les vieux, on n'a jamais connu ça. À direction le lycée du Barp en Gironde, où des comédiens entraînent les élèves. Oui, lecture à voix haute, gestion du stress. Stéphanie Scocchietti.
1: Et cet homme qui essuie les plâtres, il s'est lancé dans la lecture d'un texte plutôt ardu du 19e, Mémoire de deux jeunes mariés, de Balzac.
2: Tu sors d'un couvent pour entrer dans un autre.
3: Regarde, tu me redis cette phrase. Sans nos promesses mutuelles, tu sors d'un couvent pour entrer dans un autre.
2: Tu sors d'un couvent pour entrer dans un autre.
3: Vous entendez la différence ? Quand je lui ai dit « tu me parles comme à une amie », simplifiez les choses.
1: Elisabeth Mas, comédienne professionnelle, captive son auditoire. Tour à tour, les élèves passent derrière le micro. Cette fois-ci, c'est un texte de Victor Hugo.
4: Noir dans la neige et dans la brume, au grand soupirail qui s'allume. Leurs culs en rond, à genoux, cinq petits. Misère.
5: Quand ce trou chaud souffle la vie, ils ont leur âme si ravie sous leur haillon. On doit les sentir.
3: Victor Hugo, des Misérables, on sent les enfants qui sont accrochés comme ça, qui ont faim. Et ça, avec la parole, tu peux le faire. Reprends le début.
1: 2 heures d'atelier, on entendrait une mouche voler. À la sortie, on demande à Mohamed ce qu'il a appris.
6: À mieux m'exprimer, honnêtement. À mieux faire ressortir mes émotions. M'exprimer et surtout laisser mon corps vivre aussi. Par le biais de la parole. J'ai ressenti honnêtement de la liberté et honnêtement c'est tellement mieux avec.
1: Et Louise aussi se sent plus à l'aise.
7: J'ai tendance à laisser parler le stress à ma place, bloqué sur des choses qui au final je sais qu'en dehors sans ce stress, je sais que je les maîtrise et que c'est pas un souci, mais sous la pression du stress, j'ai tendance à perdre mes moyens. Et c'est justement ces exercices qu'elle nous a montrés qui m'ont permis de pouvoir améliorer et de faire en sorte qu'ils ne prennent pas le dessus sur ma parole.
1: Un dernier conseil de la comédienne.
8: La plupart des élèves ne savent pas respirer. Quand je leur fais faire un exercice, tout le monde respire en bloquant tout, en l'air. Si on respire, on stresse moins, on a une voix plus posée. Plus paisible, plus agréable à écouter aussi. Et ça, il faut qu'ils s'entraînent.
1: Devant leur miroir ou leurs copains, ils ont encore plus d'un mois pour trouver le bon ton. Le grand oral du bac aura lieu cette année du 22 juin au 1er juillet.
9: Pas évident, ça va, ce grand oral. Bon courage au terminal dans cette dernière ligne droite. Tiens, j'ai un petit questionnaire pour vous. On va rester au lycée ce matin. Si je vous parle de l'année 1936, de l'été 36, vous pensez à...
0: Les congés payés, le meilleur truc qui existe.
9: Franchement, bravo. Mais oui, ce soir, TF1 nous replonge dans l'ambiance mythique de l'été 36 avec l'arrivée des congés payés. Mais que nous réserve vraiment cette série événement? On passe de l'autre côté du miroir pour vous révéler les coulisses du tournage et les secrets de cette fresque historique. Mais avant, c'est Garou et son titre Seul. Bon lundi, bon réveil.

0: et le titre Seul sur votre radio ici. Moi, je voulais saluer ce matin Nicolas qui est à Rouen, qui nous a écrit un petit message sur la page Facebook ici. Vraiment que du bonheur de me réveiller avec vous tous les jours de la semaine. Franchement, ça fait
1: gentil.
0: Hyper plaisir. Merci beaucoup, Nicolas. 5h21, l'éphéméride de ce 18 mai. Bonne fête au Eric aujourd'hui. Bon anniversaire à l'actrice et chanteuse Elena Noguera, 57 ans. Une pensée aussi pour Yannick Noah, 66 ans.
2: Et tu sais, les lions sont vraiment des...
0: C'est vrai que ça donne envie de danser comme ça de bon matin.
1: On souhaite... Le matin, j'aime bien, c'est doux, ça réveille doucement.
0: Ça, c'est vrai, c'est parfait pour entamer la journée. Bon anniversaire également à l'humoriste Popek, 91 ans. Tiens, Bernadette Chirac, 93 ans aujourd'hui. 1938, première du film Quai des Brumes. C'est le jour où le public entend pour la première fois la réplique culte de Jean Gabin à Michel Morgan.
1: T'as de beaux yeux,
0: ah,
1: tu sais.
0: Ah, mais ouais, franchement, elle est mythique celle-ci. Et puis, tiens, 7e art toujours, 2001. Shrek débarque au cinéma.
1: J'adore.
0: Ben ouais, le premier opus du plus célèbre des ogres sort aux États-Unis. Il va révolutionner le film d'animation en se moquant très clairement des contes de fées traditionnels et rapporter près de 500 millions de dollars de recettes.
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0: On retrouve Patrice Gascon avec ses coulisses télé. Aujourd'hui, Patrice, c'est une série historique à la, un petit peu à la Agatha Christie que vous nous proposez de découvrir. Ce soir, TF1 lance donc une série de prestige, Été 36.
4: L'été 1936, c'est celui des premiers congés payés. À Nice, un crime dans le très chic hôtel Riviera va bouleverser la vie de quatre femmes de milieux différents.
5: Adrien Jacquard, 45 ans, tué entre minuit et 1h du matin. Personne ne quitte l'hôtel sans mon accord.
4: On a donc un meurtre et quatre héroïnes, dont l'une est peut-être la coupable. Nolwenn Leroy dans le rôle de la gouvernante de l'hôtel, en proie à des difficultés financières. Julie de Bonnat dans celui d'une grande bourgeoise en quête de passion amoureuse. Sophia Issaïdi dans le rôle de sa sœur, qui s'est éloignée de sa puissante famille bourgeoise. Et Constance Gay, auxiliaire de police, cachant un secret. Auxiliaire auprès du commissaire que l'on vient d'entendre, joué par François-Xavier Demaison. C'est la même équipe de production que pour le Bazar de la Charité et pour les combattantes qui est aux commandes de L'été 36 pour TF1. Mais cette fois, on est dans un genre plutôt Agatha Christie avec plusieurs coupables potentiels, avec une enquête que l'on mène aux côtés des personnages. Et parmi ces héroïnes, donc, j'ai joint Constance Gay, dont le personnage a pour sœur celui joué par Nolwenn Leroy, ce qui a ravivé quelques jolis souvenirs à Constance Gay.
6: Bah c'est drôle parce qu'avec Nolwenn, on n'a pas tant de différence que ça, mais... Quand elle a gagné la Star Academy, Nolwenn, c'était vraiment petite pour le coup. Oui, Nolwenn Leroy, c'était quelqu'un que j'admirais, que j'adorais. Enfin, chantait ses chansons dans la cour de récré et aujourd'hui, c'est mon amie. C'est une femme que j'aime infiniment et lui donner la réplique et jouer sa sœur, ça a été un clin d'œil à mes karaokés avec mes copines dans la cour de récré, quoi. Et en même temps, bah, ça me fascine. C'est-à-dire que je ris avec l'enfant que j'étais et en même temps, bah, c'est le travail. Donc, que ce soit Nolwenn Leroy ou quelqu'un d'autre qui n'est pas connu et qui n'a pas eu la carrière de Nolwenn Leroy, pour moi, c'est exactement la même chose. Mais qu'on joue des sœurs, je trouve ça ironiquement si joli. Et mon grand-père était fan de Nolwenn Leroy et j'avoue que c'est un joli clin d'œil à mon grand-père, quoi.
4: Les émotions de Constance Gay que l'on retrouve ce soir aux côtés de Nolwenn Leroy, Sophia Issaïdi, Julie de Bonnat, mais aussi Miu Miu, François-Xavier Demaison et Pascal Elbé. La série va vous tenir en haleine, les reconstitutions sont magnifiques. L'été 36, ce soir sur TF1. À demain pour de nouvelles coulisses télé.
0: Et on sera au rendez-vous. Merci Patrice. 5h25. Certaines communes prennent parfois des arrêtés un peu particuliers. C'est vrai, on a pu le constater parfois quand le Père Noël passe, par exemple, pour l'autoriser à stationner.
1: À survoler, mais ouais, c'est important.
0: C'est vrai que c'est important. C'est le cas aussi d'un village du Vaucluse avec un arrêté contre les soucoupes volantes.
1: Très important aussi.
0: Aussi, Stéphane Bern vous révèle tout sur cette histoire, mais avant, c'est Louane et son titre Conduire.
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1: Conduire, le nouveau titre de Louane qui met en garde sur les dangers d'une relation toxique. Et Louane, qu'est-ce qu'elle a fait samedi dernier? Elle s'est mariée.
2: Oui, j'ai
1: elle
2: vu
1: s'est
2: ça.
1: Mariée à Pertuis dans le Vaucluse. Ben ouais, il y avait franchement des super invités. Il y avait Mika, Stromae ou encore M. Pokora. On n'a pas reçu par contre le carton.
2: Mais je pense qu'il s'est perdu.
1: Ouais, je pense aussi.
2: Il
1: faut qu'on aille voir dans le courrier de Radio France. Justement, le Vaucluse, on en parle ce matin avec Stéphane Bern. On voyage auto où un petit village a déclaré la guerre aux extraterrestres avant Hollywood.
3: À Châteauneuf-du-Pape, il est officiellement interdit d'atterrir en soucoupe volante. Oui, c'est un arrêté municipal. Très sérieux. Châteauneuf-du-Pape, été 1954. Au milieu des vignes et des galets roulés par le Rhône, le village vit surtout de son vin. Mais cette année-là, la France lève les yeux vers le ciel. On parle d'objets mystérieux, de cigares volants, de soucoupes lumineuses. La presse régionale multiplie les témoignages. Des paysans qui avaient peut-être trop forcé sur la cuvée locale jurent avoir vu des engins se poser dans les champs.
4: Ils croient voir des soucoupes volantes, des extraterrestres.
3: Le maire, Lucien Jeune, prend l'affaire au sérieux. Le 25 août 1954, il signe un arrêté municipal. Le survol, l'atterrissage et le décollage de tout engin volant non identifié sont interdits sur le territoire de la commune. Contrevenant, mise en fourrière, les extraterrestres ont prié d'aller se garer plus loin. Derrière l'humour, il y a aussi un sens aigu de la communication. En pleine saison viticole, l'affaire attire journalistes et curieux. Le nom du village circule dans toute la France. Un coup de projecteur inattendu pour le vin de cette région. Bref, un bon coup de pub pour un bon coup de rouge. L'arrêté n'a jamais été abrogé. Théoriquement, aujourd'hui encore, une soucoupe volante ne peut toujours pas s'y poser. En France, des maires ont depuis signé des arrêtés contre la pluie, contre les moustiques ou les déserts médicaux. Des textes souvent ironiques qui servent à mettre en lumière leur commune.
1: Merci Stéphane Bern. 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Nous sommes le lundi 18 mai. Dans l'info du jour, on parle des violences dans le périscolaire. Les cas révélés se sont multipliés à Paris, mais c'est un problème qui concerne plus largement la France. On y revient en détail dans deux minutes, mais avant 5h30, toute l'actualité en France et dans le monde, c'est le 90 secondes avec vous, Drazo.
5: Patrick Bruel dénonce des rumeurs parfois absurdes et écœurantes visées par 6 plaintes désormais en France et en Belgique. Le chanteur et acteur sort de son silence. Il assure ne pas avoir violé ni drogué Flavie Flamand et que leur relation n'était ni violente ni contrainte. De nouvelles fouilles démarrent aujourd'hui à Rouvray, près d'Auxerre, là où le tueur en série, Émile Louis, avait avoué avoir enterré 7 jeunes femmes. Seuls 2 squelettes ont été retrouvés à ce jour. Le crâne d'une 8e victime potentielle avait été découvert fin 2018. Canal Plus ne veut plus travailler avec les 600 professionnels du cinéma qui ont signé une tribune anti-Vincent Bolloré. Juliette Binoche, Adèle Haenel, Swann Arlo, ils avaient dénoncé l'emprise grandissante de l'extrême droite sur le cinéma. Je n'ai pas envie de travailler avec des gens qui me traitent de crypto-fasciste, réaction du patron de Canal Plus. Le ministre de la Justice, Gérald Darmanin, est en Algérie aujourd'hui, nouveau signe d'un dégel des relations entre les deux pays. Il doit notamment demander la libération du journaliste français Christophe Glaise. Lille jouera la Ligue des Champions la saison prochaine. Le LOSC finit 3e de Ligue 1 grâce aux défaites de Lyon et de Rennes hier soir. Ultime journée de championnat. Marseille 5e jouera la Ligue Europa. Auxerre et Le Havre décrochent leur maintien. Nice jouera sa survie en Ligue 1 la semaine prochaine face à Saint-Étienne. En rugby, les Françaises échouent à soulever le trophée du tournoi Destination, battu par les Anglaises. Les Anglaises qui réalisent un 8e grand chelem consécutif.
1: L'info du jour, ce sont les violences dans le périscolaire. Les révélations se multiplient partout en France.
5: Violences, viols, agressions sexuelles, il ne se passe pas une semaine sans que de nouveaux cas, de nouveaux soupçons soient révélés, laissant les parents en colère et désemparés. Écoutez ce témoignage éloquent, celui d'une maman contactée par Agathe Mahui.
2: Caroline Alirol préfère taire le nom de sa commune, un village du Nord où sa fille, 11 ans en 2024, change soudain de comportement à la maison.
6: Elle a commencé à dormir du jour au lendemain, porte de sa chambre ouverte, lumière du couloir allumée.
2: Caroline voit s'accumuler des signaux à l'école primaire sans faire tout de suite le lien.
6: Des plaintes de mes enfants qui me disaient que cet animateur préférait les petites filles, que les garçons se faisaient punir à outrance.
2: Elle découvre que sa fille subit les gestes déplacés de cet agent.
6: L'animateur disait « Est-ce que je peux te dire un secret ?» Et puis les gamines, elles s'approchaient, elles se faisaient lécher l'oreille. Et puis derrière, ma fille a dénoncé des câlins forcés le matin, des câlins forcés le soir, des chatouilles sous le t-shirt, des « je te coince dans mon entrejambe ».
2: De quoi perturber aussi le petit frère, scolarisé dans la même école publique.
6: Mon fils, dans son regard d'enfant de 8 ans à l'époque, me dit un soir « bah ouais, l'animateur, il est amoureux de ma sœur, quoi ».
2: Une plainte est déposée. L'animateur de périscolaire est condamné pour agression sexuelle sur mineur.
6: Condamné à un sursis probatoire, un bracelet électronique pendant 6 mois, et puis une interdiction de contact à vie de travailler avec les mineurs. Ça a été notre grande victoire.
2: Mais Caroline s'interroge, l'animateur travaillait là depuis 20 ans. Pourquoi son comportement a-t-il perduré si longtemps sous les yeux d'autres professionnels de l'école ?
6: C'est vraiment le principe de la responsabilité diluée. En fait, on voit, et puis comme personne ne réagit, eh bien on se dit, c'est peut-être pas si grave.
2: Caroline Alirol en est sûre, l'absence de protocole et de protection qu'elle a constaté n'est pas propre à l'école de ses enfants.
6: Le problème, il est national en fait.
2: Et elle estime qu'un principe de précaution avec éloignement devrait systématiquement s'appliquer dès qu'un enfant dénonce de telles violences.
5: Que faire ? Quelles mesures prendre contre ces violences dans le périscolaire ? La ville de Paris lance ce soir une convention citoyenne avec 80 parents pour travailler à des solutions.
1: Un Paris où des enquêtes sont ouvertes dans plus d'une centaine d'écoles et même une dizaine de crèches. À 5h35, un coup d'œil à la météo avec la perturbation de la veille qui se retrouve entre le nord des Alpes et le Grand Est ce matin. Dans le même temps, une large moitié nord. Le ciel est mitigé avec quelques averses possibles. Sur un tiers sud, le temps est pour l'instant sec, voire ensoleillé entre le Languedoc et la Corse. Cet après-midi, ça va se gâter avec une instabilité qui se renforce sur la façade est du pays. Des orages qui éclatent entre les Hauts-de-France et la Corse en passant par le Grand Est, la Bourgogne, Franche-Comté, l'Auvergne-Rhône-Alpes et la Provence. Dans le Nord-Ouest, ambiance qui reste aussi maussade avec une perturbation qui approche par l'Atlantique. Seuls l'Occitanie et l'Aquitaine sont globalement épargnés par les pluies. Les températures ce matin à Paris, Lille, Rennes, Caen, Nantes et Clermont-Ferrand, 8 degrés. À Bordeaux, Tours et Reims, 9. Nous avons 11 à Toulouse, 15 à Marseille. Vos messages aussi sur la page Facebook ici. 0 degrés, tiens, relevé dans le département de l'Aube à Aix-en-Othe, nous dit Michel. 7 à Limoges, on salue Lionel. 8 degrés à Sainte, c'est dans le Nord. Merci Marie-André. 8 degrés 2, on salue Kevin qui est à Mulhouse. Et puis 10 degrés dans le Pays Basque, relevé par Marie-Laure. Pour cet après-midi, les maximales atteignent entre 14 et 18 sur une large moitié nord, de 17 à 20 au sud et jusqu'à 24 dans le Var.
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1: Merci de démarrer la journée avec l'équipe ici dès 5h. Il va falloir vous y faire. C'est une semaine complète qui vous attend. Mais oui, pas de pont. C'est vrai qu'on y prend vite goût. Ça, on est d'accord avec vous. Pour vous donner la bonne énergie, en tout cas ce matin, on a ce qu'il vous faut. Rick Astley, Never Give You Up. Et ça, forcément, on ne vous abandonnera jamais. Bon réveil.

0: Give You Up avec Rick Astley, 5h39. Bon début de semaine avec votre radio ici.
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0: Vous avez un doute sur un SMS ou un email reçu, soyez vigilants parce que les arnaques concernent se retrouvent en tout cas dans nos offres aussi d'emploi, Aude.
3: Oui, c'est assez fou, des escrocs essayent de nous piéger avec des fausses annonces pour des faux emplois. Comment les repérer? Je vais vous expliquer.
0: Pour la musique du réveil, c'est avec Stilto.
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0: Tu m'aimes arrive dans 5 minutes et de l'amour, nous, on vous en offre chaque matin dans votre rendez-vous ici dès 5h. Ce matin, nous sommes avec Sabine qui est dans le Puy-de-Dôme. Bonjour Sabine.
5: Bonjour Johan.
3: Bonjour.
0: Soyez la bienvenue. Comment ça va Sabine ce matin?
5: Moi, ça va tous les jours, ça va bien, je travaille.
0: Ah, qu'est-ce que vous faites?
5: Je distribue la montagne dans le Puy-de-Dôme.
0: Ah, le journal La Montagne?
5: Oui.
0: Génial. Et donc, ce matin, quelle est la une, tiens? Qu'est-ce qu'on découvre?
5: Alors, qu'est-ce qu'on découvre de beau ce matin? Oh, il y a une jolie que risque-t-on quand on téléphone au volant?
0: Ouais, ça concerne évidemment, oui, vous qui partez peut-être au travail ce matin. Sabine, ça fait combien de temps que vous distribuez le journal La Montagne?
5: Moi, ça fait une dizaine d'années.
0: Ah ouais, donc il y a un vrai lien aussi avec les lecteurs. Vous arrivez à vous faire payer le café de bon matin ou pas?
5: Ça dépend, oui. On va pas le dire.
0: Monsieur, mais en même temps, profitez de ces moments aussi, ça c'est vrai que c'est sympa. Sabine, je découvre que vous avez une passion pour la lecture, pour la couture, et vous adorez aussi les jeux de cartes.
5: Eh ben, j'ai découvert les jeux de cartes quand j'ai eu mes enfants, puisque je jouais avec eux, fallait bien les occuper.
0: Justement, vous allez pouvoir partager aussi d'autres moments avec vos enfants, Sabine, puisque nous, ce matin, on vous offre le jeu de cartes par ici, les économies, avec Valère Coréard qui arrivera bientôt chez vous. Comme ça, vous trouverez plein de combines pour faire des économies, il y a plein d'astuces, et c'est vraiment très malin comme jeu. On vous l'offre ce matin, Sabine, et on vous souhaite une bonne journée.
5: Merci.
0: Bon courage dans la tournée pour la distribution.
5: Oui, ça fait 11 ans que je vous écoute. Vous ouvrez l'antenne à 5h et le samedi à 6h.
0: Ah, c'est adorable en tout cas, Sabine. On vous embrasse bien fort et merci de votre fidélité. À très bientôt.
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0: C'est pas vrai, le rendez-vous anti-arnaque. Aude, vous nous alertez sur les pièges à l'offre d'emploi.
3: Oui, il y en a beaucoup en ce moment et je m'adresse tout particulièrement à ceux qui partent en quête d'un job d'été. J'ai trouvé pas mal d'alertes sur des groupes Facebook de saisonniers, des jeunes qui tombent sur une offre d'emploi dans un hôtel par exemple. Mm-hmm. Très bon salaire, prise en charge à 50% des frais de transport, repas gratuit, logement gratuit et un recruteur qui leur demande le versement d'une caution. 150€ pour le logement justement. C'est là que ça doit vous mettre la puce à l'oreille. Parce que l'objectif numéro un d'une fausse annonce, c'est quoi? C'est de vous piquer de l'argent. Ouais. C'est souvent une histoire de caution, d'ailleurs, pour un appartement ou pour le tablier, l'uniforme qu'il va vous fournir pour servir les clients.
0: Et objectif numéro deux?
3: Objectif numéro deux, récupérer un maximum d'infos sur vous. Carte d'identité, carte vitale, votre RIB, tout un tas de choses qu'il pourra utiliser un jour pour vous arnaquer ou pour carrément usurper votre identité.
0: Mais Aude, comment on fait pour démasquer ces fausses annonces? Parce que c'est pas évident.
3: Premier réflexe, vous prenez, Johan, avec des pincettes toujours le mail ou le numéro de téléphone qui est mis dans l'annonce. Mm-hmm. L'an dernier, un restaurateur, un vrai, s'était demandé pourquoi il recevait là tout d'un coup tout un tas d'appels de candidats pour un job de serveur, une annonce pourtant qu'il n'avait jamais postée. En fait, ces candidats sont tombés sur une fausse annonce, ils ont eu le bon réflexe, ils ont cherché sur Google le vrai numéro du restaurant, ils ont appelé et ils ont découvert le poteau rose. Méfiez-vous aussi d'un recruteur interlocuteur qui vous dit oui tout de suite, aucun entretien, rien du tout, c'est ultra suspect. N'envoyez jamais de RIB, de numéro de sécu, de carte d'identité avant de l'avoir rencontré et ne versez jamais d'argent avant la signature d'un contrat, jamais.
0: Merci beaucoup Aude. Il y a une adresse en tout cas qui, elle, est bien valable et qui est sûre, c'est ici.arnaque avec un S @radiofrance.com pour nous écrire si vous êtes témoin ou victime d'une arnaque. C'est pas vrai, la chronique est à retrouver sur ici.fr et pour vous accompagner en musique, c'est Stilto. Faut

0: Stilto. Tiens, c'est aujourd'hui que débute le tournoi de Roland-Garros, en tout cas les phases de qualification. Que faut-il attendre de cette édition 2026? Réponse avec le journal L'Équipe qui sort un hors-série. Rendez-vous dans moins de 2 minutes. 5h48, retrouvons L'Équipe d'ici matin pour un point sur l'actualité qui va marquer votre journée. L'info près de chez vous, c'est ici. Bonjour.
1: Bonjour la Lorraine, j'espère que vous allez bien. Je suis très heureux de vous accompagner en ce début de semaine avec Jules Hausse pour vos informations. L'actualité qui nous amène à Bure, Jules.
2: Oui, parce que aujourd'hui s'ouvre une enquête publique pour 45 jours. Dans le dossier très épineux de l'enfouissement des déchets nucléaires à 50 mètres sous terre, c'est un dossier qui avance pas à pas, qui nécessite de la projection. Il y a 80 000 mètres cubes, de déchets nucléaires qui doivent être enfouis dans un horizon d'une vingtaine d'années à Bure. L'enquête publique, c'est une étape cruciale. En tout cas, on recevra plusieurs invités, on entendra les opposants au projet pour faire un point très complet sur cette actualité-là. On parlera aussi du collège incendié à Laxou, des faits qui ont eu lieu ce week-end. C'est surtout le hall du collège qui a été incendié. Un incendie volontaire selon le maire de Laxou. Une enquête est ouverte pour les actualités qu'on traitera ce matin, Maxime.
1: Le reste de l'actualité, mesdames, est-ce que vous saviez que les maladies cardiovasculaires tuent chaque jour 200 femmes en France? Et bien, pour prendre soin de vous, la ville de Vendeuvre-les-Nancy organise une grande journée de dépistage gratuit. C'est de 9h à 17h. Rendez-vous donc à l'espace Yves Coppens pour un parcours de prévention complet en 6 étapes. Pendant 1h30, des professionnels de santé du CHRU de Nancy et de l'assurance maladie vous accueillent pour un bilan cardiovasculaire et gynécologique. Vous pouvez aller y faire un tour. C'est un événement ici, Lorraine. Et puis dans nos quiches aux chansons, on a un colis d'une valeur de 200 euros de la Maison Moine. Vous allez passer un superbe moment pour régaler.
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0: 5h49, la une de la presse.
4: C'est la petite balle jaune qui nous intéresse ce matin. Dans son nouveau hors-série, L'Équipe donne la parole aux anciens joueurs et anciennes joueuses de tennis qui ont marqué l'histoire de Roland-Garros.
0: Oui, parce que le tournoi débute aujourd'hui. On en parle avec le chef de service tennis à L'Équipe. Bonjour Julien Reboulet.
5: Bonjour.
0: Merci d'être avec nous ce matin pour ce grand moment de sport, parce qu'aujourd'hui s'ouvrent les qualifications de Roland-Garros. Déjà, comment ce tournoi est-il devenu un incontournable dans le milieu du tennis?
5: Il est devenu au fil du temps parce que évidemment aujourd'hui personne n'ignore que c'est le plus grand tournoi du monde sur terre battue. Il est devenu international il y a un peu plus de 100 ans, en 1925, et puis il a pour cadre Roland-Garros, le stade Roland-Garros depuis 98 ans maintenant. Et il faut savoir qu'il a été un petit peu en danger dans les années 70 notamment, où on s'était presque posé la question de garder la terre battue dans ce tournoi, qui était une surface compliquée à entretenir. Mais avec les années 80 et Björn Borg notamment, voilà, le tournoi est devenu vraiment immense et au même niveau que les autres tournois du Grand Chelem, que sont l'Open d'Australie, Wimbledon et l'US Open.
0: Ouais, les légendes évidemment qui sont attendues chaque année sur la terre battue. On parle de terre battue justement. Ça a quel impact ça pour les tennismen, les tenniswomen? Ça influe comment le jeu?
5: On dit souvent que la terre battue est la surface la plus exigeante physiquement parce que c'est une surface déjà qui est vivante, qui varie en cours de match, parce que la terre qui est sur la surface se déplace légèrement avec les rebonds, avec les glissades. C'est la surface sur laquelle la balle rebondit le plus haut. Donc, c'est la surface sur laquelle finalement il est le plus difficile de faire des coups définitifs. Et donc, c'est là qu'il y a des échanges plus longs qu'ailleurs, même si les surfaces dites artificielles comme le dur sont devenues un peu plus lentes au fil du temps. Mais vraiment, c'est à Roland-Garros qu'on dit qu'il faut faire le plus d'efforts sur la durée. C'est là qu'il y a des combats qui peuvent dépasser facilement les 4 heures avec le format des 5-7 pour les garçons. Et c'est un jeu qui demande une maîtrise plus globale à la fois des trajectoires, des effets, des angles, et bien sûr aussi de la puissance et de la précision.
0: Bon, il y a une question qui nous intéresse évidemment ce matin concernant nos Français et nos Françaises. Quelles sont nos chances dans ce tournoi cette année ?
5: Alors on a un Français qui a fait un début de saison assez fantastique, qui est Arthur Fils, qui revenait d'une très longue période de blessure. Il a eu un petit coup d'arrêt à Rome la semaine dernière avec une alerte à la hanche. Alors lui, c'est le dos qui avait été touché assez gravement, mais il est revenu très très fort, à tel point qu'il est dans les 5 meilleurs joueurs du monde depuis le début de l'année 2026. On a rarement vu un Français arriver vers Roland-Garros avec une telle impression de solidité, parce qu'il ne perd jamais contre moins fort que lui, et à part pour l'instant le plafond de verre vraiment du du gratin mondial, il gagne tous ses matchs. Donc on attend énormément de lui, d'autant que c'est un garçon qui, a priori, aime les attentes, la pression, le public. Et il n'est pas intimidé, on va dire, par l'ambiance qui parfois pèse sur les Français à Roland-Garros. Donc c'est un peu l'attraction numéro un, en espérant qu'il soit à 100% physiquement. Et côté féminin, c'est plus compliqué. Et évidemment, on se souvient tous du parcours incroyable de Loïse Boisson jusqu'en demi-finale l'année dernière. Elle aussi a été victime d'une longue période de blessures et c'est peu dire que sa reprise de la compétition a été très compliquée ce printemps. Elle cherche vraiment ses réglages et honnêtement, côté féminin, si on a une joueuse qui arrive au troisième tour cette année, on pourra déjà se dire que ce n'est pas si mal.
0: Bon, en tout cas, on va suivre ça évidemment de très très près. Julien Robles, merci de votre présence. À noter le hors-série donc spécial Roland-Garros qui est à la une des kiosques et qui est signé l'équipe. Merci beaucoup et à bientôt. 5h53. Tiens, ce matin, on s'intéresse au cahier de vacances pour adultes.
4: Que j'aimais pas ça quand j'étais enfant. Alors
0: c'est
4: adulte.
0: Pas pour vous. Une tendance sur laquelle revient Muriel Jordan. Mais avant, on file sur la route de Memphis. Avec qui? Avec Eddie Mitchell, évidemment. Bon début de semaine avec toute l'équipe ici des 5h. On est heureux d'être avec vous. J'écoute.

0: Ça donne envie de fredonner de bon matin sur la route de Memphis. Eddie Mitchell, titre enregistré à Nashville en 1976. Tiens, 5h56, on file sur la route des tendances avec Muriel Jordan pour tout comprendre des phénomènes de notre société et moins nous sortir largués. Aujourd'hui, Muriel, on pense déjà au cahier de vacances.
1: Ah, et aussitôt, je vous vois, vous transpirez. Vous n'êtes pas à l'aise. Hein. Le cahier de vacances vous rappelle peut-être trop de souvenirs de journées à la plage plombées par la nécessité de pratiquer le calcul mental. Danny Boone en a même été traumatisé.
2: 120 pages avec toutes les matières scolaires, toutes. Et quand même, en fin de paragraphe, des pages détente. Ah, avec du calcul mental. Tout est pensé pour saccager tes vacances et ton enfance. C'est pour ça que je foutais rien à chaque rentrée scolaire et que fin de premier trimestre, j'avais toujours dans mon bulletin « Daniel vient en touriste ». Bah ouais, j'ai pas eu de vacances.
1: Que Dany et toutes les victimes des devoirs de vacances se rassurent. Les cahiers de vacances pour adultes mettent beaucoup moins la pression. Ce sont les stars de l'été. Ils se vendent tous les ans comme des petits pains. Cette libraire du sud de la France que j'ai rencontrée nous le confirme.
3: Mais c'est moi qui ai fait la sélection parce qu'on reçoit pas tous les éventails. Donc moi je pense surtout ce qui a trait à la littérature, la géographie, l'histoire. Il me semble que l'an dernier, en juillet, j'avais vendu tout ce que j'avais commandé.
1: Vous vous souvenez de... Vous avez des souvenirs de cahiers de vacances?
3: Oui, j'avais le passeport tous les étés, c'était l'enfer.
1: Pourquoi on s'y remet alors adulte?
3: Parce que c'est plus des jeux, on s'amuse, c'est comme des quiz, des choses comme ça, ou c'est plus des jeux.
1: Donc d'ici quelques semaines, vous allez les voir partout en vitrine.
4: Ils ont généré, Muriel, un chiffre d'affaires de 5 millions d'euros en 2024. C'est deux fois plus qu'en 2021. Leur succès est grandissant, surtout en ce qui concerne les cahiers de quiz de culture générale.
1: Oui, incroyable, hein, le chemin parcouru depuis l'apparition du cahier de vacances dans les années 30. C'est un représentant de commerce en papeterie de la Creuse qui cherchait à l'époque comment vendre des cahiers en été. Après avoir demandé conseil à des instituteurs, il a créé le cahier Magnard, vedette des années 50, et qui a désormais beaucoup de concurrents. Et Michel, cette retraitée de 72 ans que j'ai croisée dans la rue, elle avait un cahier de vacances dans les années 60.
5: Pour moi, c'était un jeu au début, c'était sympa, il y avait des belles images, je croyais c'était tout neuf. Je me suis dit, quand j'aurai tout fini, je serai contente. Et puis après, j'en avais ras-le-bol à la fin.
1: Aujourd'hui, les cahiers de vacances pour adultes cartonnent en librairie.
5: Alors moi, l'été, j'aime bien regarder les cahiers de vacances. J'en ai déjà acheté un ou deux. J'aime bien aussi l'histoire, celle de Stéphane Bern. Je trouve ça très bien parce que j'apprends l'histoire et c'est très ludique. Ensuite, tout ce qui est orthographe, livre.
1: Bref, le cahier de vacances pour adultes, c'est tendance. Moi, je vous conseille quand même d'en prendre un avec des maths et du calcul mental dedans. Hein, parce qu'aujourd'hui, vu le prix des beignets et du morceau de pastèque sur la plage, vous avez tout intérêt à bien savoir compter.
0: Merci Muriel. On a une chance de vous réconcilier ou pas Aude avec
4: non,
0: les carnets de vacances?
4: Non, pas du tout. Je suis traumatisée des cahiers de vacances.
0: Bah, je suis désolé. En tout cas, il y en a une qui a 10 sur 10 chaque matin sur le quiz de l'actualité locale. C'est évidemment l'équipe d'ici matin qui arrive en studio. Très bon lundi.
6: Bonjour la Lorraine. Nous, on n'était pas trop cahiers de vacances. Enfin, je parle pour ma part, peut-être que Jules. Je pense que si.
7: Modérément. Je l'ai commencé, mais je ne l'ai terminé jamais.
6: Ah, moi, c'est pareil. En tout cas, j'espère que vous allez bien en ce lundi 18 mai avec toute l'équipe d'ici matin qui vous accompagne à la radio ainsi qu'à la télévision à partir de 6h30 avec un panier garni d'une valeur 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Ça s'appelle La Belle Époque de l'Art Déco à 20h30. Vous allez pouvoir en savoir plus sur cette période qui a marqué notre région.
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6: 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Il est 6h. Vos informations de ce lundi 18 mai avec Jules Hausse. Bonjour Jules.
9: Bonjour Maxime, bonjour tout le monde.
6: Le collège Jean de la Fontaine à Laxou a été incendié.
9: Une partie du bâtiment, le hall, a été calcinée dans la nuit de samedi à dimanche. Les dégâts se concentrent au niveau du préau Thomas Bonnet, mais ils sont impressionnants.
10: Un toit quasiment effondré et des casiers calcinés dont les portes ont en partie fondu. Les cahiers Emmanuel qu'ils contenaient sont noircis et éparpillés sur le sol. La chaleur des flammes a aussi fait exploser un mur en verre. Des dégâts ont enfin été constatés sur les installations électriques du collège. Enedis a donc mis à l'arrêt l'ensemble du réseau électrique de l'établissement, y compris le système d'alerte incendie. Impossible alors d'accueillir les collégiens en sécurité. Le rectorat indique à ICI Lorraine qu'un plan de continuité pédagogique est mis en place. Le département affirme de son côté faire son maximum pour rouvrir les salles de classe le plus rapidement possible, peut-être d'ici mercredi, confie sa présidente Chahinès Kirouni.
9: Et selon le parquet de Nancy, une enquête est ouverte pour dégradation volontaire par moyen dangereux. Un hommage rendu au maréchal des logis chef Lucas Voynier à Nancy, le gendarme mort en intervention dans un accident de moto il y a bientôt 10 jours. La cérémonie se tient à la caserne Roux. À partir de 10h, le ministre de l'Intérieur, Laurent Nunez, est attendu sur place. Ils sont suspectés d'avoir enlevé des jeunes de 17 à 19 ans et de leur avoir, entre autres, obligé à retirer de l'argent liquide. 6 jeunes, dont 5 mineurs, sont jugés au tribunal pour enfants d'Épinal aujourd'hui. Ils sont poursuivis pour vol en réunion avec violence, extorsion, enlèvement et séquestration, Océane Dupuis.
11: Les faits se déroulent entre fin décembre et début février avec un mode opératoire bien ficelé. Le parquet d'Épinal compte 9 victimes âgées entre 17 et 19 ans. Elles sont choisies au hasard à Saint-Dié-des-Vosges et dans les communes voisines de Fraise et de Sainte-Marguerite. Certaines victimes sont forcées de monter dans une voiture et emmenées dans une forêt où elles sont frappées et volées. Les mises en cause prennent téléphone portable, écouteurs ou encore portefeuille. D'autres victimes sont directement conduites devant un distributeur de billets où elles sont obligées de retirer de l'argent. Des faits reconnus par une partie des suspects, les autres gardent le silence lors des auditions. Les mineurs sont inconnus de la justice alors que le majeur, lui, a déjà un casier judiciaire pour des faits de violence aggravés, condamné à 6 mois de prison avec sursis. Les suspects risquent jusqu'à 10 ans d'emprisonnement.
9: Et vous l'avez entendu, un homme de 20 ans est aussi suspecté d'avoir commis ces violences. Il sera jugé à la fin de la semaine. Deux agentes pénitentiaires ont été agressées par une détenue au sein de la prison de Maxéville hier. C'est ce que dénonce le syndicat FO Justice dans un communiqué. Selon le syndicat, les agentes ont d'abord été insultées lors d'une fouille. Une des agentes a ensuite reçu un coup de poing et des griffures. L'autre, des coups de pied. À partir de 20h30 et jusqu'au 5 juin, l'autoroute A330 sera coupée dans le sens Nancy-Épinal à hauteur de Ludre. La Direst engage des travaux de réparation d'un ouvrage d'art. En soirée et dans la nuit, les conducteurs devront donc quitter l'autoroute au niveau de l'échangeur numéro 4 de Fléville, suivre une déviation par la M570 avant de reprendre l'A330 au niveau de la zone industrielle. En journée, il n'y aura qu'une seule voie de circulation au niveau des travaux. Ça risque de provoquer d'importants ralentissements aux heures de pointe.
6: Le projet d'enfouissement des déchets nucléaires dans le département de la Meuse entame une étape cruciale.
9: À partir d'aujourd'hui, une enquête publique ouvre pendant 45 jours. Les habitants peuvent donc consulter les plus de 10 000 pages de dossiers pour donner leur avis sur la construction du centre de stockage Cigéo. C'est là, à 500 mètres sous terre, que doivent être enfouis des dizaines de milliers de mètres cubes de déchets radioactifs. Les opposants au projet estiment que la préfecture de la Meuse va trop vite. Vous les entendrez dans le journal de 7h. Et à 7h45, on en parlera avec le directeur industriel de l'ANDRA, l'Agence nationale de gestion des déchets radioactifs. Il sera l'invité d'ICI Lorraine. Dans les Vosges, la mairie de la commune de Saint-Léonard, au sud de Saint-Dié, déplore un problème de pollution bactériologique de ses eaux. Un test de l'ARS, l'Agence régionale de santé, a montré un problème technique dans le système de chloration. Les habitants de la commune sont donc invités à la prudence. La mairie leur demande de faire bouillir l'eau 5 minutes avant de la consommer. Les parlementaires vont-ils bientôt enquêter sur les dessous des prix du carburant? Une dizaine de députés de droite demandent l'ouverture d'une commission d'enquête avant l'été. Ce serait une première. Parmi les signataires de la tribune, le député LR de Meurthe-et-Moselle, Thibaut Bazin.
6: La Plastane, illuminée hier soir aux couleurs du drapeau arc-en-ciel.
9: À l'occasion de la journée mondiale de lutte contre l'homophobie, une centaine de personnes étaient rassemblées à Nancy dans l'après-midi. L'an passé, 5000 infractions à caractère homophobe ont été recensées en France. L'adjointe en charge de la lutte contre les discriminations à la mairie de Nancy, Nadia Ben-Mokhtar, assure que la mairie ne reste pas les bras croisés face à l'ampleur du phénomène.
12: Nous avons décidé de réinvestir l'espace public. Je ne sais pas si vous avez vu, mais on a mis en place des bancs aux couleurs arc-en-ciel. Passage piéton, il va en avoir un deuxième. Et l'idée, c'est d'envoyer un message fort en disant la ville prend en compte les questions LGBTphobes, on ne va pas reculer, on ne va pas céder aux intimidations. Et en gros, on prend notre part sur ces questions-là, sur les questions de sécurité, de sécurisation de l'espace public. C'est une priorité pour nous, puisque c'est aussi notre rôle de défendre et de protéger les LGBT eux-mêmes, puisque l'an dernier, pas plus tard que l'an dernier, la manifestation avait été perturbée par un groupuscule d'extrême droite. Donc là, c'est visiblement pas le cas. Mais je pense que c'est important que nous prenions pleinement part et que nous prenions position fermement contre l'LGBTphobie.
9: Et dans moins d'une demi-heure, vous entendrez plusieurs témoignages qui montrent que ce n'est toujours pas simple d'affirmer et d'afficher son homosexualité en France et à Nancy. Vous l'entendrez dans un reportage de l'Info d'ici.
6: Plusieurs bénévoles enfilent les gants pour embellir le jardin botanique de Villiers-les-Nancy.
9: Et oui, cette année encore, l'équipe de jardiniers a décidé de demander de l'aide à une dizaine d'amateurs bénévoles. L'idée, c'est forcément qu'ils leur filent un petit coup de main pour désherber, mais aussi de transmettre le savoir-faire des professionnels. Les bénévoles sont très curieux. Selon Karim Ben Khalifa, il est responsable des collections de plantes au jardin botanique.
13: Les bénévoles travaillent avec les jardiniers botanistes qui leur donnent tous les conseils de culture, qui vont leur expliquer quoi enlever, quoi laisser, hein, surtout à cette époque de l'année où voilà, tout pousse très vite. Et des jeunes, et puis des retraités, donc voilà, et moi je trouve que c'est aussi intéressant parce que ça crée un petit peu de lien social. Et souvent, ce qu'ils viennent chercher, hein, je pense aussi, mais en fait, c'est des trucs de professionnels pour se simplifier peut-être le travail dans les jardins, pour éviter de faire des erreurs. Donc oui, ils apprennent. En tout cas, il y a toujours quelqu'un pour répondre aux questions. C'est aussi des moments d'échange, de partage, de dialogue. C'est un petit peu de lien social hein, aussi.
9: Voilà les propos recueillis par Océane Dupuy au jardin botanique de Villiers-les-Nancy. Vous entendrez cette cohabitation entre professionnels et amateurs dans Ici ça marche. Ce sera à 7h20.
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6: Ciel couvert aujourd'hui sur l'ensemble de la région. Température aux alentours de 10 degrés. Et pour cet après-midi, retour de la pluie et des orages. En fin de journée, vigilance jaune pour risque d'orage avec des températures cette fois-ci qui devraient être comprises entre 13 et 17 degrés avec la maximale pour le Grand Nancy. Si vous êtes au volant ce matin à 6h08, tout va bien sur nos routes et autoroutes de Meurthe-et-Moselle et dans les Vosges. Je vous rappelle que la 330 est coupée dans le sens Nancy-Épinal à hauteur de Ludres jusqu'à 6h30. Après, vous circulerez sur une seule voie. Donc prenez en compte de gros ralentissements tout à l'heure, notamment à partir de 7h30 sur cette A330. 03 83 36 20 20. 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
6: Et ce matin, si on s'accordait un petit break. I want to break free ce matin avec Queen sur votre radio locale, ici Lorraine.

0: Une chanson qui donne envie de passer l'aspirateur. I Want to Break Free de Queen sur votre radio locale ici Lorraine à 6h11.
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0: Bonjour la Lorraine, j'espère que vous allez bien en ce lundi 18 mai. On commence déjà à préparer votre week-end prochain puisque ce week-end se déroule un événement ici Lorraine, la fête médiévale de Liverdun. Et à cette occasion, on vous emmène chez une bénévole qui s'y prépare. Et aujourd'hui, on fête les Eric, donc bonne fête à vous. Et c'est également l'anniversaire de Jean-Pierre Savelli du duo Peter et Sloane. Vous allez l'avoir en tête toute la journée, cette chanson. D'ailleurs, si vous avez besoin de rien au jardin, mais que vous avez quand même envie des conseils de Roland Motte, ben ça tombe bien, il arrive dans un instant.
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0: Il connaît vos plantes mieux que vous connaissez votre mot de passe. Roland Motte est avec nous. Bonjour Roland.
5: Bonjour à tous, bonjour Maxime.
0: On est sur les pavots d'Orient aujourd'hui, c'est assez particulier.
5: Non, c'est pas particulier, c'est une très belle fleur, alors qui pousse très bien, paraît-il, en Afghanistan, entre autres. Mais c'est une fleur qui pousse extrêmement bien chez nous, dans des massifs. Mais oui, c'est une belle vivace qui va donner des floraisons fin mai, à peu près. Alors, il y a plusieurs variétés, mais souvent fin mai, on va le retrouver, ce papaver somniferum, et qui fait des fleurs de toutes les couleurs très, très jolies.
0: Non, parce que Roland, j'avais une question sur le pavot, parce que moi, j'ai regardé la série Game of Strone, et quand ils ont des blessures, ils boivent du lait de pavot pour endormir la douleur.
5: Oui,
0: alors. Sans rapport
5: Évidemment, puisque c'est avec le pavot, c'est utilisé en médecine, puisque c'est avec le pavot qu'on va extraire pour pouvoir faire la morphine. Donc, c'est grâce à ce pavot. Mais là, moi, je vous en parle d'un point de vue, vous n'êtes pas obligé de tout transformer. Vous pouvez très bien avoir une belle fleur dans le jardin, et vraiment, c'est une fleur qui revient chaque année. Le coquelicot que vous connaissez, par contre, lui, il est annuel et fait partie de la famille des papavers, des pavot également.
0: Rien à voir avec Pavarotti.
5: Non, rien à voir. Rien à voir du tout.
0: Important de préciser.
5: C'est capital, mais oui. À cette heure-là, parler de Pavarotti avec le pavot, non, mais c'est une évidence.
0: Alors, où est-ce qu'on les installe, ces pavots d'Orient?
5: Alors, plutôt au soleil, parce que c'est une plante de plein soleil, qui aime bien les sols bien drainés, donc qui va pousser même si le sol est un petit peu difficile. Vous savez, on a des sols quelquefois un peu caillouteux, un petit peu pas terrible. Alors, il va préférer les sols de qualité, bien sûr. Mais quand on a quelque chose où rien ne pousse, où c'est un petit peu difficile, eh bien on peut mettre du pavot, on peut installer du pavot

0: placement avec un tuteur pour éviter de venir creuser, replanter autre chose, parce que souvent on l'oublie d'une année sur l'autre. Donc le tuteur, c'est intéressant.
1: Pensez bien au tuteur, c'est important. D'autres conseils en vidéo de notre jardinier Roland Meut sont à découvrir sur nos réseaux sociaux. 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Que trépasse si je faiblis? Vous vous souvenez de cette réplique de Godefroy de Montmirail dans le film Les Visiteurs? Eh bien, la fête médiévale de Liverdun ce week-end, on y amène dans un instant.

0: Direction le pays de la Madeleine, ce matin sur votre radio locale ici Lorraine avec Dame Véronique Laure pour Il était une fois des Lorrains, puisque ce week-end se déroule la fête médiévale. Ça aura lieu ce dimanche et elle nous présente une bénévole, elle est chez elle. Elle a toute une collection de jeux en bois inspirés de l'époque moyenâgeuse.
1: Bonjour Françoise.
2: Oui, tout à fait.
1: Enchantée. Je rentre chez vous, mais je dirais pas comment c'est. Hein. C'est notre secret. Hein.
2: Vous enregistrez là ?
1: Tout.
2: Ah, oui. Donc vous couperez.
1: Ah oui, je couperai.
2: Donc voilà, mon mari fabriquait. Moi, j'essayais de trouver des jeux à fabriquer.
3: Ah,
2: voilà.
3: C'est vous qui aviez les idées.
2: Oui, comme je travaillais à l'office de tourisme de Liverdun, je suis guide également à Liverdun. Donc, on a commencé à faire une fête médiévale et c'est là où j'ai eu l'idée de créer des jeux.
1: Du Moyen-Âge ?
2: Alors, des jeux qui existaient au Moyen-Âge. Ouais. J'ai trouvé des sites très intéressants, notamment un site des musées. Donc là, je sais que les jeux répertoriés existaient vraiment. Et mon mari les a fabriqués et j'ai adapté les règles parce que, bien évidemment, pendant la fête médiévale, faut pas que ça dure trop longtemps. Faut que le plus de personnes possible puissent jouer. Donc j'ai un petit peu modifié les règles. Mais voilà, c'est intéressant.
1: Alors, vous êtes une joueuse dans l'âme ?
2: Oui, je suis assez joueuse. Donc voilà.
1: C'est le plan de Liverdun.
2: C'est le plan du vieux Liverdun. Donc, il y a un petit chevalier. Bon, je ne l'ai pas sorti là, mais on le pose là. Et puis, il tient une petite balle. Et on doit aller jusqu'à la porte haute.
1: D'accord.
2: Bon, c'est des jeux à trous qui sont très, très prisés par les enfants. Mais c'est des jeux très simples, en fait. Celui-ci me tient à cœur parce qu'il existe toujours. Ça s'appelle le Palais Anglais. Dans les pubs, à Oxford, on fait encore des compétitions. Il y a 200 joueurs qui jouent à ça. Et c'est un jeu qui existait au XVIe siècle. Ils appellent cela Sly Groat.
1: Vous êtes complètement pris au jeu, vous.
2: Ah oui, complètement. C'est complètement. Mon mari aussi était complètement pris au jeu. Il aimait bien fabriquer. Et voilà. Et quand on est sur la fête médiévale, ce qui est intéressant, c'est de voir que les enfants, dès l'ouverture de la fête, à 10h du matin viennent et le stand est complet jusqu'à la fermeture. Je n'ai même pas le temps d'aller manger tellement il y a du monde. Et ce qui est intéressant, c'est que les familles jouent ensemble. Les enfants jouent avec les parents et ils oublient la télévision, le téléphone portable et tout. On revient à une vie normale.
1: D'avant.
2: D'avant. Moi, je dis une vie normale parce que c'est vrai qu'on n'a pas besoin de tout ça pour vivre.
0: Rendez-vous donc dimanche à Liverdun pour découvrir tous ces jeux pendant la fête médiévale et j'ai envie de voir vos déguisements. Si vous y participez, surtout, vous vous prenez en photo avec vos plus beaux déguisements et vous nous les postez sur les réseaux sociaux d'ici Lorraine. On a également une petite chanson du jardin. Une nouveauté d'ailleurs. Les épines du cœur. Vanessa Paradis.

0: Les épines du cœur, une nouveauté ici Lorraine, le tout nouveau Vanessa Paradis. Vous voulez savoir ce que va vous apporter ce début de semaine en ce lundi 18 mai? Réponse dans un instant dans l'horoscope de Catherine Viguier.
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0: J'espère que le week-end s'est bien passé. Que va vous apporter ce lundi 18 mai en ce début de semaine? Catherine Viguier est avec nous pour vous donner la tendance astrale. Et visiblement, Catherine, il y a du changement pour notre zodiaque.
6: Mercure s'envole dans un signe qu'il aime bien, celui des Gémeaux.
7: Bélier, alors si vous aviez du mal à communiquer, c'est parti, c'est reparti.
8: Cher Taureau, vous pouvez vous offrir matériellement le confort dont vous avez besoin.
9: Gémeaux, excellente nouvelle que Mercure, votre planète maîtresse, dans votre signe.
10: Vous serez irrésistible de par vos mots et vos écrits.
11: Cancer, et si vous preniez le temps, en sourdine, de revoir ce qui vous plaît et vous déplaît, de manière à vous sentir bien.
12: Lion, vous soignez avec succès votre image publique et vos fans, vos soutiens à court.
13: Vierge, votre côté soigné, appliqué dans votre expression, vous le mettez au service de votre côté professionnel et de votre vie sociale.
14: Balance, c'est top, Mercure est en signe ami, vous voyez la vie en bleu, vous mettez les voiles.
15: Scorpion, vous songez à vendre un bien ou vous avez perdu une somme, en tout cas vous allez relativiser.
16: Sagittaire, c'est avec l'autre que tout se passe.
17: Parler vous soulagera, elle ou lui, comme vous.
18: Capricorne, alors vraiment, il sera bon d'exprimer vos mots, M-A-U-X. Ne délaissez pas votre jolie personne.
19: Verseau, parfait orateur, sur le plan créatif, vous exprimez avec talent tout ce qui vous émeut.
20: Poisson, vos bonnes idées ne manquent pas au sujet de la famille et de possibles travaux à commencer.
21: Et pour nous tous, ça virevolte dans notre esprit et on est gai, joyeux, inventif.
0: Tant que c'est que dans notre esprit, Catherine Viguier, si vous êtes Sagittaire, Capricorne ou encore Verseau, vous allez passer une superbe journée en ce lundi 18 mai. Et d'ailleurs, si vous venez d'ouvrir vos volets, n'hésitez pas à nous dire les températures que vous avez près de chez vous sur les réseaux sociaux d'ici Lorraine, car on fait la météo ensemble. Et toute l'équipe d'ici matin vous rejoint dès maintenant sur la 3 à la télévision.
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0: Excellent début de journée, bonjour les Lorraines et les Lorrains. J'espère que vous allez bien, que le week-end s'est bien passé malgré la pluie. Toute l'équipe d'ici matin est là pour vous accompagner jusqu'à 9h avec Théo à la réalisation, accompagné de Cécile, notre journaliste éditrice visuelle. Et celui qui vous accueille au standard de cette émission, c'est Romain, au 03 83 36 20 20. Vous pourrez d'ailleurs remporter un vélo électrique d'une valeur de 600 €. Avec le calendrier de la foire qui arrive aux environs de 7h-5, avec en plus de ça 4 entrées pour aller à la foire exposition de Nancy, un événement ici Lorraine. Pour votre actu locale, c'est Jules Haus aujourd'hui. Bonjour Jules.
22: Bonjour Maxime, bonjour tout le monde.
0: L'info d'ici, on parle du rassemblement contre l'homophobie organisé à Nancy hier.
22: Ouais, une centaine de personnes se sont rassemblées dans le cadre de la journée internationale de lutte contre l'homophobie. Elles nous disent que ce n'est toujours pas facile d'assumer son homosexualité en 2026.
0: Tout d'abord, à 6h30, c'est le 90 secondes. Présenté par Audrazo.
23: Patrick Bruel sort de son silence. Jamais je n'ai forcé une femme à des relations sexuelles. Il dénonce des rumeurs parfois absurdes et écœurantes. Il assure que sa relation avec Flavie Flamand n'était ni violente ni contrainte. Patrick Bruel qui exclut aussi de quitter la scène. Il est considéré comme l'un des plus gros narcotrafiquants français. Le procès de Félix Bingui s'ouvre ce matin à Marseille, soupçonné d'être le patron du clan Yoda qui gérait plusieurs points de deal marseillais. 19 membres présumés de son réseau sont aussi jugés pendant 3 semaines. La FCPE, la Fédération des parents d'élèves, dénonce des faits glaçants et d'une ampleur inédite après les chiffres des violences dans le périscolaire. Des enquêtes sont ouvertes dans plus d'une centaine d'écoles et crèches parisiennes. Les révélations se multiplient partout en France. La FCPE demande un signal fort pour que cela ne se reproduise plus. Le MV Ondius, le bateau de croisière touché par un foyer d'antivirus, doit accoster ce matin au port de Rotterdam avec son équipage. Aucun d'entre eux n'a de symptômes et le risque sanitaire est toujours faible selon l'OMS, l'Organisation Mondiale de la Santé. Les footballeurs lillois joueront la Ligue des Champions la saison prochaine. Le LOSC finit 3e de Ligue 1 grâce aux défaites de Lyon et de Rennes hier soir. Marseille 5e jouera la Ligue Europa. Soulagement du côté du Havre et d'Auxerre, ils décrochent le maintien. Nice jouera sa survie en Ligue 1 la semaine prochaine face à Saint-Étienne qui espère revenir dans l'élite du foot français.
22: Merci Aude. Une centaine de personnes rassemblées place Stanislas à Nancy hier pour afficher leur soutien à la lutte contre les violences et les discriminations à caractère homophobe. Une mobilisation un peu plus d'un mois après l'agression à caractère homophobe de 3 personnes en sortie de boîte de nuit. C'était là aussi place Stanislas. Pour l'info d'ici, Thomas Bonnet, vous vous êtes rendu à ce rassemblement et à votre micro, beaucoup de participants vous ont raconté leurs difficultés encore en 2026 à afficher leur homosexualité.
2: À l'ombre du drapeau arc-en-ciel qui flotte sur le balcon de l'hôtel de ville, Maëva est venue montrer que le combat contre les LGBT-phobies est toujours nécessaire.
3: La preuve, c'est que si on continue de faire des prides, de faire des rassemblements comme ça, de lutter contre l'homophobie, d'organiser des journées comme ça, c'est que c'est encore nécessaire. On se sent malgré tout chanceux et chanceuses de vivre en France. On sait qu'on a des droits qu'on n'a pas ailleurs, ça il faut le reconnaître, mais je pense que ça reste quand même un climat assez anxiogène.
2: Car les agressions et les insultes rythment encore le quotidien des membres de la communauté. Même à Nancy. L'agression de 3 personnes à la sortie d'une boîte de nuit il y a un mois est encore dans les esprits. Alors faut-il continuer de tenir la main dans la rue de sa copine si l'on est lesbienne ou de son copain si l'on est gay?
3: On a toujours cette petite part de peur en nous.
2: Charlotte a bien du mal à trouver une réponse.
3: Je pense qu'il faut continuer à le faire parce que si on a peur et qu'on le fait plus, on cesse d'exister dans la rue et on laisse l'homophobie prendre la place et c'est pas ce qu'il faut faire. La solution, c'est pas de se cacher.
2: Et pourtant, seuls 3% des victimes de LGBT-phobie ont le courage de franchir la porte d'un commissariat pour porter plainte selon le ministère de l'Intérieur. C'est trop peu, regrette Zachary Alonso Belladj, le président du centre LGBTI Equinox de Nancy.
4: C'est dire aux personnes qu'elles ne sont pas seules, que des associations, des collectifs, des groupes existent pour les soutenir, que ce soit par exemple les centres LGBTI, comme celui de Nancy, il y a aussi celui de Metz, il y en a un peu partout dans les grandes villes en France. C'est aussi des associations nationales qui peuvent donner une aide juridique. C'est aussi connaître ses droits parce que encore aujourd'hui, les personnes LGBTI ne connaissent pas assez bien leurs droits. Je pense notamment à des institutions comme le Défenseur des droits ou aussi des bureaux d'aide aux victimes au sein de la police qui peuvent aider, notamment pour fournir une aide psychologique, mais aussi des fois sociale, en plus d'une aide pour déposer plainte et avoir affaire à des personnes qui sont formées, sensibilisées sur nos questions.
2: Les associations en appellent donc aux élus. Bien plus qu'un soutien politique, disent-elles, il nous faut un soutien républicain.
22: Un reportage de Thomas Bonnet Plastan à Nancy hier pour l'info d'ici. Reportage que vous retrouvez en podcast sur l'appli ici et en images sur le site ici.fr.
0: Dans moins d'une demi-heure, Jules Hausse à la une du journal de 7h.
22: Le début de l'enquête publique dans le projet d'enfouissement des déchets nucléaires à Bure. Les opposants au projet disent que tout ça va beaucoup trop vite.
0: Le temps aujourd'hui en Lorraine, ce sont évidemment des nuages qui nous accompagnent en ce début de semaine, avec des températures aux alentours des 10 degrés ce matin, et pour cet après-midi, de la pluie, voire des orages, puisque nous sommes en vigilance jaune pour risque d'orage sur l'ensemble des départements lorrains, que ce soit en Meuse, en Moselle, en Meurthe-et-Moselle ou encore dans les Vosges, avec des températures qui devraient être comprises entre 13 et 17 degrés avec les maximales pour Saint-Dié des Vosges, J-2 avant le retour du soleil, ça devrait être prévu pour jeudi. Il est 6h35, vous partez au travail. Actuellement, tout va bien, mais je vous rappelle que dans le secteur de Ludres, sur l'A330, il y a des travaux toute cette semaine, et d'ailleurs jusqu'au 5 juin. Vous circulez sur une seule voie, dans le sens Nancy-Épinal. Mais sinon, tout va bien. 03 83 36 20 20, ici Lorraine, toute la journée à vos côtés, avec notre partenaire, la page Facebook InfoRadar 54.
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0: J'en profite pour vous dire, hein, puisque le prix du carburant est encore assez élevé, n'hésitez pas à consulter notre site internet ici.fr pour avoir une carte interactive des stations de service les moins chères de notre région. On a également vos chansons préférées avec Philippe Lafontaine et son célèbre, évidemment.
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0: Philippe Lafontaine, rien à voir avec Jean, c'était le chanteur avec Cœur de loup sur votre radio locale ici Lorraine.
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0: Bon, en tout cas, j'espère que le week-end s'est bien passé pour vous malgré la pluie. J-2 avant le retour du soleil. Hein. Il faut être patient. 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Tout d'abord, direction Vic-sur-Seille ce matin puisque Jérôme Prodhomme vous prouve que quand c'est Laurent, eh ben c'est forcément fin bien.
3: La Lorraine regorge de trésors et elle ne le sait pas assez. Des villes, par exemple, qui sont superbes et riches en histoire, parfois à un jet de pierre de chez soi et qu'on ne pense pas toujours à aller voir au moins le temps d'une balade. Vic-sur-Seille est de celle-là. Une cité de caractère en terre mosellane, à moins d'une demi-heure de Nancy, au cœur du riche pays du Saulnois, le pays de la verdure et du sel. Un sel qui a fait la fortune des Gaulois des environs, puis des Romains, puis des évêques de Metz, puis des ducs de Lorraine. Il faut dire que le sel, autrefois, c'était l'or blanc. C'était le seul moyen de conserver longtemps les aliments, la viande notamment. Alors, qui avait la main sur le sel, avait la main sur les réserves. De cette époque très riche, Vic a su garder le meilleur, un patrimoine qui raconte une histoire. Le château des évêques a gardé la porte fortifiée, qui continue d'impressionner ceux qui la découvrent, elle qui prend ses racines au Moyen-Âge, mais qui a tellement bonne mine, parce que la ville en prend bien soin, il faut le dire, tout comme elle prend soin des batraciens qui vivent dans les anciennes douves, qui sont protégés et qui pourraient vous dire en langage grenouille que la Vic est belle, si j'ose dire. Il y a aussi le bel hôtel de la Monnaie, construit à peu près au moment de la bataille de Nancy. Il a donc 550 ans, à peu de choses près, un bâtiment coiffé d'un étonnant balcon en bois qui fait tout le tour. Et dans lequel vous trouverez d'ailleurs l'office du tourisme avec plein d'idées de randonnée dans le coin. Vic, c'est aussi le musée départemental Georges de la Tour qui affiche une collection exceptionnelle de peintures du XVIIe siècle. Et c'est quand on entre à l'intérieur de ce musée qu'on se demande pourquoi on n'a pas eu envie plus tôt de voir de vrais tableaux, vous savez, ceux sur lesquels on voit la trace du pinceau. Et puis Vic-sur-Seille, ce sont de jolies rues avec de beaux hôtels particuliers. En partant, faites un détour par Marsal, la ville de sel des ducs de Lorraine, ville d'histoire, fortifiée par les Français qui voulaient absolument mettre la main dessus, et quand ils l'ont eu, la garder, puisqu'elle était véritablement le bas de laine des ducs de Lorraine. On y voit encore les remparts, la porte de France, et dedans, l'étonnant musée du sel. Vic-sur-Seille, ville d'art et d'histoire, le Saulnois, pays d'héritage et de nature, bah c'est fin bien. En même temps, c'est Lorrain.
0: Allez voir donc le musée du sel du côté de Vic-sur-Seille. Il est 6h42 et vous avez un chat et vous posez à chaque fois cette question. Est-ce qu'il retombe vraiment sur ses pattes? Eh bien Pierre Fabin, le veto de la radio, vous répond dans un court instant.
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0: Vous venez de servir peut-être les croquettes à votre chat, Pierre Fabin, le veto de la radio. Et là, pour vous conseiller, si vous avez un félin à la maison, puisque c'est une légende urbaine aussi vieille que le monde, les chats retombent toujours sur leurs pattes, sans une égratignure. Ce super pouvoir fascine, mais il donne parfois un faux sentiment de sécurité aux propriétaires qui laissent leurs fenêtres ouvertes ou encore leur balcon. Alors, ce réflexe de félin, est-ce que c'est un mythe ou une réalité, Pierre ?
4: Et c'est une réalité anatomique fascinante, mais avec de très grandes limites. Le chat possède effectivement ce qu'on appelle un réflexe de redressement. Grâce à un système très performant dans son oreille interne, il sait instantanément où est le haut et le bas pendant sa chute. Comme il n'a pas de véritable clavicule et possède une colonne vertébrale d'une souplesse extrême, il peut pivoter sur lui-même en plein vol. L'avant du corps d'abord, puis l'arrière, en utilisant sa queue comme balancier. C'est un mouvement digne d'un gymnaste olympique. Mais attention, ce n'est pas parce qu'il atterrit sur ses pattes qu'il ne se blesse pas.
0: C'est donc une technique d'atterrissage, pas un bouclier d'invincibilité. Mais concrètement, qu'est-ce qui rend une chute dangereuse s'il arrive à se retourner à temps ?
4: Tout est une question de hauteur et de temps de réaction. C'est ce qu'on appelle le syndrome du chat parachutiste. Si le chat tombe du premier étage, paradoxalement, il n'a parfois pas le temps de réaliser sa vrille complète avant de toucher le sol. Et il s'écrase sur le côté. S'il tombe de plus haut, il a le temps de se retourner et d'écarter les pattes pour freiner sa chute. Mais à l'impact, la vitesse et le poids de son corps sont tels que les pattes ne peuvent pas toujours tout amortir. Sa tête et le reste de son corps peuvent violemment heurter le sol. Résultat, on observe des fractures de la mâchoire, des fentes du palais, des poumons perforés, des pattes cassées ou parfois des vessies éclatées.
0: Non mais c'est glaçant ça, Pierre, on est bien loin du dessin animé. Alors comment protéger nos félins, surtout quand on vit en appartement et qu'on veut aérer l'été ?
4: Alors la première étape, c'est d'oublier cette phrase dangereuse. Mon chat n'est pas bête, il a un super équilibre, il ne sautera jamais dans le vide. C'est faux, le chat n'a pas conscience du vide absolu. S'il marche sur la rambarde et qu'un pigeon passe à proximité ou qu'un papillon l'effleure, son instinct de prédateur prend le dessus. Il va bondir par pur réflexe. La seule prévention efficace à 100%, ce sont les filets de protection ou grillages pour balcons et fenêtres. C'est un aménagement peu coûteux qui sauve des vies tous les jours. Et méfiez-vous aussi des fenêtres oscillo-battantes. Un chat qui tente de sortir par l'entrebâillement glisse et se retrouve coincé au niveau du bassin en forme de V. C'est un piège mortel qui coupe la circulation sanguine et broie les organes en quelques minutes.
0: Et on en profite pour saluer l'association du Paradis des Chats à Saint-Étienne, les Remiremont. On s'occupait de vos félins, on va s'occuper de vous avec une belle idée de sortie à faire aujourd'hui. C'est juste après Juliette Armanet avec le dernier jour du disco.

0: Oh, c'est que le début. C'était le dernier jour du disco de Juliette Armanet sur votre radio locale ici Lorraine. C'est le début de semaine, on vous aide à l'organiser avec des infos pratiques, locales, utiles et sympas, notamment à Certigny ou encore à Vendeuvre-les-Nancy. C'est vos 3+, d'ici Lorraine, chaque matin pour vous aider à organiser votre journée. Certigny, dans les Vosges, une exposition gratuite consacrée à la cigogne noire se tient jusqu'au 1er juin dans la rue du canton de Firminy. Vous pourrez retrouver des photos, des vidéos, des témoignages qui vous permettent de découvrir cet oiseau rare et discret observé dans plusieurs communes de la plaine vosgienne. L'événement met aussi en avant la richesse écologique du territoire et la protection de la biodiversité locale. C'est une belle occasion pour vous d'en apprendre davantage sur cette espèce emblématique des milieux naturels vosgiens. Ça démarre aujourd'hui dans la rue du canton, à Certigny.
1: Vous les femmes, vous les chamez, vos sourires.
0: Mesdames, aujourd'hui on prend soin de vous. À Vendeuvre-les-Nancy, puisqu'il y a aujourd'hui une journée de dépistage gratuit de 9h à 17h. Rendez-vous donc à l'espace Yves Coppens pour un parcours de prévention complet en 6 étapes pendant 1h30. Des professionnels de santé du CHRU de Nancy et de l'assurance maladie vous accueilleront pour un bilan cardiovasculaire et gynécologique. C'est l'occasion idéale pour faire le point sur votre santé dans une ambiance bienveillante. Vous profiterez également d'un espace bien-être avec de nombreuses associations locales. N'attendez pas, car prévenir, c'est déjà guérir. 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Pour accompagner votre début de journée, d'ailleurs j'en profite parce que on était dans les bons plans sortis, si vous avez envie d'aller au ciné en ce moment, il y a le biopic sur le roi de la pop, Michael Jackson, interprété par son neveu, le fils de Jermaine. Et pour vous mettre dans l'ambiance ce matin, on a un grand classique de Michael Jackson, Dirty Diana, sur votre radio locale. Ici Lorraine, à bientôt 6h52.

0: Lucky Diana de Michael Jackson sur votre radio locale ici Lorraine à 7h05. Celle qui nous rejoint, c'est Dirty Claudine qui est avec nous de Froid.
1: Oui,
0: bonjour Claudine. Claudine, vous êtes en voiture et vous pourrez bientôt arrêter de la pompe peut-être, puisque ça vous inscrit pour le vélo électrique d'une valeur de 600 euros, Claudine.
1: Oui, très bien, mais j'aurais du mal à me servir du vélo les matins parce que je livre le journal, donc
0: vous êtes pas...
1: c'est pas très pratique.
0: Vous êtes factrice?
1: C'est pas très pratique.
0: Vous êtes factrice, Claudine?
1: Oui, je porte les journaux.
0: Ah, bah c'est super. Chez nous, à Nancy aussi?
1: Oui.
0: Mais passez boire le café, Claudine, enfin, la prochaine fois que vous venez à la radio le matin, là, vous passez devant.
1: Oui.
0: Passez boire le café. Comme vous êtes une lefto comme nous. En tout cas, Claudine, ça vous inscrit pour le vélo électrique. Et puis surtout, vous remportez 4 entrées pour la foire exposition de Nancy. C'est un événement ici, Lorraine.
1: C'est super, très bien. Je suis très contente.
0: Vous avez bientôt fini la tournée, Claudine?
1: J'en ai encore pour 10 minutes, un quart d'heure, parce que je me suis arrêtée là pour discuter un petit peu avec vous. Donc voilà.
0: Mais vous avez bien raison, Claudine.
1: Ils sont encore tous au lit là.
0: Mais oui, tout le monde dort, mais nous on est réveillés de bonne heure et de bonne humeur, Claudine.
1: Toujours.
0: Avec le sourire, en tout cas, passez une très belle journée, Claudine. Et quelle est la radio de la foire exposition de Nancy?
1: Ici Lorraine, bien sûr.
0: La radio de tous les Lorrains. Belle journée.
1: Merci à vous aussi. Au revoir.
0: Dans moins de 3 minutes, le journal de 7 heures présenté par Julos.
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0: Ouais, c'est la radio parfaite pour bien démarrer la journée, pour préparer également le déjeuner. Et d'ailleurs, tout à l'heure, à partir de 11h, on vous sert une petite part de notre quiche des champions. C'est le jeu 100% Lorrain. Vous pouvez oublier les questions pour un champion ou encore qui veut gagner des millions. La quiche des champions, c'est présenté par Jérôme Prodhomme, avec chaque semaine 2 équipes qui s'affrontent autour de questions amusantes, locales et musicales. Et à l'occasion de la fête médiévale de Liverdun qui va se dérouler ce week-end, ce sont 2 équipes du Pays de la Madeleine qui s'affrontent. On vous a passé un petit extrait, on vous a préparé un petit extrait ce matin pour accompagner votre petit déjeuner. C'est une question culture générale, essayez de trouver la réponse chez vous.
9: Ambiance. Alors là, je vais demander à Jean-Pierre et à Marina, les deux capitaines, de répondre. Vous aurez 20 secondes de réflexion, les plus près gagnent 10 points. Sachant que le sexting s'est envoyé, vous savez, des SMS avec des trucs un peu olé olé, voire des photos coquines. Combien de Français ont déjà fait un sexto d'après une étude Wild de 2017? Les plus près gagnent 10 points, top chrono. Alors, quel pourcentage de Français ont envoyé leur kiki ou la liste des courses? Enfin, un truc dans le genre, si j'ai bien compris ce que c'est un sexto.
10: Je crois que vous avez
9: bien compris.
10: Bon, on est d'accord.
9: Alors, quel pourcentage? Alors, Jean-Pierre, vous avez une tendance?
11: 35%.
9: 35% pour vous, Jean-Pierre? Alors là, j'ai vu Michel Daudeliné. Elle Daudeline, Michel. Elle n'est pas d'accord avec les 35. Alors, Marina, combien?
10: Moi, je dirais 70.
9: 70%, ben vous êtes la plus proche parce que c'est 57% des Français et des Françaises, ces coquines et ces coquins, qui ont envoyé un texto. Et alors, du coup, première ouverture de marque pour l'Office du Tourisme de Liverdun qui marque 10 points. On revient dans un instant.
0: Oh là là.
9: C'est la quiche des champions.
0: Magnifique, hein, ce petit extrait. C'était la question co. La question in. La fameuse question coquine, comme disait Jean-Luc Reichmann, bien sûr.
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0: 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Il est 7h. Vos informations de ce lundi 18 mai présentées par Jules Hausse. Le projet d'enfouissement des déchets nucléaires dans la Meuse entame une étape décisive.
11: Celui de l'enquête publique à partir d'aujourd'hui et pour 45 jours. Les habitants de Bure et de toutes les communes concernées en Meuse peuvent consulter le dossier, s'exprimer sur la construction d'un centre de stockage de déchets. C'est le projet Cigéo. Les opposants au projet ont demandé un report de cette enquête publique. Ils ont été déboutés par la justice la semaine dernière. Vous les avez rencontrés, Mohand Chibani. Ils estiment qu'au vu des enjeux pour le département, tout ça va beaucoup trop vite.
12: Prévu dans un premier temps à l'automne prochain, l'enquête publique a été avancée à ce lundi. Nathalie, opposante au projet, dénonce un passage en force de la part de l'État.
13: L'enquête publique, on voit que ça tient pas la route. Là, ils l'ont avancé, on n'aura pas le temps de lire. Enfin, je veux dire, tout se fait de manière précipitée, c'est pas fait dans les règles. Donc je pense que oui, ça vaut le coup de se mobiliser, vraiment.
12: Mobiliser en force et attirer l'attention de l'opinion publique, c'est l'enjeu des prochaines semaines pour les opposants. Et Bernard veut convaincre un maximum de personnes.
14: Bure, c'est une grande escroquerie, quoi. On nous a dit, d'ici 40 ans, on trouvera la solution, on transformera les déchets, il n'y aura plus de problème. Là, maintenant, leur solution, c'est enfuir, quoi. Pendant longtemps, ils ont cherché un endroit. Et puis, Bure, voilà, 2 habitants kilomètres carrés, voilà, c'est tout bon, hein, les communes toutes contentes d'avoir de l'argent, voilà, quoi. Maintenant, je pense que les élus s'en mordent un peu, parce qu'on leur a vendu un labo, quand même, au départ, hein. Maintenant, non, c'est pas un labo, hein. Ça va être du réel, vraiment, quoi.
12: L'enquête publique peut-elle remettre en cause le projet ou en tout cas le freiner? Eric, agriculteur du secteur, a du mal à y croire.
15: Je ne me fais pas d'illusion, hein, il aboutira forcément. C'est un rouleau compresseur de l'État. Il n'y a pas grand monde qui s'y oppose, en fait. Hein. C'est un combat perdu d'avance.
12: Les citoyens ont désormais 45 jours pour déposer leurs observations.
11: Et les opposants prévoient de se mobiliser demain dans la Meuse pour se faire entendre à Bar-le-Duc. À 7h45, notre invité sera le directeur industriel de l'ANDRA, Patrice Thorez. L'ANDRA, c'est l'Agence nationale de gestion des déchets radioactifs. Il sera en direct pour répondre à nos questions sur Ici Lorraine. Le collège de l'Axou incendié ce week-end, une partie du hall et du préau ont été complètement calcinés. Une enquête a été ouverte par le parquet de Nancy pour dégradation volontaire. Vous entendrez la colère du maire de l'Axou, Laurent Garcia, dans l'info d'ici à 7h30. Le ministre de l'Intérieur à Nancy ce matin, Laurent Nunez, va présider la cérémonie hommage aux gendarmes décédés à Léhir il y a 10 jours, le maréchal des logis chef Lucas Voynier. Il était en intervention en moto lorsqu'il a été percuté par une voiture. Il sera décoré à titre posthume. 2 agentes pénitentiaires agressées à la prison de Nancy-Maxéville. Selon le syndicat FO Justice, les faits se sont produits ce week-end. Les 2 femmes ont été agressées par une détenue lors d'une fouille. Une agente a reçu des coups de poing, l'autre des coups de pied.
0: Patrick Bruel se défend des accusations d'agression sexuelle qui pèsent sur lui.
11: En fin de semaine, l'animatrice Flavie Flamand a annoncé qu'elle allait elle aussi porter plainte contre le chanteur. Une 30aine de femmes au total l'accusent d'agression sexuelle dans les colonnes de Mediapart. Une pétition demande l'annulation de sa tournée en France. Le chanteur dénonce de son côté des rumeurs parfois absurdes et écœurantes. Yannick Falt.
16: Vendredi, après la plainte annoncée par Flavie Flamand, Patrick Bruel avait laissé ses avocats monter au front. Cette fois, le chanteur assure lui-même sa défense. Dans ce message publié sur son compte Instagram, le comédien évoque une brève histoire avec l'animatrice, ni violente, ni contrainte, ni sournoise. Il n'y a eu ni viol ni drogue, assure-t-il, référence aux faits relatés par Mediapart. Témoignage sous pseudonyme d'abord, avant que Flavie Flamand décide de sortir de l'anonymat. 1991, elle a 16 ans, Patrick Bruel en a le double. Ils se sont croisés un peu plus tôt sur un plateau télé. Selon son récit, elle se rend au domicile parisien du chanteur, prend un thé, blackout. Patrick Bruel lui reboutonne son pantalon quand elle se réveille, dans un état de sidération totale, comme une poupée de chiffon selon sa plainte. La 5e en France contre le chanteur, 1/6e a été déposée en Belgique.
11: Et la tournée de Patrick Bruel, elle est au cœur de notre débat du jour ce matin sur Ici Lorraine. Est-ce que vous pensez que le chanteur doit annuler ses concerts prévus en France à partir de cet été? On parle d'une 50aine de dates. Est-ce que vous vous dites qu'il devrait se mettre en retrait au vu des accusations dont il fait l'objet, ou au contraire, il est présumé innocent et donc doit se produire sur scène tant que la justice ne s'est pas prononcée? Débat difficile, je m'en doute. On l'ouvre à partir de 7h50 avec une règle simple, le respect. Respect de la parole des femmes qui accusent le chanteur et respect de la présomption d'innocence. 03 83 36 20 20.
0: Le député de Meurthe-et-Moselle, Thibaut Bazin, veut une commission d'enquête sur les prix de l'essence.
11: Comme une 10aine d'élus du parti Les Républicains, il demande de pouvoir enquêter sur les hausses soudaines des prix qu'on a vues à la pompe au début de la guerre au Moyen-Orient. Moyen-Orient. Il veut aussi s'intéresser à toutes les filières et aux éventuels profiteurs de crise. On saura cette semaine si le principe de cette commission d'enquête est validé. Les habitants de la commune de Saint-Léonard dans les Vosges, près de Saint-Dié, invités à être prudents quand ils consomment de l'eau du robinet. La mairie leur demande de la faire bouillir 5 minutes avant de la boire. L'agence régionale de santé a récemment pointé des problèmes de chloration de l'eau et une pollution bactériologique. De nouveaux tests doivent être menés aujourd'hui. Ils se sont rassemblés place Stane hier contre les violences faites aux personnes gays, bi et trans, contre les discriminations aussi. Une centaine de personnes ont participé à ce rassemblement et dans le groupe, il y avait Claude Perquin, membre de l'association Equinox. Pour lui, l'un des combats à mener, c'est notamment de soutenir les personnes LGBT+, seniors, qui se trouvent souvent très seules.
17: À partir de 50 ans, les personnes sont de plus en plus isolées. Soit ils n'ont pas créé de famille, soit ils sont un peu rejetés. Ce qui nous intéresse, c'est d'essayer d'améliorer le quotidien des personnes vieillissantes, quoi. Il y a aussi tous les problèmes liés au logement. Toutes les personnes LGBTQIA+, ne veulent pas aller en maison de retraite. D'ailleurs, c'est un peu tabou de dire qu'on fait partie de la communauté LGBT quand on veut aller dans une maison de retraite. Il faut le mettre de côté, alors qu'aujourd'hui, ça devrait être accepté. Ou alors, il ne faut pas en parler, quoi.
11: Et l'an passé, en France, on a compté plus de 5000 infractions à caractère homophobe, selon l'Office contre les crimes de haine.
0: Désherber le jardin botanique de Villiers-les-Nancy, c'est beaucoup de boulot. Alors, les jardiniers ont donc demandé de l'aide.
11: Ouais, comme chaque année, ils ont sollicité des bénévoles, une dizaine, pour les aider à désherber, mais aussi à faire de nombreuses plantations. Beaucoup de monde s'est proposé, à l'image de Sandra, ancienne éducatrice spécialisée. Elle va bientôt commencer une formation professionnelle de jardinière botaniste, et donc ce passage par le jardin botanique, c'est un bon petit coup de pouce.
18: À titre personnel, c'est vrai que ça apporte pas mal de sérénité, et puis les jardins botaniques, ça permet aussi de valoriser un peu la biodiversité, donc de pouvoir partager ça avec le grand public. C'est intéressant.
19: Vous aviez déjà un jardin chez vous? Peut-être que vous jardiniez avec votre famille?
18: Oui, un petit peu, et à côté. Donc, j'ai toujours bien aimé ça. C'est un métier, les plantes, qui fait du bien. Ça a toujours été un peu une passion, le jardinage. Oui, après, c'est vrai que je n'avais jamais imaginé pouvoir en faire un métier, mais pourquoi pas, un métier passion.
11: Voilà, propos recueillis par Océane Dupuis, qu'on retrouve dans la chronique Ici ça marche, dans un peu moins d'un quart d'heure.
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0: J'espère qu'ils avaient un cas, ouais, parce qu'avec le week-end qu'on a eu...
11: Effectivement, c'est pas facile les plantations.
0: C'était pas le temps pour aller jardiner, en tout cas ce week-end. Ni d'ailleurs aujourd'hui, puisque c'est un ciel couvert ce matin avec des températures aux alentours de 10 degrés. N'hésitez pas à nous dire combien vous avez près de chez vous sur les réseaux sociaux d'ici loin, car on fait la météo ensemble. Et pour cet après-midi, vigilance jaune pour risque d'orage sur l'ensemble des départements Lorrain, donc faites attention, fermez vos fenêtres cet après-midi avec des températures, c'est cette fois-ci qui devraient être comprises entre 13 et 17 degrés avec les maximales pour le Grand Nancy. Si vous êtes au volant ce matin, je regarde sur mon écran, tout va bien. Tout va bien, oui, à cette heure-ci. N'hésitez pas à nous appeler au 03 83 36 20 20 si vous rencontrez des difficultés pour circuler. Je vous rappelle que sur l'A330, vous circulez sur une seule voie dans le sens Nancy vers Épinal à hauteur de Ludres en raison d'une zone de travaux. Donc prenez en compte le fait que vous circulez sur une seule voie parce qu'il va y avoir de gros ralentissements au fur et à mesure qu'on avance dans la matinée. Mais nous sommes toute la journée à vos côtés. 03 83 36 20 20, ici Lorraine.
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0: Pour vous accompagner ce matin, c'est un chanteur qu'on adore, c'est un de nos préférés. Eh oui, 40 ans qu'il nous a quittés. Et d'ailleurs, il y a un podcast qui lui est consacré avec des épisodes qui racontent sa vie. Daniel Balavoine, ce matin, pour accompagner votre petit déjeuner avec mon fils.

0: Mon fils, ma bataille, pour bien démarrer la journée ensemble avec Daniel Balavoine sur votre radio locale ici Lorraine.
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0: J'espère que vous allez bien en ce début de semaine. Bonjour les Lorraines et les Lorrains. Si vous avez envie de vous régaler, vous qui nous écoutez ou qui nous regardez peut-être à l'heure du petit déjeuner, on a un panier garni d'une valeur de 200 euros de la Maison Moine à l'occasion de leurs portes ouvertes qui vont se dérouler à Certigny du 23 au 25 mai, c'est-à-dire le week-end prochain. Eh bien, faudra venir tenter votre chance à 7h25 dans notre quiche aux chansons. Tout d'abord, Jules, buzz, actu incontournable, quel est le choix de la rédaction d'ici Lorraine?
3: Eh bien, David Ossilou s'intéresse ce matin au mouvement de foule qu'il y a pu avoir devant pas mal de boutiques Swatch. Je ne sais pas si vous avez vu ça, les images sur les réseaux sociaux.
0: C'est incroyable ça.
3: Maxime, voilà, ça s'est passé tout ce week-end et ça a forcément interpellé David Ossilou. On l'écoute dans un instant.
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0: et une montre née d'une collaboration avec Audemars Piguet, l'une des plus grandes maisons de l'horlogerie suisse de luxe. Certaines montres valent plusieurs dizaines de milliers d'euros. Des tensions, des boutiques fermées face à la foule et des policiers appelés sur place. Et là, mention spéciale à Lille, un adjoint au maire menace de porter plainte contre Swatch pour entrave à la circulation et problèmes de propreté. Pardon, mais il devrait presque leur remettre une médaille. Ça fait des années que les élus cherchent comment faire revenir les gens dans les commerces physiques, comment redonner vie au centre-ville. Et quand enfin une marque réussit à faire sortir des centaines de personnes de chez elle, on menace de porter plainte. Parce qu'au fond, cette histoire révèle peut-être la seule vraie recette capable aujourd'hui de relancer le commerce, créer un événement, faire en sorte qu'il se passe quelque chose. Mais surtout, cette histoire raconte notre éternelle folie des grandeurs. Honnêtement, cette montre flashy à 400 euros ne devrait pas provoquer des mouvements de foule. Mais derrière cette Swatch, il y a un petit morceau de luxe suisse, un parfum de grande horlogerie inaccessible, le sentiment, pendant quelques heures, de pouvoir toucher du doigt un monde réservé d'habitude aux très riches. Et finalement, le commerce, ça fonctionne toujours quand il réussit à provoquer ça, un événement et un peu de rêve.
1: Il est l'or, l'or de se réveiller, Monseigneur.
2: Il est 8h. Je connais par cœur.
3: Bah dis donc, c'est vrai qu'effectivement vous avez l'air particulièrement au point là-dessus, Maxime. Merci David, on vous retrouve demain.
2: Ici ça marche dans un instant, Jules.
3: Eh bien, on parle de cette équipe entre jardiniers bénévoles et jardiniers professionnels au jardin botanique Jean-Marie Pelt. Chaque année, les bénévoles sont appelés à venir filer un coup de main pour désherber et jardiner. C'est du gagnant-gagnant.
2: C'est un petit peu comme nous, Jules. Voilà. Jardinier amateur pour vous, jardinier professionnel pour moi.
3: Exactement.
2: Enfin, bref. Vous connaissez, vu qu'on a à peu près les mêmes références, Jules, si je vous dis Sandy, Danny Zuko, ouais, des blousons en cuir. Un film qui a marqué la génération des années 80.
3: Je sais, Maxime.
2: Grease, évidemment, avec Olivia Newton-John. Et John Travolta ce matin avec Summer Nights.

Summer Night avec John Travolta et Olivia Newton-John qui nous plonge dans les 80s ce matin sur votre radio locale ici Lorraine à 7h20. Ici ça marche, chaque jour sur votre radio locale, on met en avant les réussites bien de chez nous.

0: Oui, au mois de mai, on vous emmène au jardin botanique Jean-Marie Pelt, puisque on ne change pas une équipe qui gagne.
1: Oui, à Villiers-les-Nancy, une dizaine de bénévoles filent un coup de main en ce moment même aux professionnels sur place. Ce sont les professionnels qui le demandent. Ça fait plusieurs années que ça dure depuis le Covid. En gros, il faut désherber, il faut replanter et on a besoin de bénévoles. Océane Dupuis, pour les bénévoles, c'est aussi un bon moyen de prendre l'air et surtout de grappiller quelques bons conseils. C'est donc du gagnant-gagnant.
2: Francine a enfilé les gants. Elle désherbe avec un couteau.
3: Il y a quand même des racines, elles sont d'enfer.
4: Ah mais ça peut aller très très loin. Oui, les prêles, ça peut aller très très loin. C'est des plantes archaïques en plus.
2: Karim Ben Khalifa, responsable des collections de plantes.
4: Dans cette zone, on va garder exclusivement
3: ça.
4: Cette petite plante-là, la famille des œillets.
3: Ça, je l'aurai enlevé aussi.
4: Ouais, ça, c'est un... Oui, oui, oui.
2: À la retraite depuis peu, c'est la première fois que Francine est bénévole au jardin botanique.
3: Mon mari qui m'a dit, tiens, il y a un truc qui va te plaire. Oh, moi, j'ai dit, d'accord, ok, ça permet aussi de visiter ce jardin, de le découvrir sous un autre angle. Et c'est un jardin absolument exceptionnel. C'est un des rares jardins de cette qualité en France.
2: Et le jardinage, ça lui apporte
3: de la sérénité, du bien-être. C'est aussi l'école de la patience. Hein. Voilà, c'est surtout ça. Hein. Et de l'humilité.
2: Pour Emma, sans emploi, c'est aussi une première.
5: J'avais envie de me rendre utile et puis j'aime beaucoup les plantes, les végétaux. J'avais envie de découvrir les missions du jardin botanique aussi.
2: Les bénévoles travaillent en groupe de 5-6 personnes, toujours accompagnés d'un jardinier comme Donatien, présent au jardin depuis plus de 20 ans.
6: C'est dans ces moments-là qu'on peut transmettre nos gestes techniques, expliquer aux gens un peu, expliquer un peu les plantes aussi, certaines plantes qui sont intéressantes, moins d'autres. Pourquoi on a ces plantes-là dans cette collection? On transmet notre savoir, voilà, du terrain.
2: Après le désherbage, place au plantage pour les bénévoles. Ils travaillent le matin et sont récompensés l'après-midi avec une balade dans le jardin organisée par Karim Ben Khalifa.
7: Puis donc on essaie de changer tous les jours. Par exemple, on a fait un focus sur la roseraie, sur la collection de bambous. Nous leur expliquerons notre réseau d'échange au sein du réseau international d'échange de graines entre tous les jardins botaniques du monde.
2: Le nombre de places pour l'activité est limité à 10 personnes. Certains un jour, le jardin a eu tellement de demandes qu'il a dû refuser des volontaires.
1: Merci Océane Dupuis, le jardin botanique Jean-Marie Pelt. On rappelle que ça représente quand même 16 à 17 000 plantes. Se dire s'il y a un peu de boulot, les bénévoles sont le bienvenu. C'est un des plus grands jardins botaniques de France.
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0: C'est un des plus grands, mais c'est le plus beau.
1: Ah bah là, bah de loin.
0: Jean-Marie Pelt, magnifique.
1: Magnifique.
0: Jardin botanique. Allez y faire un tour. Nous, on a notre quiche aux chansons qui vous permet de faire le plein de gourmandises ce matin, puisque vous pouvez remporter un panier gourmand d'une valeur d'environ 200 euros de la Maison Moine à l'occasion des portes ouvertes de la Maison Moine qui vont se tenir le week-end prochain, du samedi 23 au lundi 25 mai de 10h à 19h à Certigny. Vous aurez de quoi vous régaler. Il y en aura pour toute la famille. Il y a du jus de pomme pour vos enfants ou vos petits-enfants, une bouteille de liqueur de rhubarbe pour vous. Il y a également un magnum de Julianas, une coupe de fleurs. Il y a également de la poterie. Vous allez passer un superbe moment autour de ces bonnes gourmandises de la Maison Moine. Et pour ça, il faut venir tenter votre chance dans la quiche aux chansons qu'on a cuisiné avec un artiste qui fête son anniversaire aujourd'hui et qui était il n'y a pas longtemps en concert dans notre région. C'est Yannick Noah.
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0: et on vous met dans l'ambiance de Roland Garros. Il faudra qu'on fasse un match d'ailleurs, Jules. Hein. On le mettra en vidéo.
1: Ça, vous sur les réseaux sociaux
0: d'ici Lorraine. Ça allait tâter de mon coup droit. Quelles étaient les paroles manquantes dans la quiche aux chansons, dans la voix des sages de Yannick Noah qui fête son anniversaire et qui, je le rappelle, quand même le dernier vainqueur français de Roland Garros? Est-ce que c'était des vôtres, des nôtres ou des vôtres? Des autres. Beaucoup d'autres. Est-ce que c'est des vôtres, des autres ou des nôtres? Vous avez la réponse. 03 83 36 20 20. Et le panier gourmand d'une valeur de 200 euros de la Maison Moine est pour vous. Bonne chance. En attendant vos appels, je veux de la joie, de la bonne humeur. Ben, je veux du zaz, moi, ce matin, à 7h25 pour bien démarrer la journée avec vous.

0: Je veux de Zaz ce matin sur votre radio locale, ici Lorraine. Si vous voulez l'actualité en France et dans le monde en seulement 90 secondes, Aude Razou nous rejoint dans moins de 3 minutes.
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0: C'est votre jeu du matin qui vous permet de vous régaler à l'occasion des portes ouvertes de la Maison Moine qui vont se dérouler le week-end prochain. Et en plus de ça, vu que le lundi est ferraillé, c'est du samedi jusqu'au lundi de 10h à 19h. Et on vous offre un panier gourmand de la Maison Moine. Les portes ouvertes, c'est à Xertigny. Nous sommes dans le pays de l'Andouille ce matin, au Val d'Ajol, avec Chantal qui est avec nous. Bonjour Chantal.
4: Bonjour.
0: Chantal, on a cuisiné une quiche aux chansons avec le dernier vainqueur français de Roland-Garros, puisqu'on est dans les qualifs cette semaine, ça commencera la semaine prochaine. C'est Yannick Noah qui fête son anniversaire aujourd'hui. Quelles étaient les paroles manquantes ? Est-ce que c'était des nôtres, des vôtres ou des autres ?
4: Des autres.
0: Juste avec un A, hein ?
4: Oui.
0: On vérifie. Mais oui, Chantal ! Vous remportez votre panier gourmand de la Maison Moine.
4: Super.
0: Félicitations Chantal. Et je suppose que vous êtes déjà réveillée. Vous êtes déjà au travail, Chantal ?
4: Non, pas encore, j'y vais tout à l'heure.
0: Et qu'est-ce que vous faites dans la vie, vous ?
4: Je suis facteur.
0: Eh oui, parce que ici, Lorraine, c'est la radio des facteurs. En tout cas, Chantal, au Val d'Ajol, passez une belle journée. Faites attention, il va y avoir de la pluie. Et on est toute la journée à vos côtés. Hein.
4: Eh ben, merci beaucoup.
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0: Jules, dans un instant, on revient sur l'incendie déclenché au collège de Laxou ce week-end.
5: Oui, les dégâts ont été limités au préau, mais ils sont très importants et les collèges ne peuvent pas aller en cours ce lundi.
0: Tout d'abord, à 7h30, c'est le 90 secondes pour avoir l'actualité en France et dans le monde. Et c'est présenté aujourd'hui par Aude Razou.
6: Patrick Bruel dénonce des rumeurs parfois absurdes et écœurantes, visées par 6 plaintes désormais en France et en Belgique. Le chanteur et acteur sort de son silence. Il assure ne pas avoir violé ni drogué Flavie Flamand. Jamais, dit-il, je n'ai forcé une femme. De nouvelles fouilles démarrent aujourd'hui à Rouvray, près d'Auxerre, là où le tueur en série Émile Louis avait avoué avoir enterré 7 jeunes femmes. Seuls 2 squelettes ont été retrouvés à ce jour. Le crâne d'une 8e victime potentielle avait été découvert fin 2018. Canal Plus ne veut plus travailler avec les 600 professionnels du cinéma qui ont signé une tribune anti-Vincent Bolloré. Juliette Binoche, Adèle Haenel, Swann Arlo, ils avaient dénoncé l'emprise grandissante de l'extrême droite sur le cinéma. « Je n'ai pas envie de travailler avec des gens qui me traitent de crypto-fasciste », répond le patron de Canal Plus. Le soulagement immense des parents du petit Elio, 4 ans, atteint d'une leucémie rare et agressive. Un donneur compatible a été trouvé, mobilisation exceptionnelle. Près de 70 000 personnes se sont portées volontaires à des dons de moelle osseuse après l'appel lancé par les parents. Lille jouera la Ligue des Champions la saison prochaine et Marseille jouera la Ligue Europa. Bilan de cette ultime journée de Ligue 1. Auxerre et Le Havre décrochent le maintien. Nice jouera sa survie en Ligue 1 la semaine prochaine face à Saint-Étienne. À Roland-Garros, top départ aujourd'hui des qualifications. Les joueurs classés au-delà de la 100e place mondiale vont tenter de décrocher une place dans le tableau final.
5: Merci Aude. Il est 7h30, mais ce lundi, les élèves du collège Jean de la Fontaine à Laxou en Meurthe-et-Moselle ne se préparent pas à aller en cours. Et pour cause, une partie de leur collège a été incendiée ce week-end dans la nuit de samedi à dimanche. Thomas Bonnet, on fait le point avec vous d'abord sur les dégâts. L'intervention des pompiers a permis de les limiter au préau, mais il reste impressionnant.
7: Un toit quasiment effondré et des casiers calcinés dont les portes ont en partie fondu. Les cahiers Emmanuel qu'il contenait sont noircis et éparpillés sur le sol. La chaleur des flammes a aussi fait exploser un mur en verre. Des dégâts ont enfin été constatés sur les installations électriques du collège. Enedis a donc mis à l'arrêt l'ensemble du réseau électrique de l'établissement, y compris le système d'alerte incendie. Impossible alors d'accueillir les collégiens en sécurité. Le rectorat indique à ICI Lorraine qu'un plan de continuité pédagogique est mis en place. Le département affirme de son côté faire son maximum pour rouvrir les salles de classe le plus rapidement possible. Peut-être d'ici mercredi, confie sa présidente Chahine Eskirouni.
5: Merci Thomas. Et hier, le parquet de Nancy a ouvert une enquête pour dégradation volontaire par moyens dangereux. On comprend donc que la piste volontaire pour cet incendie est privilégiée, ce qui provoque la colère et l'inquiétude du maire de Laxou, Laurent Garcia.
8: Soit c'est trois petits crétins qui ont fait du vandalisme, et ça c'est le degré zéro du vandalisme, et j'espère que les investigations policières nous amèneront aux auteurs. Soit c'est un peu plus sournois et un peu plus inquiétant, c'est une attaque, puisque le collège, le lieu de savoir, le lieu de transmission du savoir, l'école, pouvait être visé. Donc si c'est une atteinte à un des symboles forts de la République, ça doit nous interroger bigrement sur l'époque à laquelle on vit et le sens de cet acte. J'ai la faiblesse de croire que c'est du vandalisme pur et dur. Et dans ce cas-là, il faut que les investigations policières amènent aux auteurs.
5: Et la présidente du département, Chahine Eskirouni, vous l'avez entendu, espère que le collège pourra rouvrir ses portes aux élèves au plus tard mercredi ou plutôt demain.
0: Dans moins d'une demi-heure, à la une du journal de 8h.
5: On va parler de ce procès qui s'ouvre à Épinal. Aujourd'hui, plusieurs jeunes jugés au tribunal pour enfants, pour séquestration, mais aussi extorsion. Ils sont accusés, entre autres, d'avoir enlevé des jeunes de 17 à 19 ans et de leur avoir demandé de retirer de l'argent pour leur donner. Voilà, ce procès s'ouvre à Épinal aujourd'hui. On fera le point dans le journal de 8h, Maxime.
0: Le temps aujourd'hui en Lorraine, c'est couvert ce matin, avec peut-être même quelques gouttes de pluie à côté de chez vous. Dites-le nous sur les réseaux sociaux d'ICI Lorraine. On a notamment ce matin à Paray-Saint-Césaire, chez Alexandra, 10 degrés ce matin avec simplement des nuages. Vous pouvez faire pareil, nous dire le temps que vous avez près de chez vous sur les réseaux sociaux d'ICI Lorraine. Et pour cet après-midi, les températures devraient être comprises entre 14 et 17 degrés avec les maximales pour le Grand Nancy. À 7h35, si vous partez au travail, il y en a beaucoup, des ralentissements en raison de zones de travaux. On va commencer à l'est, dans Lunévillois. Vous êtes ralenti sur la Nationale 4 de Moncel-les-Lunévilles jusqu'à Udivillé ce matin dans les deux sens de circulation. Ça coince également sur la 330 dans le secteur de Richard-Ménil jusqu'à l'échangeur de Fléville. C'est compliqué aussi de la rejoindre, cette A330, lorsque vous arrivez par Pont-Saint-Vincent. Donc prenez en compte ces gros ralentissements dans le secteur de l'échangeur de Fléville. La montée du Grand Canyon est un petit peu ralentie ce matin. Et sur la 31 au nord de Nancy, vous êtes ralenti dans le sens Metz vers Nancy, dans le secteur de Froire, en raison d'une zone de travaux. 03 83 36 20 20. 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
0: Et faites attention si vous êtes en voiture à l'aquaplaning, puisque les routes peuvent être encore mouillées. Et avec le prix du carburant qui est encore assez élevé, on vous a mis une carte interactive des stations-service les moins chères de notre région. C'est à découvrir sur notre site internet ici.fr. Vous êtes peut-être simplement en train de boire votre café devant la télé ou en train de nous écouter dans votre cuisine. Eh, si je vous dis qu'on a vos chansons préférées toute la journée, on commence dès maintenant avec Michel Polnareff.

0: Eh oui, Michel Polnareff est sur votre radio, ici Lorraine.
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0: J'espère que vous allez bien en ce début de semaine avec un week-end plutôt pluvieux. On est là pour vous changer les idées avec des découvertes, des idées de sortie, des cadeaux. Et chaque jour, vous avez la parole sur des sujets d'actualité qui, ce matin, vous sont proposés par Jules Hausse qui a fêté hier son anniversaire. Vous croyez quoi, Jules, qu'on allait oublier votre anniversaire?
3: Je pensais, ouais, effectivement, que j'allais passer entre les gouttes.
0: Ne laissez pas,
3: gentil.
0: Jules, venez donner votre point de vue au 03 83 36 20 20. Jules, quel est le sujet d'actu?
3: Il est pas très joyeux et mérite peut-être qu'on coupe la musique. On parle de la tournée de Patrick Bruel partout en France. Vous savez qu'elle est au cœur d'une polémique, que même d'une pétition qui réclame qu'elle soit annulée. Pourquoi? Parce que Patrick Bruel est accusé par une trentaine de femmes dans les colonnes du journal Mediapart et par plusieurs plaintes de viol et d'agression sexuelle. Le chanteur se défend. Il a brisé le silence hier qui était le sien dans un post sur Instagram, il dénonce des faits, il parle de rumeurs, il dit qu'il défendra sa vérité jusqu'au bout. Alors vous en pensez quoi? Est-ce que vous dites que Patrick Bruel devrait se mettre en retrait, annuler sa tournée, ou vous vous dites qu'il est présumé innocent et il a donc toutes les raisons de continuer cette tournée, continuer de se produire en France, au Canada, en Belgique, puisqu'on compte quand même 50 dates à partir de cet été. Voilà, le débat est difficile, mais j'imagine que vous avez forcément un avis dessus. Même si vous êtes un peu perdu dans cette affaire, on est aussi là pour en parler. La seule règle, c'est le respect. D'abord, le respect de la parole des femmes qui accusent le chanteur, et de l'autre côté, le respect aussi de la présomption d'innocence de Patrick Bruel. On attend vos appels au 03 83 36 20 20. On a déjà des réactions, Maxime, sur les réseaux sociaux.
0: Oui, il y a Isabelle qui nous dit « il n'y a pas de fumée sans feu », qu'il s'explique « je soutiens ces femmes ». Mais en revanche, il y a Solange qui nous dit « non ». Il doit continuer à chanter. Alors, est-ce que vous êtes d'accord avec ces commentaires? 03 83 36 20 20. Et c'est Jules qui a une nouvelle dizaine, il a 30 ans, qui vous répond tout à l'heure dans une petite dizaine de minutes. À 7h41, on plonge dans l'histoire de Raymond Petit, légende de l'athlétisme lorrain. Des pistes de Berlin en 1936 au stade de Tomblaine qui porte son nom, découvrez le parcours et l'héritage d'un champion dont le souffle inspire encore chaque génération. Et ça se raconte, Laurent Piloni, dans l'esprit sportif.
4: À Tomblaine, le nom de Raymond Petit résonne bien au-delà des travées du stade qui borde la Meurthe. Évoquer Raymond Petit, c'est remonter à l'âge d'or de l'athlétisme français du milieu du XXe siècle, une époque où le sport se vivait avec une ferveur pur. Né en 1910 à Remiremont, ce coureur de demi-fond était un compétiteur redoutable. Il était une promesse de vitesse et de ténacité. Spécialiste du 800 mètres, il a marqué l'histoire nationale en s'imposant comme l'un des meilleurs de sa génération. Son palmarès est impressionnant, mais le sommet de sa carrière reste sans conteste l'année 1936. Cette année-là, sous la pression immense des Jeux Olympiques de Berlin, Raymond Petit porte haut les couleurs tricolores. Il ne se contente pas de participer, il se bat. Il franchit même les séries et se hisse jusqu'en demi-finale du 800 mètres. Se retrouver ainsi parmi les 16 meilleurs coureurs de la planète, dans l'arène bouillonnante du stade olympique, reste un exploit qui force encore le respect aujourd'hui. Mais si son nom est gravé au fronton du complexe sportif de Tomblaine, c'est aussi pour son lien indéfectible avec notre territoire. Raymond Petit incarnait les valeurs de transmission. Après avoir quitté les pistes, il est resté une figure tutélaire, inspirant des générations de jeunes licenciés à repousser leurs limites. Inaugurer un stade à son nom, c'était choisir de ne pas laisser s'effacer la trace de ses pointes sur la cendrée. Aujourd'hui, que l'on soit footballeur, athlète amateur ou spectateur, fouler le sol du stade Raymond Petit, c'est s'inscrire dans un héritage. C'est se souvenir qu'avant les records modernes, il y avait des hommes comme lui, dont le souffle court et la foulée légère ont tracé la voie de l'excellence sportive en Lorraine. Raymond Petit ne court plus, mais à travers chaque départ de course dans cette enceinte, son esprit continue inlassablement de franchir la ligne d'arrivée.
0: Et oui, Raymond Petit qui avait participé aux Jeux Olympiques d'été à Berlin en 1936 et donc qu'il a vu à côté de lui sur la piste d'athlétisme le grand Jesse Owens, l'athlète qui défia la propagande nazie. Merci beaucoup Laurent Piloni.
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0: Dans un instant, l'invité d'ici matin, Lorraine, est le président de l'ANDRA.
3: Le directeur, pardon, de l'ANDRA, Maxime, c'est ma faute. L'Agence nationale de gestion des déchets radioactifs, on l'appelle Patrice Torres aujourd'hui parce que l'enquête publique qui doit déterminer si on va pouvoir ouvrir le centre d'enfouissement des déchets nucléaires, le projet CIGEO, s'ouvre jusqu'au 2 juillet prochain. La population est invitée à s'exprimer pour émettre ses réserves, ses questions, poser des recommandations. Voilà, le dossier est public à partir d'aujourd'hui. Ça concerne évidemment le département de la Meuse, vous le savez. On contactera le directeur industriel de l'ANDRA dans quelques minutes, Maxime.
0: C'est juste après Runaway, Jules, One Republic ce matin.

0: Runaway de One Republic, ce matin sur votre radio locale, ici Lorraine.
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0: Le projet d'enfouissement des déchets nucléaires en Meuse franchit une étape supplémentaire. Une enquête publique ouvre à partir d'aujourd'hui. On en parle avec notre invité, le directeur industriel de l'ANDRA, l'Agence nationale de gestion des déchets radioactifs. Il répond à vos questions, Jules Hausse.
3: Bonjour Patrice Torres.
4: Bonjour.
3: L'enquête publique doit permettre à tous les habitants concernés en Meuse et en Haute-Marne de consulter le dossier, de faire des retours. Ils ont 45 jours. Le dossier fait 10 000 pages. Il va falloir qu'ils lisent vite.
4: Alors, pour le public, quelques précisions déjà. Évidemment, ça vise le public local, les habitants des communes, des villes autour du projet, mais ça vise tout le public en général, puisque cette enquête publique, elle est accessible également depuis une simple connexion Internet. Donc, tout citoyen peut participer à cette enquête publique s'il le souhaite. Vis-à-vis de votre remarque sur les 10 000 pages, ce qu'il faut surtout rappeler, c'est que, comme ça se fait pour ce type de projet très important, on retrouve des documents que l'on appelle des documents synthèse non techniques qui visent justement le grand public pour qu'il puisse accéder aux informations du dossier. Il y a des résumés qui font pour leur part que quelques pages, mais celui qui a envie de se consacrer et de plonger complètement dans le dossier peut le faire, et il peut le faire pas uniquement depuis aujourd'hui, mais il peut le faire depuis plusieurs années pour la majeure partie du dossier, et le dossier dans son état tel qu'il est soumis à l'enquête publique, il peut le faire depuis début avril, puisque le dossier est accessible.
3: On comprend que cette idée, il y a une opération de transparence qui est menée par l'ANDRA qui pilote ce projet. Il y a quand même, cette idée que l'enquête publique a été avancée, elle aurait dû se dérouler plus tard, elle est finalement avancée au mois de mai. Est-ce que vous pouvez l'expliquer? Qu'est-ce qui justifie qu'on aille aussi vite?
4: Oui, alors très simplement, d'ailleurs pour l'anecdote, c'est bien la première fois qu'on nous reproche d'aller vite sur ce projet qui a plus de 30 ans de recherche et développement derrière lui et de relations et de transparence avec les populations au sens large. Ce qui permet de tenir cette enquête publique dès à présent, c'est le fait que le processus d'instruction technique du dossier, qui a duré près de 3 ans, s'est déroulé de manière tout à fait satisfaisante et tout est terminé depuis la fin de l'année 2025. Et l'autorité de sûreté nucléaire a indiqué que le dossier était mature pour pouvoir passer à la phase de l'enquête publique. Les préfets en charge du dossier, notamment le préfet de la Meuse, le préfet coordinateur du projet CIGEO, a pu ainsi demander aux collectivités territoriales leur avis sur le projet, ainsi qu'à d'autres instances, et ces avis ont été rendus fin d'année dernière. Il a de fait demandé à une juge de désigner une commission d'enquête, ce qui a été fait, et cette commission d'enquête a décidé que l'enquête pourrait se tenir non pas après l'été comme on pouvait l'imaginer, mais avant l'été, puisque toutes les conditions sont réunies, que le dossier est finalisé et que plutôt que de la tenir sur 30 jours, qui aurait été le délai minimum, elle a choisi de la tenir sur 45 jours et que ça passait parfaitement sur le mois de mai et le mois de juin cette année. Donc c'est plutôt pourquoi aurions-nous dû attendre l'été pour que cette enquête publique puisse se tenir. Pour rappel, ce planning, il avait été annoncé il y a près de 5 ans.
3: Patrice Torres, il y a une étude quand même qui doit montrer, j'ai lu ça, que les mouvements de l'eau notamment, parce qu'on va enterrer ces déchets à une certaine profondeur, dans de l'argile, etc. Les opposants au projet disaient pourquoi on n'a pas attendu la fin de cette étude-là, qui est quand même aussi assez importante pour l'avenir de ces déchets nucléaires qui sont là pour des dizaines et des centaines de milliers d'années. Est-ce qu'il fallait pas attendre le résultat de cette enquête?
4: Alors, l'enquête publique, on va évidemment en attendre les résultats par rapport à l'étude que vous citez. En fait, CIGEO, c'est déjà près de 30 ans de recherche, développement, d'études, et ça sera encore des décennies d'études, puisque quand on travaille dans notre domaine, à savoir protéger les personnes et l'environnement, la dangerosité des déchets radioactifs, les études ne sont jamais terminées, en fait. On avance, on a des études, on a suffisamment d'éléments pour démontrer la sûreté de ce projet, c'est ce qui a été fait. Mais ça ne veut pas dire qu'on va arrêter la recherche et développement et qu'on va arrêter de réaliser des études. On va faire ça pendant encore des décennies, voire, concernant CIGEO, près d'un siècle.
3: Alors qu'on comprenne, Patrice Torres, une fois que l'enquête publique est terminée, il se passe quoi?
4: Une fois que l'enquête publique est terminée, ça permet au préfet coordonnateur de rendre un avis au gouvernement pour éclairer sa décision, au même titre que l'avis de l'autorité de sûreté nucléaire. cette enquête publique, c'est une étape extrêmement importante, puisque une nouvelle fois, elle permet au public de venir donner son avis, de venir poser des questions, de prendre matière à comprendre, mais ce n'est pas une fin en soi.
3: Mais quand est-ce que les premiers colis sont censés arriver alors ? C'est quand même une étape obligatoire pour avant que ces colis de déchets radioactifs arrivent.
4: Bien sûr, mais derrière cette enquête publique, il faudra de toute façon qu'il y ait une décision de création de l'installation, ce qui n'a pas encore été fait. Donc on espère, de notre côté en tout cas, une autorisation de création de l'installation dans les mois qui suivront la clôture de l'enquête publique. Et dans le meilleur des cas, si nous obtenons cette autorisation de création, nous démarrons plus de 20 ans de travaux et les premiers colis de déchets radioactifs peuvent être attendus à l'horizon de 2050.
3: Patrice Thorez, j'aimerais encore vous entendre quand même. On voit que le gouvernement multiplie, notamment avec la hausse des prix des carburants, les annonces sur l'électrification et les projets nucléaires. Concrètement, à Cigéo, on va accueillir les déchets nucléaires existants du parc existant et aussi ces prochains déchets nucléaires qui viendront des nouveaux projets. Qu'est-ce qu'on en sait à ce stade ? Parce que c'est un projet au très très très long cours. Hein.
4: Oui, alors l'inventaire, c'est-à-dire les volumes de colis de déchets radioactifs qui pourront être stockés dans Cigéo s'ils sont autorisés. Dans un premier temps, ça correspond aux colis de déchets qui seront produits par les installations qui fonctionnent aujourd'hui. Pour autant, comme depuis très longtemps, nous savons et l'État sait que son programme nucléaire peut évoluer, c'est-à-dire en ouvrant de nouvelles installations ou en fermant, il est demandé à ce que le projet puisse être adaptable également. Et donc nous avons déjà regardé la capacité qu'aurait Cigéo à prendre en charge les déchets radioactifs produits par... Oui, c'est possible pour les six producteurs qui seraient autorisés, ce qu'on appelle les six EPR, qui ont été annoncés par notre président de la République.
3: Merci Patrice.
4: C'est possible.
3: Merci Patrice Thorez d'avoir été notre invité. Je rappelle que vous êtes le directeur industriel de l'ANDRA, l'Agence nationale de gestion des déchets radioactifs. On vous entendait par rapport au début de l'enquête publique qui s'ouvre aujourd'hui. Bonne journée Patrice Thorez.
4: Au revoir.
0: Bientôt 8h05, chaque jour, vous avez la parole sur des sujets d'actualité. Jules, rappelez le sujet du jour.
3: On parle juste de la tournée de Patrick Bruel par rapport aux accusations de violences sexuelles qui sont portées contre lui hein, par une trentaine de femmes et les plaintes qui sont posées contre lui. On accueille d'abord Marie-Neige pour avoir son avis. Qu'est-ce que vous en pensez, Marie-Neige ? Bonjour.
1: Bonjour, bonjour à tout le monde, bonjour. Voilà, donc moi, dès que j'ai vu ça, en fait, cette pétition, que j'en ai eu connaissance, j'ai lancé moi-même toute seule une pétition de soutien en raison du droit à la présomption d'innocence. Parce que nous sommes en France, nous avons en France des droits, des devoirs, voilà. Et donc, Patrick Bruel a droit à la présomption d'innocence, tant que l'affaire n'est pas jugée ni instruite. Voilà. Donc moi, j'ai lancé cette pétition pour le maintien des concerts, de sa pièce de théâtre, de tout, en raison de son droit à la présomption d'innocence.
3: Elle a récolté combien de signatures, cette pétition, Marie-Neige ?
1: Alors, pour l'instant, on est à 3500 signatures, sans aucun soutien, je dois vous le dire, puisque j'ai envoyé ma signature à tout le monde, tous les médias, que seul RTL, les auditeurs, ont la parole. C'est les seuls à m'avoir donné la parole, et vous aujourd'hui. C'est magnifique, vous voyez. Voilà, alors je vous remercie infiniment. Voilà.
3: Merci Marie-Neige, on va écouter... Non, est-ce qu'on a... On avait un deuxième appel, il me semble.
0: On va en profiter pour dire à Marie-Neige, puisque nous, chaque jour, on donne la parole, et ça, peu importe vos opinions, vous avez la parole au 03 83 36 20 20. Et puis Marie-Neige, voilà, on est quand même mieux que... la radio concurrente de couleur rouge. On a Rose qui nous vient de Vittel, qui est avec nous, Jules.
3: On a du mal à joindre Rose. Voilà. Donc on avait Rose qui voulait aussi manifester son mécontentement par rapport à cette polémique. Comme Marie-Neige, elle aimerait que justice se fasse et qu'on prenne des décisions ensuite au sujet des concerts de Patrick Bruel. Ouais. Merci à vous deux d'avoir appelé. On a aussi des témoignages sur Facebook.
0: Énormément de témoignages, Jules. Il y a Brigitte qui nous dit tant qu'il n'y a pas eu de jugement, il est présumé innocent, donc il peut continuer à bosser. Et ça ne veut pas dire qu'il n'a rien fait. Je comprends même pas que la question se pose, ça c'est Audrey qui nous dit ça, de lui-même, il devrait annuler. Alors, vous pouvez continuer de réagir sur nos réseaux sociaux ici Lorraine, au 03 83 36 20 20. Et nous, ce matin, puisque Jules, vous restez avec moi évidemment pour le journal de 8h qui arrive dans moins de 4 minutes à présent, on va vous présenter un arrêté municipal assez particulier, puisque c'est l'interdiction d'atterrir en soucoupe volante dans un petit village du Vaucluse. Stéphane Bern va vous en dire plus dans un instant.
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0: Ce matin, on remonte le temps juste avant votre journal de 8h. C'est avec Stéphane Bern qui vous raconte des faits historiques marquants. Et on voyage au temps où un petit village du Vaucluse a déclaré la guerre aux extraterrestres. Et ça, avant Hollywood, Stéphane.
8: À Châteauneuf-du-Pape, il est officiellement interdit d'atterrir en soucoupe volante. Oui, c'est un arrêté municipal. Très sérieux. Châteauneuf-du-Pape, été 1954. Au milieu des vignes et des galets roulés par le Rhône, le village vit surtout de son vin. Mais cette année-là, la France lève les yeux vers le ciel. On parle d'objets mystérieux, de cigares volants, de soucoupes lumineuses. La presse régionale multiplie les témoignages. Des paysans qui avaient peut-être trop forcé sur la cuvée locale jurent avoir vu des engins se poser dans les champs.
9: Ils croient voir des soucoupes volantes, des extraterrestres.
8: Le maire, Lucien Jeune, prend l'affaire au sérieux. Le 25 août 1954, il signe un arrêté municipal. Le survol, l'atterrissage et le décollage de tout engin volant non identifié sont interdits sur le territoire de la commune. Contrevenant, mise en fourrière. Les extraterrestres sont priés d'aller se garer plus loin. Derrière l'humour, il y a aussi un sens aigu de la communication. En pleine saison viticole, l'affaire attire journalistes et curieux. Le nom du village circule dans toute la France. Un coup de projecteur inattendu pour le vin de cette région. Bref, un bon coup de pub pour un bon coup de rouge. L'arrêté n'a jamais été abrogé. Théoriquement, aujourd'hui encore, une soucoupe volante ne peut toujours pas s'y poser. En France, des maires ont depuis signé des arrêtés contre la pluie, contre les moustiques ou les déserts médicaux. Des textes souvent ironiques qui servent à mettre en lumière leur commune.
0: Eh oui, c'était bien avant la soupe aux choux. Stéphane Bern qui vous raconte des faits historiques marquants chaque matin sur votre radio locale ici Lorraine.
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0: Ici Lorraine, première radio sur l'actu locale en Meurthe-et-Moselle et dans les Vosges, les 8h. Vos informations de ce lundi 18 mai avec Jules Hausse. Ils sont suspectés d'avoir enlevé des jeunes de 17 à 19 ans et de leur avoir, entre autres, obligé à retirer de l'argent.
3: Six jeunes, dont cinq mineurs, sont jugés aujourd'hui au tribunal pour enfants d'Épinal. Ils sont poursuivis pour des faits de vol en réunion avec violence, extorsion, enlèvement et séquestration, Océane Dupuis.
10: Les faits se déroulent entre fin décembre et début février avec un mode opératoire bien ficelé. Le parquet d'Épinal compte 9 victimes âgées entre 17 et 19 ans. Elles sont choisies au hasard à Saint-Dié-des-Vosges et dans les communes voisines de Fraises et de Sainte-Marguerite. Certaines victimes sont forcées de monter dans une voiture et emmenées dans une forêt où elles sont frappées et volées. Les mises en cause prennent téléphone portable, écouteurs ou encore portefeuille. D'autres victimes sont directement conduites devant un distributeur de billets où elles sont obligées de retirer de l'argent. Des faits reconnus par une partie des suspects, les autres gardent le silence lors des auditions. Les mineurs sont inconnus de la justice alors que le majeur, lui, a déjà un casier judiciaire pour des faits de violence aggravés, condamné à 6 mois de prison avec sursis. Les suspects risquent jusqu'à 10 ans d'emprisonnement.
3: Et vous l'avez entendu, un homme majeur de 20 ans est aussi suspecté d'avoir commis ces violences. Il sera jugé à la fin de la semaine. Un hommage rendu au maréchal des logis chef Lucas Voigné à Nancy ce matin. Le gendarme mort en intervention dans un accident de moto il y a bientôt 10 jours. La cérémonie se tient à la caserne Roux. À partir de 10h, le ministre de l'Intérieur Laurent Nunez est attendu. Deux agentes pénitentiaires ont été agressées par une détenue. détenus au sein de la prison de Maxéville. C'est ce que dénonce le syndicat FO Justice dans un communiqué. Selon le syndicat, les agentes ont d'abord été insultées lors d'une fouille. Une des agentes a ensuite reçu un coup de poing et des griffures, l'autre des coups de pied.
0: Le collège Jean de la Fontaine à Laxou a été incendié.
3: Une partie du bâtiment, le hall, a été calcinée dans la nuit de samedi à dimanche. Les dégâts se concentrent au niveau du préau, mais ils sont impressionnants. Les élèves ne peuvent pas aller en cours. Aujourd'hui, la présidente du département de Meurthe-et-Moselle, Shaïna Skironi, espère que le collège pourra les accueillir en milieu de semaine.
11: Le plus important, c'est que nous, on puisse, avec toutes les équipes, faire en sorte que les collégiens et les collégiennes puissent reprendre les cours le plus rapidement possible, qu'on sécurise, qu'on nettoie. Donc, idéalement, c'est de faire en sorte que le collège soit fermé un minimum de temps. En tout cas, notre objectif, c'est de faire le maximum là dans les 24 heures, 48 heures, pour que les collégiens et les collégiennes, puis évidemment les équipes pédagogiques, puissent retrouver les classes, j'espère, d'ici mardi, mercredi, grand maximum.
3: Et selon le parquet de Nancy, une enquête est ouverte pour dégradation volontaire par moyens dangereux. Tout le monde, même les habitants en dehors de la Meuse, peut donner son avis au sujet du projet d'enfouissement des déchets nucléaires. C'est ce qu'a voulu rappeler ce matin le directeur industriel de l'ANDRA, Patrice Torres, invité d'ici Lorraine à l'instant. C'est aujourd'hui que s'ouvre l'enquête publique dans le projet CIGEO, centre de stockage de déchets radioactifs à 500 mètres sous terre. Le centre doit être construit à Bure, dans la Meuse. Le projet est très controversé. Les opposants ont réclamé que cette enquête publique soit reportée. Angèle est membre d'un collectif opposé au projet CIGEO. Elle estime que l'État essaie de passer en force.
12: J'ai décidé de ne pas laisser faire ce projet qui va détruire de toute manière ce territoire-là, et on veut le voir nulle part ailleurs, pas plus en Meuse, en Haute-Marne qu'ailleurs. En fait, on pense que le principe même d'enfouir les déchets est un mauvais principe. Et le sentiment, et même les maires du secteur, c'est le rouleau compresseur. On a beau dire qu'on veut pas, on a beau exprimer des doutes. Il y a des gens qui sont pas forcément opposants au nucléaire ou pas forcément opposants au projet d'enfouissement. Mais en fait, les études qu'on leur présente les convainquent pas. Et on a beau le dire, eh bien, le rouleau compresseur avance quand même. Alors que c'était pas du tout prévu. Normalement, l'enquête publique aurait dû se dérouler en décembre. Le préfet, de manière complètement autoritaire, sans concerter personne, les acteurs principaux, notamment le CLIS, le comité local d'information et de suivi, n'a pas été concerté. C'est quand même gravissime.
3: Et le directeur industriel de l'ANDRA, à l'instant, Patrice Torres, s'assume. Il estime que si l'enquête ouverte s'est ouverte aussi vite, c'est parce que les conditions sont réunies. Les opposants, eux, annoncent une nouvelle mobilisation demain à Bar-le-Duc, dans la Meuse. Dans les Vosges, la mairie de la commune de Saint-Léonard, au sud de Saint-Dié, déplore un problème de pollution bactériologique de ses eaux. Un test de l'Agence régionale de santé a montré un problème technique dans le système de chloration. Les habitants de la commune sont donc invités à la prudence. La mairie leur recommande de faire bouillir l'eau 5 minutes avant de la consommer. À partir de 20h30 et ce jusqu'au 5 juin, l'autoroute A330 sera coupée dans le sens Nancy-Épinal à hauteur de Ludre. La Direst engage des travaux de réparation d'un ouvrage d'art. En soirée et dans la nuit, les conducteurs devront donc quitter l'autoroute au niveau de l'échangeur 4 de Fléville-Ludre, suivre une déviation avant de reprendre l'autoroute au niveau de la zone industrielle. En journée, il n'y aura qu'une seule voie de circulation au niveau des travaux. Ça risque de provoquer d'importants ralentissements aux heures de pointe.
0: Les parlementaires vont-ils bientôt enquêter sur les dessous du prix du carburant?
3: Une dizaine de députés de droite demandent l'ouverture d'une commission d'enquête avant l'été. Ce serait une première. Ils demandent notamment à faire la transparence sur les tarifs appliqués par les raffineurs et tous les acteurs du secteur. Parmi les signataires de cette tribune, le député de Meurthe-et-Moselle, Thibaut Bazin.
0: La Plastane illuminée hier soir aux couleurs du drapeau arc-en-ciel.
3: À l'occasion de la journée mondiale de lutte contre l'homophobie, une centaine de personnes étaient rassemblées à Nancy dans l'après-midi. L'an passé, 5000 infractions à caractère homophobe ont été recensées en France. L'adjointe en charge de la culture contre les discriminations, Nadia Ben Mokhtar, promet que la mairie de Nancy ne reste pas les bras croisés face à l'ampleur du phénomène.
13: Nous avons décidé de réinvestir l'espace public. Je ne sais pas si vous avez vu, mais on a mis en place des bancs aux couleurs arc-en-ciel, un passage piéton. Il va y en avoir un deuxième. Et l'idée, c'est d'envoyer un message fort en disant la ville prend en compte les questions LGBTI-phobes, on ne va pas reculer, on ne va pas céder aux intimidations. Et en gros, on prend notre part sur ces questions-là, sur les questions de sécurité, de sécurisation de l'espace public. C'est une priorité pour nous, puisque c'est aussi notre rôle de défendre et de protéger les LGBT eux-mêmes, puisque l'an dernier, pas plus tard que l'an dernier, la manifestation avait été perturbée par un groupuscule d'extrême droite. Donc là, c'est visiblement pas le cas. Mais je pense que c'est important que nous prenions pleinement part et que nous prenions position fermement contre l'LGBTI-phobie.
3: Et dans moins d'une demi-heure, vous entendrez plusieurs témoignages qui montrent que ce n'est toujours pas simple d'affirmer et d'afficher son homosexualité en France, dans un reportage de Thomas Bonnet pour l'Info d'ici. Enfin, Saint-Étienne ou Nice qui va rejoindre Nancy en Ligue 2 la saison prochaine. Saint-Étienne-Nice est l'affiche des barrages, on la connaît depuis hier, dernière journée de Ligue 1, où Nice a fini 6e en position de barragiste donc. Le match aller est fixé le 26 mai prochain.
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0: Des nuages hein, ce matin qui vont nous accompagner tout au long de cette journée avec des températures aux alentours de 10 degrés. N'hésitez pas à nous dire quel temps vous avez près de chez vous sur les réseaux sociaux d'ici Lorraine. Et pour cet après-midi, on devrait avoir des orages, vigilance jaune pour risque d'orage sur les 4 départements lorrains, avec des températures qui devraient atteindre entre 13 et 17 degrés avec les maximales pour le Grand Nancy. À 8h07, si vous partez au travail, il y en a des ralentissements ce matin. En plus, les routes sont mouillées, donc faites attention. On va commencer dans la montée du Grand Canyon, où là, je vois que vous êtes ralenti de juste avant l'échangeur de Fléville jusqu'au CHRU de Nancy. Bravo, avec un accident qui s'est produit. Vous empruntez cet axe ce matin. Dites-nous ce qui se passe hein, dans la montée du Grand Canyon au 03 83 36 20 20. Ça coince également sur la 330 à partir de Richard Ménil jusqu'à l'échangeur de Fléville. Je vois qu'il y a un accident qui vient de se produire dans le secteur d'Agincourt lorsque vous quittez Essel et Nancy. Dites-nous ce qui se passe également au 03 83 36 20 20. Et sur la 31 dans le secteur de Froid, c'est toujours la zone de travaux hein, qui vous ralentit. Et là, vous êtes ralenti de Custine jusqu'à Bouxières-aux-Dames. Donc, faites attention, il y a des gros ralentissements autour de la métropole du Grand Nancy. Mais nous, on est toute la journée à vos côtés au 03 83 36 20 20.
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0: Avec Francis

0: Francis Cabrel et ses murs de poussière ce matin sur votre radio locale, ici Lorraine.
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0: J'espère que vous allez bien en ce lundi 18 mai, début de semaine, avec un peu de grisaille, les routes qui sont mouillées, pas mal d'embouteillages d'ailleurs autour de la métropole du Grand Nancy. Pour vous changer les idées, si vous aimez les chevaux et l'art équestre notamment, nous vous offrons vos places pour le tout nouveau spectacle de la troupe du Ménil Saint-Michel. Ça aura lieu le 12 juin sur la belle époque de l'art déco, une époque qui a marqué notre région. Vous pourrez découvrir des prouesses équestres magnifiques à la ferme du Ménil. À Flavigny-sur-Moselle, faudra venir tenter votre chance à 8h25 dans notre quiche aux chansons. Tout d'abord, si vous cherchez un emploi, faites attention, parce qu'il y a une nouvelle forme d'arnaque. Aude Razo va vous en dire plus dans un instant.
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0: Dans deux minutes, il sera 8h15 et c'est votre rendez-vous anti-arnaque que votre radio locale ici Lorraine vous propose chaque matin. C'est avec Aude Razo qui vous aide à démêler le vrai du faux. Et Aude, ce matin, vous nous alertez sur les pièges des offres d'emploi, puisqu'il y en a beaucoup en ce moment.
5: Effectivement, et là je m'adresse tout particulièrement à ceux qui partent en quête d'un job d'été. J'ai trouvé pas mal d'alertes sur des groupes Facebook de saisonniers, des jeunes qui tombent sur une offre d'emploi dans un hôtel par exemple, très bon salaire, prise en charge à 50% des frais de transport, repas gratuits, logement gratuit, et un recruteur qui leur demande le versement d'une caution, 150 € pour le logement justement. C'est là que ça doit vous mettre la puce à l'oreille, parce que l'objectif numéro un d'une fausse annonce, c'est quoi? C'est de vous piquer de l'argent, et c'est souvent une histoire de caution pour un appartement ou pour le tablier, l'uniforme que l'établissement va vous fournir pour servir les clients. Objectif numéro 2, récupérer un maximum d'infos sur vous, carte d'identité, carte vitale, votre RIB, tout un tas de choses que l'escroc pourra utiliser un jour pour vous arnaquer ou pour carrément usurper votre identité.
0: Mais Aude, comment on fait pour démasquer ces fausses annonces? C'est pas évident, hein?
5: Alors, premier réflexe, vous prenez avec des pincettes toujours le mail ou le numéro de téléphone qui est mis dans l'annonce. L'an dernier, un restaurateur, un vrai, s'était demandé pourquoi il recevait là tout d'un coup tout un tas d'appels de candidats pour un job de serveur, une annonce qu'il n'avait pourtant jamais postée. En fait, ces candidats sont tombés sur une fausse annonce, ils ont eu le bon réflexe, ils ont cherché sur Google le vrai numéro du restaurant, ils ont appelé et ils ont découvert le poteau rose. Méfiez-vous aussi d'un recruteur qui vous dit oui tout de suite, aucun un entretien, rien du tout, c'est ultra suspect. N'envoyez jamais de RIB, de numéro de sécu, de carte d'identité avant de l'avoir rencontré et ne versez jamais d'argent avant la signature d'un contrat, jamais.
0: Donc faites attention avec ces fausses annonces hein, et surtout pas de versement pour vos enfants ou vos petits-enfants s'ils cherchent un job d'été. Et Aude, on vous retrouve tout à l'heure à 8h30 pour le 90 secondes. Ce week-end, une belle idée de sortie, se déroule la fête médiévale dans le pays de la Madeleine, à Liverdun. On vous présente une bénévole qui s'y prépare juste après Florent Pagny et Patrick Fiori.

0: Laurent Pagny et Patrick Fiori sur votre radio locale, ici Lorraine avec JV. Et ce matin, nous vous emmenons à Liverdun, dans le pays de la Madeleine, où se déroule ce week-end la fête médiévale. Véronique Laure a rencontré Françoise dans sa maison, où sont stockés tous les jeux qu'elle va sortir pour cette fête médiévale ce dimanche. Ces jeux, elle l'a imaginé avec son mari, et ils les ont eux-mêmes fabriqués.
1: Ce qui est bien, c'est qu'ils sont solides, hein, non ?
2: Oui, oui, normalement, oui, parce que...
1: Tous en bois, hein ?
2: Ça, ah, bien sûr ! Que du bois, de la ficelle. Ça, c'est le jeu des bâtons que Fort Boyard a remis au goût du jour il y a 2 ans, je crois.
1: Ils vous ont copié.
2: Oui, mon copié. C'est un jeu qui existait au XVIe siècle.
1: Vous avez fait plein de recherches.
2: J'ai fait des recherches, oui. Oui, beaucoup de recherches. Et voilà, ça m'a amené à proposer de nombreux jeux pendant la fête médiévale de Liverdun.
1: Enfin, il y a une grosse communauté de gens qui aiment le Moyen-Âge.
2: C'est vrai. Alors, avec mon mari, on avait l'habitude d'aller sur différentes fêtes médiévales pour repérer ce qu'il y avait comme jeu, discuter avec les personnes. Mais vous savez, les personnes qui viennent à Liverdun, elles font pareil. Hein. Certaines organisent des fêtes. Alors, elles me demandent, où avez-vous trouvé ça et tout, donc je leur donne.
1: Oui, vous vous échangez les.
2: Non, bien sûr, bien sûr.
1: Vous gardez pas ça pour vous.
2: Non, bien sûr que non.
1: L'idée, c'est de partager.
2: Oui, exactement. Hein, et j'ai également un très grand poster de.
1: De ce peintre bien connu du Moyen Âge.
2: Bruegel. Voilà. Voilà. Donc j'expose ça et sur cette gravure, on voit un certain nombre d'enfants jouer et donc il y a 87 jeux à trouver. À retrouver.
1: Ah oui, c'est un jeu aussi.
2: Pour les parents aiment bien, en général, ils cherchent les jeux que l'on voit sur cette gravure, et c'est très amusant. Pour préparer la fête, je sors tous les jeux et je leur donne un coup de neuf.
1: D'accord.
2: C'est-à-dire que je les repeins, je rafistole tout ce qui ne va pas, et voilà.
1: D'accord.
2: Donc,
1: il y a du taf.
2: Il y a du taf, comme vous dites.
1: Oui.
2: Voilà, je m'amuse, comme on dit. Moi, je ne bricole pas, c'est mon fils qui bricole. Mon mari et maintenant mon fils.
1: Ah, il a pris le relais.
2: Voilà, il a pris le relais.
1: Parce que vous avez toujours des idées.
2: J'ai toujours des idées. J'ai commencé petit avec 3 jeux, 4 jeux. Tous les ans, je mettais un jeu supplémentaire, donc 1 ou 2 jeux. Et maintenant, j'en ai une 20aine sur la fête. Donc,

0: Voilà, maintenant j'en ai beaucoup.
1: Ouais, et vous avez beaucoup de choses à transporter.
2: Il faut que je vous prenne en photo. Une pensée pour monsieur.
0: Oui, tout à fait.
2: Il s'appelait comment ?
0: Alain.
2: Et tout le monde connaît Ali Verdun.
0: Tout le monde connaît Ali Verdun, voilà.
1: Bon. Bah, écoutez, merci pour votre accueil.
0: Merci à vous également.
3: Et donc, allez, dimanche à Ali Verdun pour la fête médiévale. Rendez-vous sur le stand de François Simon, qui est aussi cette semaine une de nos candidates dans la quiche des champions. Et ça va vous permettre aussi de découvrir un magnifique jeu qui est utilisé maintenant dans Fort Boyard. Ça tombe bien parce que, du coup, je travaille beaucoup mes imitations. Je maîtrise parfaitement le père Foix. J'ai une petite devinette pour vous ce matin.
4: Je suis un jeu qui vous permet de remporter des places pour les plus beaux événements de notre région. Qui suis-je ?
3: Agir à la quiche aux chansons, père Foix.
4: C'est une bonne réponse.
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3: C'est cadeau hein, pour les imitations. Bon, en tout cas, j'espère que vous allez bien. On a des places pour les plus beaux événements de notre région, comme vous disait le père Foura il y a quelques minutes, avec un spectacle exceptionnel sur une époque qui a marqué notre région. La belle époque de l'art déco, c'est le vendredi 12 juin et c'est la ferme du Ménil Saint-Michel, la troupe équestre qui vous le propose. C'est créé dans le cadre du bicentenaire du Salon des Arts Décoratifs et Industriels Modernes à Paris, qui a marqué l'apogée de l'art déco. Ce spectacle rend hommage à la fièvre créatrice qui a embrasé le début du XXe siècle à travers une plongée dans les années folles sur les pas de Louis Majorelle. C'est un enchaînement de tableaux avec les prouesses équestres de la troupe du Ménil Saint-Michel. Vous allez passer un superbe moment. Et pour ça, à vous de nous dire quelles sont les paroles manquantes dans la quiche aux chansons qu'on a cuisinée avec Jennifer.
6: Bah

Alors quelles sont les paroles manquantes dans la révolution de Jennifer? Est-ce que c'était de ramper, de courir ou de marcher? Vous avez la réponse, vous nous appelez dès maintenant au 03 83 36 20 20 et c'est vous qui irez voir le tout nouveau spectacle de la troupe du Ménil Saint-Michel. Alors est-ce que c'était de ramper, de marcher ou de courir? Si vous avez la réponse, prenez votre téléphone, vous nous appelez dès maintenant et c'est Romain qui vous accueille au 03 83 36 20 20. Et c'est vous qui irez voir le tout nouveau spectacle de la troupe du Ménil Saint-Michel. Si vous aimez les spectacles équestres, je peux vous dire que celui-là, il vaut le détour. Vos places arrivent après Sandra et Maria Magdalena à 8h24.

0: Magdalena de Sandra sur votre radio locale, ici Lorraine. Et dans un instant, nous allons connaître là où le grand gagnant des places pour le tout nouveau spectacle de la troupe du Ménil. Saint-Michel, c'est dans un instant.
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0: La quiche aux chansons nous emmène aujourd'hui en Moselle-Est avec Hugo qui a choisi la bonne radio. Hugo, on a cuisiné une quiche. Bonjour.
8: Bonjour.
0: On a cuisiné une quiche avec Jennifer, sa révolution notamment. Quelles étaient les paroles manquantes ? Est-ce que c'était de ramper, de marcher ou de courir ? À gagner, Hugo, je vous le rappelle, des places pour le tout nouveau spectacle de la troupe du Ménil Saint-Michel.
8: Alors, je pense à de marcher.
0: On vérifie.
9: Pour toi, je ne cesserai jamais de marcher.
0: Eh ben, c'est une bonne réponse, Hugo. Vous qui êtes en train, justement, de faire votre petite balade en train de marcher, là, aux environs de Crosswald.
8: Oui, je viens de finir mes 10 km matinales.
0: Eh ben, voilà. En nous écoutant, en plus, Hugo.
8: Eh oui, j'ai vécu pendant 30 ans à Nancy, donc j'ai gardé mes bonnes habitudes.
0: Eh, vous ne changez rien, même si vous êtes en Moselle-Est, continuez de nous écouter, Hugo. Et en plus de ça, vous pouvez même nous voir à la télévision maintenant.
8: Ah oui, je ne l'ai pas fait encore, mais bon, je ne manquerai pas de le faire.
0: Eh bon, on vous fera un petit coucou. Et d'ailleurs, ça va être l'occasion pour vous de découvrir la troupe du Ménil Saint-Michel à Flavigny-sur-Moselle. Si vous aimez les spectacles équestres à la Mario Loracci, à la Jean-François Pignon, eh ben, nous, en Lorraine, on a la troupe du Ménil Saint-Michel et ils font un boulot formidable. Quelle est la radio de la troupe du Ménil Saint-Michel, Hugo?
8: Ici Lorraine, bien sûr.
0: La radio de tous les Lorrains. Belle journée en Moselle-Est à Crosswald.
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0: Dans un instant, avec Julos, on va parler du rassemblement contre l'homophobie organisé hier à Nancy. Tout d'abord, à 8h30, c'est le 90 secondes pour avoir l'actualité en France et dans le monde, et c'est présenté par Audrazo.
10: Patrick Bruel sort de son silence. Jamais je n'ai forcé une femme à des relations sexuelles. Il assure que sa relation avec Flavie Flamand n'était ni violente ni contrainte et dénonce des rumeurs parfois absurdes et écœurantes. Le président du CNC, le Centre National du Cinéma, regrette la réaction du patron de Canal+, Maxime Saada, qui ne veut plus travailler avec les 600 signataires d'une tribune anti-Vincent Bolloré. Pour Gaëtan Bruel, cette prise de position de Canal+ pose question sur le plan de la liberté d'expression. Il est considéré comme l'un des plus gros narcotrafiquants français. Le procès de Félix Bingui s'ouvre ce matin à Marseille, soupçonné d'être le patron du clan Yoda qui gérait plusieurs points de deal marseillais. 19 membres présumés de son réseau sont aussi jugés. Le ministre de la Justice, Gérald Darmanin, est en Algérie. Aujourd'hui, nouveau signe d'un dégel des relations avec Paris. Il doit notamment demander la libération du journaliste français Christophe Glaise, condamné à 7 ans de prison après un reportage en Kabylie. En Haute-Garonne, Haute-Garonne. Les établissements scolaires de Castelginestre rouvrent ce matin, annonce de la préfecture, près d'une semaine après l'alerte au cobra. Un cobra venimeux en liberté sur la commune. Le serpent ne se trouve pas dans la zone du collège et des établissements scolaires, assure la préfecture. Lille jouera la Ligue des Champions la saison prochaine et Marseille jouera la Ligue Europa. Auxerre et Le Havre décrochent le maintien en Ligue 1. Nice jouera sa survie en Ligue 1 la semaine prochaine face à Saint-Étienne qui espère revenir dans l'élite du foot français.
4: Merci Aude. Un peu plus d'un mois après l'agression à caractère homophobe de 3 personnes en sortie de boîte de nuit, une centaine de personnes se sont rassemblées hier place Stanislas à Nancy. Un rassemblement pour afficher leur soutien à la lutte contre les violences et les discriminations à caractère homophobe. C'est une journée internationale. Pour l'info d'ici, Thomas Bonnet, vous vous êtes rendu à ce rassemblement et à votre micro, on entend beaucoup de participants qui vous ont raconté leurs difficultés encore en 2026 à afficher leur homosexualité.
11: À l'ombre du drapeau arc-en-ciel qui flotte sur le balcon de l'hôtel de ville, Maëva est venue montrer que le combat contre les LGBT-phobies est toujours nécessaire.
12: La preuve, c'est que si on continue de faire des prides, de faire des rassemblements comme ça, de lutter contre l'homophobie, d'organiser des journées comme ça, c'est que c'est encore nécessaire. On se sent malgré tout chanceux et chanceuse de vivre en France. On sait qu'on a des droits qu'on n'a pas ailleurs, ça il faut le reconnaître, mais je pense que ça reste quand même un climat assez anxiogène.
11: Car les agressions et les insultes rythment encore le quotidien des membres de la communauté, même à Nancy. L'agression de 3 personnes à la sortie d'une boîte de nuit il y a un mois est encore dans les esprits. Alors faut-il continuer de tenir la main dans la rue de sa copine si l'on est lesbienne ou de son copain si l'on est gay?
13: On a toujours cette petite part de peur en nous.
11: Charlotte a bien du mal à trouver une réponse.
13: Je pense qu'il faut continuer à le faire parce que si on a peur et qu'on le fait plus, on cesse d'exister dans la rue et on laisse l'homophobie prendre la place et c'est pas ce qu'il faut faire. La solution, c'est pas de se cacher.
11: Et pourtant, seuls 3% des victimes de LGBT-phobie ont le courage de franchir la porte d'un commissariat pour porter plainte selon le ministère de l'Intérieur. C'est trop peu, regrette Zachary Alonso Bellage, le président du centre LGBTI Equinox de Nancy.
14: C'est dire aux personnes qu'elles ne sont pas seules, que des associations, des collectifs, des groupes existent pour les soutenir, que ce soit par exemple les centres LGBTI, comme celui de Nancy, il y a aussi celui de Metz, il y en a un peu partout dans les grandes villes en France. C'est aussi des associations nationales qui peuvent donner une aide juridique. C'est aussi connaître ses droits, parce que encore aujourd'hui, les personnes LGBTI ne connaissent pas assez bien leurs droits. Je pense notamment à des institutions comme le Défenseur des droits ou aussi des bureaux d'aide aux victimes au sein de la police qui peuvent aider, notamment pour fournir une aide psychologique, mais aussi des fois sociale, en plus d'une aide pour déposer plainte et avoir affaire à des personnes qui sont formées, sensibilisées sur nos questions.
11: Les associations en appellent donc aux élus. Bien plus qu'un soutien politique, disent-elles, il nous faut un soutien républicain.
4: Reportage de Thomas Bonnet hier à Nancy Place Stan. 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
0: Dans moins d'une demi-heure, Jules Haus à la une du journal de 9h.
4: Le début de l'enquête publique dans le projet d'enfouissement des déchets nucléaires à Bure. Les opposants au projet disent que ça va beaucoup trop vite et le directeur industriel de l'Andra leur a répondu ce matin au micro d'ici Lorraine. Vous entendrez sa réponse également.
0: Le temps aujourd'hui en Lorraine, des nuages qui vont nous accompagner jusqu'à la tombée de la nuit avec des températures aux alentours des 10 degrés cet après-midi. Les températures devraient être comprises entre 13 et 17 degrés avec les maximales pour le Grand Nancy. Et nous sommes en vigilance jaune pour risque d'orage, donc on pourrait avoir des orages en fin de journée, donc faites attention. Si vous circulez sur les routes et autoroutes de Meurthe-et-Moselle et dans les Vosges, le trafic est extrêmement chargé ce matin, donc faites attention. Prenez bien en compte les zones de travaux que je vais vous signaler. On va commencer au nord sur la 31 dans le secteur de Froire. Vous êtes ralenti de Custine jusqu'à Bouxières-Rodam dans le sens Metz vers Nancy. Je vois que dans le secteur de l'échangeur de Fléville, que ce soit sur l'A330 ou encore l'A33, c'est très chargé ce matin. Dites-nous ce qui se passe au 03 83 36 20 20. Et dans l'Est, sur la Nationale 4, dans l'Unévillois, vous êtes ralenti dans les deux sens de circulation puisque vous circulez sur une seule voie dans le secteur d'Héry-Ménil. Et donc, vous êtes ralenti ce matin avec beaucoup de personnes qui se dirige vers l'ouest du côté de la métropole du Grand Nancy. On est toute la journée à vos côtés au 03 83 36 20 et avec notre partenaire, la page Facebook InfoRadar 54.
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0: Pour vous accompagner ce matin, juste après Jean-Jacques Goldman, accompagné de ses deux compères, Carl Fredericks et Michael Jones, pour bien démarrer la journée ensemble.

0: juste après JJG Forever, Jean-Jacques Goldman, Carole Frédéric, c'est Michael Jones sur votre radio locale. 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
0: Pour avoir des orages d'ici la tombée de la nuit, si vous voulez sortir ce soir, sortez couvert, et ben on vous emmène à la salle Poirel avec une belle idée de sortie, puisque ce soir il y a la petite messe solennelle de Rossini. Nathalie Millon va vous en dire plus dans le prochain quart d'heure. Tout d'abord, si vous voulez connaître une histoire de Lorraine qui fait écho à l'actualité du jour, c'est chaque matin avec Vianney Huguenot qui est bien là. Bonjour Vianney.
3: Bonjour Maxime, bonjour à tous.
0: Jean Gabin, dont certains fêtaient hier l'anniversaire, avait croisé la grande histoire de la Lorraine.
3: Exactement, notamment la grande histoire des deux guerres, mais pas que. Alors ce souvenir du grand Jean Gabin, à l'occasion de l'anniversaire de sa naissance, et pendant un festival de Cannes, eh bien cela avait un goût absolument délicieux et un côté savoureux, quand quelques-uns sur les réseaux sociaux ont exhumé une interview de Jean Gabin à l'ORTF datant de 1970, à l'occasion de la sortie du film Le Chat. Gabin coupe d'abord la parole du journaliste qui le vouvoie. Non mais tu me fais la tête ou quoi? Ça fait 35 ans qu'on se tutoie. Le journaliste un peu penaud tente d'expliquer. Oui mais tu comprends, on fait comme ça à la télévision. Gabin le coupe à nouveau. Écoute, hein, on va faire une entorse à l'habitude, on va se dire tu. Ça serait carafon qu'on ait l'air de se vouvoyer. Gabin, c'était comme ça, c'était fantastique, c'était de la fraîcheur en barre. Et parfois même aussi de la froideur. Hein. Et donc, dans cette interview, il enchaîne sur Le Chat, une histoire qui fut d'abord un livre de Georges Simenon, car tout est une affaire d'histoire au cinéma, c'est ce que dit Gabin. Si t'as pas une bonne histoire, tu fais pas un bon film. Tu peux réunir des vedettes, comme on dit, s'il y a une mauvaise histoire, ils vont se répandre. Le coup du star system, comme ils disent en Amérique, c'est fini. Bon, c'est pas vraiment fini. Hein. Sur le coup, Gabin avait un peu loupé ses prédictions.
0: Le Chat de Pierre Granier de Fer avec Simone Signoret, c'est l'un de ses derniers films en plus.
3: Oui, tout à fait. Il va en tourner juste encore 4 ou 5, je crois, après Le Chat. En fait, il y a deux grandes parties dans la carrière de Gabin. L'avant et l'après Deuxième Guerre mondiale. Deuxième guerre à laquelle il participe en tant que chef de char dans la deuxième DB du général Leclerc. Et il va participer à la libération de la Lorraine. Mais avant cette guerre, bah, il était déjà une star mondiale avec de très grands films. Hein, Golgotha, La Belle Équipe, Pépé le Moko, où il joue avec l'actrice Linoro, et puis La Grande Illusion, La Bête Humaine, Le Jour se lève, et puis le très célèbre Quai des Brumes, tiré d'un roman du même nom de Pierre McCorland, dont l'action s'inspire en partie d'une histoire lorraine lors de la bataille du Grand Couronné en 1914 autour de Nancy. McCorland, qui avait lui-même rejoint en août 14 le 69e régiment d'artillerie de Toul. Et puis, il y a la deuxième partie de la carrière de Gabin après 1944, avec là aussi alors des incontournables du cinéma, hein, Touchez pas au Grisby, Razzia sur la Schnouf, avec la nancéienne Gisèle Grandpré, ou Le Président. Alors, Le Président, c'est un film d'une étonnante actualité, revoyez-le. Et dans ce film joue une autre comédienne lorraine, totalement oubliée, née à Dombasle-sur-Meurthe, Amy Colin.
0: Merci Vianney Huguenot. Et puis tiens, j'en ai un de chat pour vous.
4: Moi, je voudrais être un chat.
0: Vous venez, Vianney?
3: Ah, bien sûr.
0: On veut tous être un chat.
3: C'était magnifique.
0: Merci beaucoup, Vianney. À demain.
3: À demain.
0: Et si vous avez besoin de changer votre assurance voiture, bah oui, pour faire des économies, ça tombe bien. On a Valère Correa qui vous redonne du pouvoir d'achat dans un instant.
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0: On vous redonne du pouvoir d'achat chaque matin sur votre radio locale, ici Lorraine, avec Valère Correard. Par ici, les économies. Aujourd'hui, Valère, vous vouliez nous parler assurance voiture.
8: Avec la participation de Thierry qui m'a écrit sur mon mail parici-les-économies@radiofrance.com. Je suis un fidèle auditeur matinal de votre chronique et de ici. Jusque-là, c'est top Thierry, merci. Voici une action simple qui peut potentiellement concerner tous les retraités. Pour ma part, j'ai gagné 60 euros par contrat assurance auto auprès de mon assureur en déclarant simplement que je venais d'être en retraite. Le gain correspond à la suppression de la clause déplacement pour aller au travail des contrats. Ils sont maintenant uniquement en usage privé. Bien joué Thierry, hein, il n'y a pas de petites économies et surtout on n'aime pas jeter notre argent par les fenêtres dans Paris City les économies et c'est bien ce que vous allez nous éviter de faire.
0: Ah bah oui Valère, on ne va pas jeter notre argent par les fenêtres, vous avez entièrement raison. Alors comment savoir si on a une option domicile-travail dans notre contrat ?
8: C'est une bonne question parce que ce n'est pas sûr que vous ayez cette option. Regardez votre contrat ou le résumé de vos garanties, notamment sur votre compte en ligne. Et si vous ne trouvez pas, contactez un conseiller et vous lui demandez si vous avez cette option et surtout combien elle coûte parce qu'elle peut aussi être inclue dans un package dans votre contrat. Et si vous payez 50, 60 euros par an pour avoir une option dont vous n'avez pas besoin comme l'assurance de votre véhicule pour les trajets domicile-travail, vous savez ce qu'il vous reste à faire ? La supprimer. Alors un petit rappel aussi au passage, n'oubliez pas qu'il est vraiment important de vérifier une fois tous les deux ans, même une fois par an, c'est encore mieux, la position de votre assurance sur le marché. Parce qu'en matière d'assurance, la fidélité, en général, ne paye pas. Vous connaissiez cette astuce, vous avez un bon plan pour payer moins cher notre assurance voiture, pensez à m'écrire par ici leséconomies@radiofrance.com.
0: Et d'ailleurs, si vous aimez la rubrique de Valère Coréard, qui chaque jour vous redonne du pouvoir d'achat, Valère a sorti un petit jeu de cartes. 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On a également une belle idée de sortie pour ce soir avec l'appli qu'on devrait avoir cet après-midi puisqu'il y a la petite messe solennelle de Rossini à la salle Poirel. Nathalie Millon va vous en dire plus juste après cette nouveauté Polite de Taylor Swift ce matin à un peu plus de 9h moins le quart.

0: Taylor Swift avec Open Light sur votre radio locale ici Lorraine. À bientôt 9h-10. Pour accompagner votre petit déjeuner ou votre trajet en voiture, vous souhaitez peut-être sortir ce soir avec notamment une belle idée de sortie qui vous est proposée par Nathalie Mion et notre invité.
1: Philippe Fosse, bonjour.
2: Bonjour Nathalie.
1: Vous êtes le président de l'ALMC, l'Association Lorraine de Musique de Chambre. Ça y est, c'est aujourd'hui le dernier concert de la saison. On aura l'occasion de parler de la suivante sur notre antenne d'ici quelques temps. C'est la petite messe solennelle de Rossini. Elle est petite, pas par la qualité de l'œuvre, mais par la taille de la formation. C'est ça Philippe?
2: Oui, tout à fait. Oui, c'est une très grande œuvre. C'est une très belle œuvre qui a fait une très belle carrière et qui continue à la faire. Mais effectivement, c'est comme c'est la version originale écrite par Rossini, elle est écrite pour... c'est de la musique de chambre, en fait, c'est pour ça d'ailleurs qu'on la passe. Et elle est écrite pour une formation relativement réduite, avec un chœur de chambre, quatre solistes, deux pianos et un harmonium.
1: Alors c'est le chœur Les Éléments hein, qui est
2: chœur Les Éléments de Toulouse.
1: Voilà. Et surtout, alors on va citer un pianiste, on va pas tous les citer, mais Paul Lecoq, il a fait parler de lui récemment, il a 20 ans à peine, il vient de remporter un prix prestigieux.
2: Prix Clara Askill, effectivement, c'est un excellent pianiste. Enfin, les deux pianistes que nous aurons, qui ont l'habitude de jouer ensemble, sont tous les deux excellents. Bon, lui se signale bien sûr plus particulièrement par ce prix Clara Askill qu'il a obtenu récemment, ce qui est une preuve, s'il en faut, de la qualité de son jeu.
1: Alors, revenons-en à l'œuvre Rossini. C'est vrai qu'on l'associe plus à l'opéra bouffe. Et alors, cette petite messe, quand on l'écoute, on a quand même un peu l'impression d'écouter de l'opéra.
2: Oui, tout à fait. On le sent dès le début, d'ailleurs, dès le Kyrie, dès cette première œuvre. C'est quelque chose qui n'a rien à voir avec les grandes messes de Verdi et autres, les grandes messes italiennes, avec beaucoup d'instruments, beaucoup de chœurs. Là, c'est très léger et ça vous emporte de manière extraordinaire. Et puis on le sent aussi avec le numéro qui est joué, qui est chanté par le ténor, qui est absolument merveilleux. Ténor qui d'ailleurs, vous verrez, en remet un petit peu, en rajoute un peu pour ce solo.
1: C'est une œuvre de vieillesse, c'est un péché de vieillesse. Il a acheté son ticket pour le paradis, en fait, à 71 ans avec cette œuvre-là.
2: Bon, oui, il a fait un petit peu ça. D'ailleurs, il l'a dédicacé à Dieu.
1: Hein. Rien que ça.
2: Oui. Et alors, il avait une dédicace en forme de boutade, ce qui, bon Dieu, la voilà terminée, cette pauvre petite messe. Est-ce bien de la musique sacrée que je viens de faire ou de la sacrée musique?
1: Peu de science, quoi, un peu de cœur, tout est là, sois donc béni et accorde-moi le paradis.
2: Le paradis, ouais. Exactement.
1: En tout cas, nous, on ira faire un petit tour au paradis, c'est ce soir à 20h, salle Poirel, dernier concert de la saison de l'Association Lorraine de Musique de Chambre avec cette petite messe solennelle de Rossini. Monsieur le Président, merci et à très vite pour la nouvelle saison.
2: Merci beaucoup et à bientôt.
0: Allez y faire un tour, c'est un événement ici Lorraine. On a également le docteur Kerzek qui va nous rejoindre si vous êtes intolérant au gluten. On appelle ça la maladie de cœliaque. On va vous en dire plus juste après téléphone. New York avec toi. Okay.

0: New York avec toi de téléphone sur votre radio locale ici Lorraine à 9h-5 avec le docteur Kerzek qui vous conseille chaque jour et qui vous aide à aller mieux. Et ce matin, doc, vous nous parlez de la maladie de cœliaque, c'est quand on ne supporte pas le gluten. Bonjour.
1: Bonjour à toutes et à tous. Vous en avez peut-être entendu parler ce week-end car c'était la journée mondiale de la maladie cœliaque et c'est pas du tout un caprice alimentaire ou juste une petite intolérance ou un petit inconfort, voire un effet de mode. C'est une véritable maladie auto-immune chronique. Ça touche 1% de la population, c'est 700 000 personnes en France. Imaginez votre système immunitaire qui est censé vous protéger contre les bactéries, les virus. Il est un peu trop zélé et une personne qui est atteinte de la maladie cœliaque, quand elle ingère du gluten, cette protéine qu'on trouve dans le blé, dans l'orge, dans le seigle, son système immunitaire se met à attaquer ses propres cellules, et en particulier les cellules de l'intestin grêle. Résultat, la muqueuse intestinale va devenir inflammatoire, les petites villosités qui servent à absorber les nutriments et à se nourrir finalement sont peu à peu détruites, et tout ce qu'on mange passe alors à travers sans être correctement assimilé. C'est ce qu'on appelle la malabsorption, et c'est là que les ennuis commencent. Les symptômes, ils sont variés. Chez certains, c'est purement digestif, des diarrhées chroniques, des ballonnements, des douleurs abdominales, mais pour d'autres, il y a une anémie, il y a une carence en fer, il y a une grande fatigue, des aphtes à répétition. Et parfois, il n'y a même aucun symptôme digestif. C'est ce qu'on appelle la forme silencieuse. Vous imaginez que c'est compliqué pour faire le diagnostic. Et le patient, lui, il vit avec des douleurs ou une fatigue chronique sans comprendre pourquoi. Et personne ne pense à chercher de ce côté-là.
0: Et comment on fait le diagnostic et surtout comment on le traite, hein ?
1: Ne supprimez surtout pas le gluten tout seul avant d'avoir consulté, parce que cela fausserait les résultats du bilan sanguin, bien sûr. Allez voir votre médecin traitant, il va prescrire justement une recherche d'anticorps spécifiques pour voir si votre système immunitaire surréagit, si vous avez une allergie au gluten ou pas. Il va prescrire ensuite une fibroscopie pour faire des biopsies, pour aller chercher des petits morceaux d'intestin et confirmer ça. Et si ça se confirme, le traitement, il existe. C'est un régime strict sans gluten à vie. Il n'y a pas de médicament miracle. Et dès qu'on supprime totalement le gluten de son alimentation, l'intestin va se régénérer en quelques mois, les symptômes vont disparaître et la plupart des complications sont réversibles. Alors le hic, c'est que ce régime est très contraignant, le gluten est partout, hein. Il y a le pain, les pâtes, la pizza, etc. On trouve maintenant de plus en plus de rayons, il faut bien regarder les étiquettes. Et bonne nouvelle aussi, en France, la maladie cœliaque est reconnue comme ouvrant droit au remboursement d'une partie des aliments sans gluten parce que ça coûte cher. Allez, d'ici là, portez-vous bien.
0: Merci docteur Kerzek d'avoir été avec nous. D'autres conseils auront lieu demain à la même heure. Et puis nous, avec Mathieu Barbier, on reviendra demain à 6h à la radio, à 6h30 pour la télévision, avec dans nos quiches aux chansons, de quoi vous faire plaisir, puisqu'on aura de nouveau un panier gourmand de la Maison Moine. Passez une très belle journée avec Ici Lorraine.
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0: C'est un petit pas pour l'homme, mais un grand pas pour l'humanité. Un bond de géant, comme disait Neil Armstrong. Bonjour Anaïs Antonroyer.
5: Bonjour Maxime.
0: On va avoir les meilleurs moments de Nathalie Mion.
5: Exactement. Le bienvenue chez vous. On va parler avec Nathalie Mion et Nicolas Beck, auteur justement sur ces fameux pas sur la Lune. On va en parler justement pendant toute l'heure, là, jusque 10h, ensemble, évidemment. Oui, ça fait un petit moment.
0: Oui, alors il n'y a pas eu que ça, hein. Il n'y a pas eu que Apollo 11, hein. Ils vont aborder aussi Apollo 13, la navette Challenger.
5: Bien sûr, mais bon.
0: Vous l'avez vu, Apollo 13 avec Tom Hanks?
5: Ben, je l'ai vu il n'y a pas longtemps et franchement, j'ai adoré.
0: Et ben, moi, je vous conseille à toutes celles et ceux qui sont fans de la conquête spatiale, je vous conseille évidemment L'étoffe des héros de Tom Wolfe, soit l'ouvrage, mais également le film magnifique qui avait révélé d'ailleurs Ed Harris. Un film tout simplement exceptionnel. Belle émission, Anaïs.
5: Merci beaucoup, Maxime. À demain.
0: À demain.
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5: Ici Lorraine, il est 9h. Les infos avec Jules Hausse.
6: Bonjour. Le projet d'enfouissement des déchets nucléaires dans la Meuse entame une étape décisive, celui de l'enquête publique. Jusqu'au 2 juillet prochain, les habitants de la zone s'expriment sur l'épineux dossier de la construction d'un centre de stockage de déchets nucléaires, le projet baptisé CIGEO. Les opposants ont demandé un report de cette enquête publique. Ils ont été déboutés par la justice. Vous les avez rencontrés, Mohand Chibani. Ils estiment qu'au vu des enjeux, tout ça va beaucoup trop vite.
7: Prévu dans un premier temps à l'automne prochain, l'enquête publique a été avancée à ce lundi. Nathalie, opposante au projet, dénonce un passage en force de la part de l'État.
8: L'enquête publique, on voit que ça tient pas la route. Là, ils l'ont avancé, on n'aura pas le temps de lire. Enfin, je veux dire, tout se fait de manière précipitée. C'est pas fait dans les règles. Donc, je pense que oui, ça vaut le coup de se mobiliser, vraiment.
7: Mobiliser en force et attirer l'attention de l'opinion publique, c'est l'enjeu des prochaines semaines pour les opposants. Et Bernard veut convaincre un maximum de personnes.
9: Bure, c'est une grande escroquerie, quoi. On nous a dit, d'ici 40 ans, on trouvera la solution. On transformera les déchets, il n'y aura plus de problème. Là, maintenant, leur solution, c'est enfuir, quoi. Pendant longtemps, ils ont cherché un endroit. Et puis, Bure, voilà, 2 habitants au kilomètre carré, voilà, c'est tout bon. Hein, les communes toutes contentes d'avoir de l'argent, voilà, quoi. Maintenant, je pense que les élus s'en mordent un peu. Parce qu'on leur a vendu un labo, quand même, au départ. Hein. Maintenant, non, c'est pas un labo. Hein. Ça va être du réel, vraiment, quoi.
7: L'enquête publique peut-elle remettre en cause le projet ou en tout cas le freiner? Eric, agriculteur du secteur, a du mal à y croire.
10: Je ne me fais pas d'illusion, il aboutira forcément. C'est un rouleau compresseur de l'État. Il n'y a pas grand monde qui s'y oppose, en fait. Hein. C'est un combat perdu d'avance.
7: Les citoyens ont désormais 45 jours pour déposer leurs observations.
6: Et ils se mobilisent demain à Bar-le-Duc, dans la Meuse. Ses opposants, à nouveau, réponse du directeur industriel de l'Agence nationale de gestion des déchets radioactifs, l'ANDRA, ce matin sur Ici Lorraine. Patrice Torres assure que si l'enquête publique a été avancée, c'est que tout est en ordre et que le dossier est mature. L'enquête publique va durer jusqu'au 2 juillet prochain. Le ministre de l'Intérieur à Nancy ce matin, Laurent Nunez, va présider dans une heure la cérémonie à la caserne Roux en hommage aux gendarmes décédés à Léhir. Il y a 10 jours, le maréchal des logis-chef Lucas Voynier, il a été percuté par une voiture alors qu'il était en intervention à moto. Il sera décoré à titre posthume. Il est 9h passé, mais aucun élève du collège Jean de la Fontaine de l'Axou n'est en cours ce matin. Le hall de l'établissement a été incendié dans la nuit de samedi à dimanche. Le parquet ouvre une enquête pour dégradation volontaire par moyen dangereux. Le maire de l'Axou, Laurent Garcia, est partagé entre colère et inquiétude.
11: Soit c'est trois petits crétins qui ont fait du vandalisme, et ça c'est le degré zéro du vandalisme, et j'espère que les investigations policières nous amèneront aux auteurs. Soit c'est un peu plus sournois et un peu plus inquiétant, c'est une attaque, puisque le collège, le lieu de savoir, le lieu de transmission du savoir, l'école, pouvait être visé. Donc si c'est une atteinte à un des symboles forts de la République, ça doit nous interroger bigrement sur l'époque à laquelle on vit et le sens de cet acte. J'ai la faiblesse de croire que c'est du vandalisme pur et dur. Et dans ce cas-là, il faut que les investigations policières amènent aux auteurs.
6: Et le département de Meurthe-et-Moselle a surtout mettre en ordre pour que le collège puisse rouvrir et accueillir les élèves demain ou mercredi. 2 agentes pénitentiaires agressées à la prison de Nancy-Maxéville. Selon le syndicat FO Justice, ces 2 agentes ont été agressées par une détenue lors d'une fouille. Une d'entre elles a reçu des coups de poing, l'autre des coups de pied. Les habitants de la commune de Saint-Léonard, dans les près de Saint-Dié, invité à être prudent quand ils consomment l'eau du robinet. La mairie leur demande de la faire bouillir 5 minutes avant de la boire. L'Agence régionale de santé a récemment pointé des problèmes de chloration de l'eau et une pollution bactériologique. De nouveaux tests doivent être menés aujourd'hui. Désherber le jardin botanique de Villers-les-Nancy, c'est beaucoup de boulot. Les jardiniers professionnels ont donc demandé de l'aide de jardiniers amateurs. Comme chaque année, ils ont sollicité des bénévoles. Une 10aine sont donc à pied d'œuvre depuis le début du mois de mai. Beaucoup de monde s'est proposé, à l'image de Sandra, ancienne éducatrice spécialisée, qui va bientôt commencer une formation professionnelle de jardinière botaniste.
12: À titre personnel, c'est vrai que ça apporte pas mal de sérénité. Et puis, les jardins botaniques, ça permet aussi de valoriser un peu la biodiversité. Donc de pouvoir partager ça avec le grand public, c'est intéressant.
13: Vous aviez déjà un jardin chez vous? Peut-être que vous jardiniez avec votre famille?
12: Oui, un petit peu, et à côté. Donc j'ai toujours bien aimé ça. C'est un métier, les plantes, qui fait du bien. Ça a toujours été un peu une passion, le jardinage. Oui, après, c'est vrai que je n'avais jamais imaginé pouvoir en faire un métier, mais Mais pourquoi pas, un métier passion.
6: Voilà, propos recueillis par Océane Dupuis au Jardin botanique de Villers-lès-Nancy.
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6: Météo encore capricieuse aujourd'hui?
5: Oui, pas de miracle hein, pour ce début de semaine. Fait
6: Zut.
5: Pas beau. Oui, bah puis ça va durer, même s'intensifier dans
6: moi,
5: l'après-midi.
6: Je vais arrêter de vous poser la question. En fait,
5: oui, hein. Non, je pense que peut-être en fin de semaine, ça ira mieux apparemment.
6: Bien, je reviens en fin de semaine.
5: Mais des orages vont se pointer partout en Lorraine, accompagnés d'un vent à plus de 50 km/h et des températures fraîches hein, avec 15 à Nancy, 13 à Baccarat et Épinal. Mais tout va se calmer en début de soirée avec un ciel cette nuit dégagé par les orages, justement, mais qui va nous laisser des températures froides avec 7 à Toul, 6 à Saint-Dié-les-Vosges et 9 châteaux. Sur la route maintenant, ça se passe plutôt bien, ça bloque quand même hein, autour de Nancy en ce moment, où ça bouchonne encore pour les derniers qui partent au travail, notamment sur l'A330 de Richard Ménil à Fléville devant Nancy, sens Épinal vers Nancy. Et apparemment d'après Aurélie, alors ça fait un petit moment peut-être que c'est passé, vous nous direz en nous appelant au 03 83 36 20 20, mais dans la montée du canyon dans le sens Lunéville-Nancy, un véhicule est en panne en haut du canyon, justement sur le bas-côté. Ralentissement par curiosité, donc faites attention, évidemment, soyez prudents. On vous retrouve tout à l'heure, Gilles.
6: Oui, à tout à l'heure.
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5: Pour cette première semaine de mai, sans jour férié, mais qui va normalement nous rapporter un petit peu de chaleur et de soleil. En attendant, nous, on le trouve avec Amy MacDonald, This is the Life, c'est sur votre radio, ici Lorraine.

0: This is the life d'Amy McDonald avec Ici Lorraine.
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0: Étiez-vous le 21 juillet 1969, le jour qui changea une partie de l'humanité grâce au premier pas sur la Lune de Neil Armstrong? C'est ce que l'on va découvrir jusque 10h avec Nathalie Million et Nicolas Beck, auteurs de Petites Histoires et Grands Déboires de l'exploration de la Lune. On se rappelle ses bons souvenirs avec Chantal notamment.
3: Est-ce que vous avez suivi la mission Artemis, ces quatre astronautes qui nous ont fait rêver et qui nous promettent un retour de l'homme sur la Lune d'ici quelques mois, d'ici quelques années? On va parler d'exploration lunaire, d'exploration spatiale avec vous ce matin. Et vos souvenirs, parce que c'est vrai qu'il y a des dates qui nous ont marquées, des années dont beaucoup se souviennent, comme 1969, avec le petit pas pour l'homme et le grand pas pour l'humanité. Pour en parler avec moi, Nicolas Beck, qui vient de sortir Petite histoire et grand déboire de l'exploration de la Lune. Nicolas, bonjour.
4: Bonjour.
3: Nicolas, vous êtes le drari adjoint. Alors, je vais dire en quelques mots ce qu'est un drari. On va dire que c'est le représentant de l'État pour tout ce qui est recherche et science en région. Vous êtes son adjoint. Ça, voilà, c'est pour votre titre. Fallait que je le cite, je ne le dirai plus. Et vous êtes surtout un passionné de science et un passeur, puisque sur notre antenne, mais aussi en librairie très régulièrement, vous parlez de science et d'espace. C'est votre dada, l'espace?
4: Oui, c'est un sujet pour lequel je me suis vraiment passionné. Je pense qu'il y a plein de choses à raconter et ça parle à beaucoup de monde surtout.
3: Alors ça parle aux petits comme aux grands. C'est vrai que tout petit, ça fait rêver. La Lune, l'espace, mais en grandissant, parfois ça reste. C'est votre cas et c'est le mien également. Avec des souvenirs, je le disais, qui ont jalonné nos vies et qui nous ont tous et toutes marqués. On va demander aux gens qui nous écoutent ce matin au 03 83 36 20 20 quels souvenirs ils ont de l'exploration spatiale. Alors, on parlera forcément d'Apollo 11 et de Neil Armstrong, mais peut-être toutes les missions Apollo, peut-être les Français dans l'espace. Moi, je me souviens très bien de Claudie Aigneret, c'était un événement en 1986, Thomas Pesquet, bien sûr, et puis tous les souvenirs, toutes ces choses qui vous ont marqué dans l'exploration spatiale. Chantal, bonjour.
5: Bonjour Nathalie et bonjour Monsieur Nicolas Beck.
3: Vous avez la tête dans les étoiles, dans la Lune,
5: ah
3: Chantal?
5: Oui, ah oui, rien que d'y penser, c'est un souvenir incroyable.
3: Qu'est-ce qui vous a marqué? Alors c'est 1969, vous, hein, c'est Neil Armstrong.
5: Voilà, bah oui, bah écoutez, voilà comment ça s'est passé. Bah je dormais et puis ma petite puce, parce que j'étais enceinte quelques mois, m'a réveillée en me donnant des petits coups. Et bah, je me suis levée parce que je me suis rappelée, mon mari dormait, notre petite puce de 15 mois dormait pas loin non plus. Et puis je me suis levée, je me dis, oh là, il faut que je regarde. Alors je parlais à mon petit bout de chou qui était, voilà.
3: Qui était dans votre ventre, c'est ça?
5: Ah bah oui, il fallait qu'elle en profite. Et bah, c'est une Nathalie d'ailleurs.
3: Ah, c'est une Nathalie, d'accord.
5: Ah, oui.
3: Et vous lui disiez quoi? Vous lui disiez, on est en train de vivre un moment...
5: Merveilleux, ma puce, voilà. Bon, c'est ma puce, hein, toujours ma puce à son âge maintenant. Mais...
3: Donc ça veut dire que vous aviez la télé?
5: Ah oui, on avait la télé. Oui.
3: Ouais. Et vous vous souvenez des images, du son? Comment ça se passait? Comment ça s'est...
5: Le son, pas trop, mais les images, je revois quand même comment Neil Armstrong descendre de l'échelle, ça je le revois.
3: Ouais.
5: Et puis les mots qu'il a prononcés, comme vous aviez dit tout à l'heure, ouais. Et puis les premiers pas, et puis après il a été suivi par un deuxième, hein, je crois. Hein. Oh, je sais plus comment il s'appelait.
3: Ah, moi, ce que je
5: retiens. C'était trois.
3: Ce que je retiens.
5: Il y en a un qui est resté. Ça, je me rappelle, il y en a un qui était resté dans le.
3: Celui qui est resté, c'est le Lorrain, Nicolas. Hein, c'est Michael Collins qui était pilote chez nous sur la base de Chambly.
4: De Chambly, tout à fait. Il était marqué par la Lorraine, d'ailleurs. Ouais. Et c'est marié
3: à Chambly. Il est citoyen d'honneur, je crois, d'ailleurs, de la ville de Chambly. 20 juillet 1969, pourquoi est-ce que cette date-là, elle a tant marqué, Nicolas?
4: Évidemment, c'est un événement historique, hein, une des dates les plus importantes du XXe siècle. Pour la première fois, on franchit une frontière quand même qu'on essayait de franchir par la littérature, par le cinéma, et voilà, on va extrêmement loin, 400 000 kilomètres. Donc c'est vraiment un moment scientifiquement et technologiquement extrêmement marquant.
3: Et la télé est là également, ça aussi, ça va jouer pour la popularité de cet événement. En direct, on l'a vu en France? Donc oui, Chantal nous dit que oui, vous confirmez?
5: Oui, dans la nuit, moi je crois que c'était la nuit du 20-21 juillet.
3: Alors c'était le 20 ou le 21?
4: C'est ça, c'était le 20 et le 21, ouais. Puisque évidemment...
3: Parce que heure française, ça correspond à quelle heure environ? C'est 4 heures du matin, je crois.
4: C'est à peu près ça, je crois, voilà, c'était au milieu de la nuit, tout à fait.
3: Donc, votre maman l'a vu, Nicolas, ça je le sais.
4: Oui, c'est ce qu'elle m'a raconté. Voilà, comme bon. Chantal. Moi, j'étais pas dans son ventre.
3: Non, mais... non, c'est vrai, mais en tout cas, c'est quelque chose qu'elle vous a raconté, preuve que ça a vraiment marqué. Et votre mari dormait, Chantal?
5: Ah oui, oui, oh, bah oui, avec ses horaires. lui, il était KO. Mais moi, bon, c'est le petit bout de chou qui m'a réveillée. Mais c'est vrai que j'y pensais. Je me disais, bon, parce que je me réveillais régulièrement dans la nuit. Je me dis, oh, avec un peu de chance, peut-être. Mais j'étais trop fatiguée la veille, hein, donc il fallait que j'aille dormir. Mais voilà, elle m'a réveillée, donc c'était super.
3: Bravo Nathalie qui a réveillé sa maman pour qu'elle puisse voir ça en direct.
5: Un grand amour maintenant.
3: On vous embrasse, Chantal. Merci pour ce souvenir.
5: Merci.
3: Bonne journée.
5: Bonne émission.
0: Merci Nathalie, Nicolas et Chantal. On vous retrouve dans quelques minutes pour parler de la Lune et de vos souvenirs pendant que nous on remet les pieds sur terre avec M. Pokora sur votre radio. Ici Lorraine, c'est quand même.

0: Ici Lorraine quand même de Matt Pokora.
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0: On a la tête dans les étoiles et les pieds sur la lune ce matin. Et Jean-Marie, lui aussi, a vécu cet événement devant la télé. On en parle toujours avec ma Nathalie Million et son invité Nicolas Beck.
3: Petite histoire et grand déboire de l'exploration de la Lune. J'ai la chance d'avoir avec moi son auteur, Nicolas Beck, un livre qui fourmille d'anecdotes, la petite histoire et la grande histoire de l'exploration spatiale et de l'exploration lunaire. On écoute, Nicolas, les souvenirs des auditeurs d'ici. On a Jean-Marie avec nous à Pulnois. Bonjour Jean-Marie.
4: Bonjour.
3: Vous aviez quel âge en 69?
4: Ah, alors là, je suis né en 50, 19 ans. Voilà.
3: Et vous avez vu l'événement en direct?
4: Oui, alors, donc là, je faisais une colonie de vacances comme moniteur, à Levier, dans le Doubs, et donc, pour l'ASA, l'Association Sportive des Armées, pour citer, et donc, les moniteurs, qui devaient rester le soir pour surveillance, comme ça se fait dans toutes les colonies, les autres, nous sommes allés, je me rappelle, à Levier, dans le centre, il y avait un bar avec une télé noir et blanc, il y avait pas mal de monde. Et comme je disais à la personne que j'ai eue tout à l'heure, on regardait ça, mais on n'avait pas vraiment, comment je veux dire, on sentait pas l'importance que ça avait sur le coup. On dit, ah ouais, c'est bien et tout. Et le lendemain, je me rappelle qu'il y avait pas mal de monde. La télé, c'était pas vraiment les télés de maintenant.
3: Oui, c'est vrai, c'était un tout petit écran. Il y avait beaucoup de monde devant un confetti, en fait.
4: Oui. Mais bon, tout le monde essayait de voir, mais bon, il y avait quand même pas mal de monde. Et donc, après, le lendemain, lorsque les enfants se réveillaient et tout, alors il y en a qui disaient, ah oui, qu'est-ce qui s'est passé? Alors, ils nous disaient, dis-nous un peu ce qui s'est passé. Alors après, on les avait tous réunis, et puis on leur disait, voilà, ça s'est passé comme ça et tout. Alors, ils se rendaient pas bien compte, quoi. Pour eux, c'était extraordinaire, quoi. Alors après, ça commence à avoir des petites discussions, on a eu les journaux et tout, et puis ils disaient, ils nous posaient des questions, mais c'était, moi je pense, c'était quand même un grand événement. On est rentré dans la nuit, là on a rejoint la colo.
3: Et vous avez vécu un moment historique, en tout cas,
4: oui,
3: Jean-Marie.
4: C'est vrai.
3: Un moment historique est filmé, Nicolas, mais les films ont connu un destin un peu particulier.
5: Oui, au moment de la mission Apollo 11, les astronautes avaient embarqué avec eux des caméras.
3: Ouais.
5: Donc, c'était les premières caméras, on imagine bien le type de modèle, les premières technologies, mais qui malgré tout sont partis sur la Lune. Et donc ils sont revenus avec des bobines de films qu'ils ont réalisées sur place. Donc quelques heures de films qui permettaient de voir un petit peu cette aventure-là. Alors on a vu les images, pas de souci avec ça. Mais ces bobines originales donc sont revenues sur Terre par la suite et ont été stockées par la NASA au retour dans les années qui suivent.
3: Alors bien précieusement stockées.
5: Voilà,
3: j'imagine.
5: Alors, c'est là que l'histoire commence en réalité. Il se trouve que la Lune, on le sait, a été abandonnée par la suite. Ouais. Après 1972, ouais, on n'y est plus retourné et la NASA a connu une baisse d'effectifs, baisse de budget, etc. Et ces fameuses bobines, elles étaient stockées donc dans un hangar. Elles ont été juste complètement oubliées. À tel point qu'il y a un stagiaire

0: était dans ces années 70 à la NASA, qui est tombé sur ces bobines et qui a voulu les racheter, non pas parce que c'était les bobines d'Apollo 11, il ne le savait pas. Il les a rachetées pour les revendre à des télés locales, parce qu'elles pouvaient être réutilisées. Donc, il les a achetées, et quelques années plus tard, la NASA s'est rendu compte quand même qu'elle n'avait plus les bobines originales qui avaient permis de faire ses premières images sur la Lune, donc ce qui est assez extraordinaire.
1: Donc, elle a lancé un appel.
0: Elle a lancé un appel en 2019, hein, donc c'était quand même beaucoup plus tard. Et à ce moment-là, ce fameux stagiaire s'est aperçu qu'il avait encore ses bobines. Il n'avait pas revendu, ouais. Coup de chance. Il s'est aperçu qu'il les avait. Il les a cette fois revendus à la NASA, mais pour beaucoup plus cher.
1: Il a fait la culbute, j'imagine.
0: Exactement. Oui. Il a certainement gagné plusieurs millions. Donc, au passage.
1: Donc, on a retrouvé les bobines.
0: On a retrouvé les bobines, mais c'est quand même assez extraordinaire de savoir qu'elles avaient été simplement oubliées dans la poussière d'un hangar.
1: C'est vrai que ça doit participer aussi à cette théorie qu'on entend, hein, très régulièrement. Les Américains ne sont jamais allés sur la Lune. Est-ce qu'encore aujourd'hui, il y a des gens qui doutent?
0: Oui, il y a des gens qui doutent. C'est vrai que rien qu'avec l'émission Artemis ces dernières semaines, on voit un certain nombre de commentaires sur les réseaux sociaux, etc., sur le fait que finalement, c'est peut-être la première fois qu'on va vers la Lune et qu'on n'est jamais allé sur place. Il y a toujours cette théorie qui raconte qu'on aurait tourné ça en studio. Alors c'est évidemment faux. Enfin, il faut aussi se rappeler le contexte. Hein. On est en pleine guerre froide. Les Soviétiques et les Américains sont en pleine course à la Lune.
1: Il y a déjà une guerre de communication, en quelque sorte.
0: Il y a clairement une guerre de communication. Hein. On l'a dit tout à l'heure, la retransmission en direct de cette mission Apollo 11 a été quand même quelque chose d'extrêmement marquant. Et il faut savoir aussi que les Soviétiques avaient les moyens de voir, de vérifier finalement que les Américains sont bien allés sur place. Et si ça n'avait pas été le cas...
1: Ils l'auraient fait savoir.
0: Ils l'auraient largement fait savoir.
1: Bon. Merci Jean-Marie pour votre souvenir. Je vois que vous êtes à Pulnoy, il y a un golf à Pulnoy.
2: Oui, tout à fait, pas très loin de chez moi, oui.
1: Petite colle, quel est l'astronaute qui a joué au golf sur la Lune, vous savez ça?
2: Alors je l'ai su, je dirais... comment? Adwin
1: Non, non, non, je donne son prénom, c'est Alan. Alan,
2: ben je sais plus. Alan.
1: Est-ce que Nicolas, c'est Alan Shepard, c'est Apollo 14, 1971.
2: Voilà. Alors, merci pour l'info, mais j'avais complètement enfoui cela.
1: On vous embrasse, Jean-Marie. Bonne journée à vous. Merci pour ce souvenir.
3: Merci Jean-Marie, on est avec vous jusque 10h pour continuer de parler espace et rêves d'astronautes. Et dans deux petites minutes, c'est avec Laurent Voulzy que l'on va voyager dans Bubble Star sur votre radio. 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

0: Les Bubble Stars de Laurent, vous le dites avec Ici Lorraine.
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0: De retour avec Nathalie Million et Nicolas Beck, notre invité pour s'émerveiller devant le plus grand exploit de l'humanité. On en parle avec Jean-Claude Laviateur cette fois.
3: Bonjour Jean-Claude.
4: Bonjour messieurs, dames, j'ai 85 ans et je vais bien. Ah bah, et effectivement, super. À 4h du matin, sur la base aérienne de Cazaux, du côté de Bordeaux, ouais. Quelqu'un vient frapper à la porte de ma caravane et me dit « Viens, il faut que tu sortes, il faut que tu sortes, ils sortent aussi, ils sortent aussi, ils atterrissent là-haut ». Donc je me suis précipité en pyjama, ma femme et mon enfant, qui avait 3 ans à l'époque, nous étions assis sur une espèce de morceau de bois, pas loin d'un tas de charbon, pas loin d'une gare, et on était subjugués à l'image qu'on voyait ou qu'on ne voyait plus parce que on regardait ça sur une antenne, sur une des premières télévisions qui était portable, ouais. Et il fallait manipuler en permanence l'antenne pour qu'on aperçoive ou la neige ou les gens qui étaient en train de se poser sur la Armstrong en train de descendre l'échelle. Ouais. Alderine était toujours dans son scooter tout en haut là-haut et puis Collins bah il tournait, il attendait que ça se passe.
3: Mais vous étiez dehors, Jean-Claude, vous étiez à l'intérieur ou vous étiez dehors?
4: Nous étions dehors, il était 4h du matin.
3: Oh là là. Et la lune, on la voyait ce jour-là?
4: Alors je ne sais plus, écoutez, alors là, nous on était subjugués par l'image de la télévision, donc la lune ne regardait pas. Alors.
3: Ah, moi j'aurais levé la tête pour voir si on ne voyait pas.
4: avec des si on fait des tartines, madame.
3: Effectivement. Donc cette date, elle vous a marqué. Est-ce qu'il y en a d'autres, Jean-Claude? Parce que finalement, 69, on va dire que c'est la cerise sur le gâteau, mais avant il y avait eu Gagarine, il y avait eu Laïka. Oui. Est-ce que ça vous a marqué?
4: Oui, ça m'a marqué parce que on nous disait que de temps en temps, on apercevait un petit point dans le ciel. C'était déjà à l'époque où les petites radios portables, quoi. On écoutait en même temps, on entendait bip, bip, bip. Alors ça, on était déjà, on dit, c'est pas possible. Alors on levait la tête pour regarder, quoi. Puis on apercevait ce qui semblait peut-être, à nos yeux, être le bip-bip, mais j'en doute encore. Quoi.
3: Vous étiez militaire, Jean-Claude?
4: Oui, madame.
3: Oui, dans l'armée de l'air?
4: J'étais dans l'armée de l'air, oui. Puis après, j'ai terminé ma carrière à Auchet.
3: Nicolas, les premiers astronautes, ce sont des militaires, sont des pilotes pour la plupart.
5: Oui, le recrutement des astronautes à cette période-là, c'est vraiment des pilotes de chasse principalement. Ouais. Quelle que soit la formation des astronautes, on a eu des astronautes scientifiques, géologues un peu plus tard, ouais. Ils devaient aussi faire une formation pour être pilote. Hein. Voilà, c'était vraiment exigé à l'époque, puisque c'était un profil type assez caractéristique pour leur courage et leur dévouement aussi.
3: Vous étiez à Auchet, Jean-Claude, vous n'avez jamais croisé Michael Collins, qui lui était à Chamblay?
4: Non. J'étais à Auchet, puis il y avait encore la base de Rosières qui fonctionnait. Ouais, ouais. Il y avait Gros Tankin qui fonctionnait, c'était les Canadiens.
3: Ouais.
4: Chamblay, je crois que c'était en train de se vider.
3: Ouais.
4: Metz était actif aussi. Saint-Dizier fonctionnait. Luxeuil fonctionnait. Colmar, Strasbourg. Donc,
3: Oui, parce que Michael Collins, il est là avant 69. Hein, c'est là qu'il apprend à piloter, donc il est là dans sa jeunesse, on va dire, à Chamblay.
4: Ah non, j'ai pas. Écoutez, vous allez me vieillir encore.
3: Ah non, vous êtes bien jeune à votre voix. Nicolas, il est là dans.
5: Oui, c'est ça, c'est
3: avant 69.
5: Une partie du début de sa carrière, ouais. Et c'est là qu'il a rencontré sa future épouse.
3: Et il reviendra ensuite pour se marier. Merci Jean-Claude pour ce souvenir.
4: Ah, il n'y a pas de quoi, je vous remercie, puis j'écoute souvent avec beaucoup de plaisir vos propos.
3: Merci beaucoup, merci Jean-Claude, bonne journée à vous, au revoir.
0: Merci Nicolas et Nathalie, on continue ce voyage avec vous dans quelques minutes pendant que nous, on prend soin de vous.
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0: Une initiative en ce moment à l'espace Yves Coppens de Vendeuvre. Jusque 17h, on prend soin de la santé des femmes. Les maladies cardiovasculaires touchent plus de femmes que d'hommes en France. Vous ne le saviez peut-être pas, 200 femmes nous quittent malheureusement chaque jour, alors que dans 8 cas sur 10, ces accidents sont évitables. Et si justement pour inverser la tendance que la Fondation Agir pour le cœur des femmes s'arrête chez nous en Lorraine aujourd'hui, ça se passe jusque 17h à l'espace Yves Coppens de Vendeuvre et en partenariat partenariat avec le CHRU de Nancy, vous allez profiter d'un parcours de dépistage totalement gratuit pendant 1h30 avec au programme un bilan cardiovasculaire, un entretien gynécologique et 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Vous pouvez retrouver le numéro pour vous inscrire en appelant Romain à l'accueil en ce moment d'ici Lorraine au 03 83 36 20 20. C'est aujourd'hui lundi 18 mai à Vendeuvre qu'il faut prendre soin de sa santé et de son cœur.
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0: Bob Danson avec Ici Lorraine.
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0: Depuis 9h, on fait un voyage dans le temps et dans l'espace avec Nathalie Million et Nicolas Beck. Et cette fois, on parle de l'exploration, voire même de la colonisation de la Lune.
3: On attend vos souvenirs au 03 83 36 20 20. On parle de la Lune, de l'exploration lunaire avec Nicolas Beck qui vient de faire paraître un livre que je conseille à tout le monde, les petits comme les grands, petites histoires et grands déboires de l'exploration de la Lune. On apprend plein de choses. On apprend par exemple que après, on va dire, les premiers pas de l'homme sur la Lune, Neil Armstrong, on a rêvé de s'installer sur la Lune. C'est pas qu'Hollywood qui a rêvé de ça. On a vraiment rêvé de mettre des habitats, un hôtel.
4: En 1969, quand on franchit le cap et qu'on fait le premier pas, il y a vraiment la sensation que ça y est, c'est une page qui se tourne, une page qui s'ouvre avec la possibilité d'aller sur la Lune et probablement plus loin. À l'époque, on pense qu'on va aller avant l'an 2000 sur Mars, hein, sans aucun problème. On en est absolument convaincu. Et qui dit aller sur la Lune avec des astronautes, tout le monde s'est dit, finalement, on va peut-être aller coloniser la Lune. Alors, c'est là que ça rejoint un peu Hollywood quand même. Voilà. Et il y a notamment ce cher Hilton qui est l'héritier de, ouais, voilà, de la chaîne d'hôtels. Ouais. Hein, c'est son père qui avait lancé la chaîne d'hôtels.
3: Un aïeul de Paris Hilton qu'on connaît mieux aujourd'hui.
4: Aussi. Et qui avait décidé et annoncé une campagne d'installation d'un hôtel sur la Lune avec un hôtel de 5000 chambres, etc. Il avait fait réaliser une clé pour symboliser ce projet. Et donc, il y avait vraiment ce projet de s'installer. C'était tout à fait crédible à l'époque.
3: Les chambres seront spacieuses avec des tapis, des rideaux et des plantes. Elles seront ornées de téléviseurs sur toute la surface. Les repas seront aussi bons que ceux servis sur Terre grâce aux progrès réalisés dans la préparation des aliments déshydratés. Le projet, il est toujours dans un tiroir.
4: Alors le projet, il a été repris récemment dans les années de 2015-2017. Il y a d'autres entreprises aussi qui ont ce type de projet. Bon, aujourd'hui, on est clair, les conditions sur la Lune sont tellement hostiles et on voit bien que c'est quand même très compliqué d'y aller et aujourd'hui d'y retourner. Bon, on n'est pas prêt d'installer un hôtel.
3: D'autant que les matériaux, il va falloir les trouver sur place. On ne va pas les amener depuis la Terre et à ça aussi on a réfléchi.
4: Oui, alors c'est clair qu'on peut pas emmener des briques, du ciment et aller construire un hôtel, donc ou même une installation pour des astronautes qui passeraient quelques semaines sur la Lune. Donc c'est là tout l'intérêt des recherches scientifiques, dont une partie se font en Lorraine d'ailleurs, sur cette thématique-là. Donc on travaille sur les matériaux qu'on peut utiliser en guise de ressources finalement pour les astronautes sur place.
3: La régolithe, c'est quoi la régolithe?
4: Le régolithe, c'est cette poussière. Ouais. Voilà, c'est cette poussière lunaire qui a la surface, une poussière très fine, très abrasive, donc un matériau assez particulier qui recouvre sur plusieurs dizaines de centimètres toute la surface de la Lune. Donc on cherche à utiliser ce régolithe en tant que matériau pour réussir à en faire quelque chose.
3: C'est de la poussière, donc il faudrait que ça soit plus compact.
4: Voilà, il faut réussir à l'agglomérer. Ouais. Notamment avec des machines d'impression en 3D, hein, tout simplement. Mais il faut pour ça un liant.
3: Et on a trouvé la solution.
4: Alors, il y a des études, et c'est des études très sérieuses, mais je vous vois déjà sourire, Nathalie. On a des études pour l'utilisation de l'urine d'astronaute.
3: Ouais. Ça, on l'a sur place.
4: Voilà, ouais. Ou du sang d'astronaute, ouais. Alors sans en aller prélever des quantités extraordinaires, qui pourraient servir de liant pour se régolithe. Donc, on pourrait fabriquer des sortes de briques. Oui. Qui permettrait de fabriquer des habitats pour les astronautes.
3: Alors le régolithe, c'est quelque chose d'assez rigolo, parce que tous les astronautes, enfin les astronautes qui reviennent de la Lune, ont tous le rhume, et c'est dû au régolithe.
4: Voilà, c'est une poussière vraiment extrêmement fine, donc il y en a eu dans les combinaisons, que c'est inséré dans les replis, etc., des combinaisons des astronautes des missions Apollo, et donc plusieurs d'entre eux ont été vraiment soumis à ce sort de rhume des foins à leur retour, et donc il faut vraiment faire attention, donc c'est vraiment aujourd'hui des précautions qu'il faut prendre par rapport à cette poussière. Voilà, à vos. Oui.
3: Joël, je vous dis juste bonjour et puis je vous fais patienter quelques minutes. On fait comme ça, Joël ?
5: On est d'accord.
3: Joël qui va nous raconter son souvenir de 69 dans un instant. Je suis avec Nicolas Beck. Nicolas, petites histoires et grands déboires de l'exploration de la Lune.
0: Dans quelques minutes, on vous retrouve à Nathalie et Nicolas pour parler des souvenirs de Joël. Justement, c'est après avoir chanté avec un des monuments de la chanson française, Serge Gainsbourg, aux Enfants de la Chance, c'est sur votre radio. 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

0: Lorraine aux enfants de la chance de Serge Gainsbourg.
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0: Nicolas Beck, auteur de Petites histoires et grands déboires de l'exploration de la Lune, est notre invité du jour. Il nous parle avec Nathalie Million et Joël de ces fameux premiers pas que tout le monde connaît.
3: Vos souvenirs de l'exploration lunaire au 03 83 36 20 20 avec Nicolas Beck, auteur de Petites histoires et grands déboires de l'exploration de la Lune. On va accueillir Joël qui est à Villers-les-Nancy. Bonjour Joël.
4: Oui, bonjour à tous les deux.
3: Alors vous n'aviez pas la télé comme la plupart des Français, hein, Joël.
4: Oui.
3: On a l'impression aujourd'hui que tout le monde avait la télé, mais c'était vraiment pas le cas.
4: Non, pas du tout. Et j'ai le même âge que le moniteur de colonie de vacances de tout à l'heure. Ouais. Je suis de 50. Et moi, j'étais étudiant et je travaillais pendant les vacances.
3: Oui.
4: Pour ne rien vous cacher, au coopérateur de Lorraine à Verdun. Et donc, à l'heure à laquelle s'est terminée la retransmission sur Europe 1 à l'époque, de mémoire avec un journaliste scientifique qui s'appelait Albert Ducrot, il fallait que je sois à 8 heures au boulot.
3: Ah oui, donc vous n'aviez pas beaucoup
4: d'heures. En mobilette.
3: Et donc, la journée a été longue.
4: Oui, surtout qu'en plus, les étudiants qui travaillaient au coopérateur de Lorraine bossaient comme des employés.
3: Ouais. Alors j'étais en train de vérifier votre information. Effectivement, Albert Ducrot, avec un C, un Q, qui a fait vivre minute par minute aux auditeurs d'Europe 1 cet événement du XXe siècle. Merci Joël pour votre souvenir.
4: Alors juste une petite remarque. Donc la base de Chamblay, je connais parce que j'ai travaillé pour Buron Pulintre.
3: Ouais.
4: Et en dessous de la base de Chamblay, il y a le village de Gorze.
3: Oui, tout à fait.
4: Et dans le village de Gorze, il y a un restaurant où tous les militaires de Chamblay qui terminaient leur temps venaient fêter ça et laissaient en souvenir, ils coupaient leur cravate en deux et elles étaient toutes accrochées dans l'arrière-salle du restaurant.
3: Ça devait faire un sacré paquet. Il y a celle de Michael Collins ?
4: Je vous avoue, à l'époque où j'y suis allé, je ne me souviens. Il y avait des photos des fêtes qu'il faisait.
3: Et le restaurant existe toujours ?
4: Je vous avoue, je ne sais plus. J'y suis allé dans les années 70. 15, ouais. Quelque chose comme ça. Donc, à l'époque.
3: Il existait encore. Mais on essaiera de tirer ça au clair, Joël, en tout cas. Merci beaucoup pour votre souvenir.
4: On vous embrasse.
3: Les gens qui sont allés sur la Lune, on parle bien sûr d'Armstrong, mais il y en a eu d'autres ensuite jusque
5: 1972.
3: Ils ont laissé des choses sur la Lune ?
5: Oui, ils ont laissé beaucoup de choses. Hein, déjà du matériel, qui leur a servi pour un certain nombre de prélèvements, pour filmer. On parlait tout à l'heure des caméras. Donc les bobines étaient revenues, mais les caméras sont restées sur place. Puis il y a eu toute une série d'objets aussi qui ont été emmenés un peu pour le symbole ou pour le fun.
3: Le drapeau, on l'a beaucoup vu, le drapeau. Toujours sur la Lune ?
5: Alors, il y a plusieurs drapeaux américains qui sont sur la Lune. Alors, pour la petite histoire, aujourd'hui, ils doivent être complètement blancs, parce qu'ils sont soumis au rayonnement du soleil extrêmement intense. Et donc, ils sont très, très certainement complètement décolorés. Donc, la fameuse image du drapeau américain était très éphémère, finalement.
3: Mais en tout cas, on l'a vu. C'était un bel outil de communication. Voilà. Vos souvenirs de l'exploration de la Lune au 03 83 36 20 20. Dans un instant, on ira chercher Gérard, qui est à Ventron.
0: On vous retrouve une dernière fois avant 10h pour cette virée historique sur votre radio. Ici Lorraine, pendant que nous, on retrouve Louane Chien pour se détendre et profiter ensemble sur votre radio.

0: Julien Delouane sur votre radio, ici Lorraine.
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0: On finit cette heure comme on l'a commencé, avec plein de souvenirs. Et bien sûr, Nathalie Million et Nicolas Beck qui sont avec Gérard pour parler de la Lune, évidemment.
3: On a Gérard qui est à Ventron. Bonjour Gérard.
4: Bonjour Nathalie, bonjour Nicolas, bonjour, bonjour. Toute l'équipe France Bleu.
3: Vous avez gardé... Oui, ici, c'est pas grave Gérard, on vous excuse. Gérard, vous avez gardé un souvenir, vous, de cette année 69 ?
4: Mais, j'en ai plusieurs, parce que je pense que j'ai le pompon de la bêtise. Déjà, je suis allé sur la Lune bien longtemps avant les astronautes, puisqu'à l'école, on me disait toujours « Gérard, t'es dans la Lune ».
3: Ouais, et vous êtes redescendu là, ça va mieux pour vous.
4: Je plane encore.
3: Ça c'est va. Bien.
4: Oui, donc au cours de mes déménagements successifs, j'ai quand même gardé le Paris Match de On a marché sur la Lune.
3: Et c'est quoi la couverture de ce Paris Match?
4: Ils sont avec le drapeau.
3: Et on voit on voit Neil Armstrong.
4: Oui, mais bon, sous la combinaison, je pense que c'est lui, oui.
3: Mais qui a pris la photo? C'est surtout ça.
4: Alors ça, that is the question.
5: C'est Buzz Aldrin, normalement.
3: C'est Buzz Aldrin qui prenait les photos, c'est
4: Buzz
3: vrai?
4: Buzz Aldrin, ouais, ouais.
3: Et pourquoi Buzz Aldrin est presque plus connu aujourd'hui que Neil Armstrong, Nicolas?
5: Parce qu'il est encore vivant, déjà.
3: Il est toujours vivant, Buzz Aldrin?
5: Oui, il doit avoir 95 ou 96 ans, quelque chose comme ça. Et en effet, il est régulièrement présent dans les médias. Donc
3: il y a Toy Story qui a fait beaucoup, avec la bande-son, on le rappelle, d'un Lorrain, de Charlie Couture. C'est lui qui a fait la bande-son du dessin animé. Et Buzz Aldrin, donc c'est lui qui prend les photos. Et vous avez d'autres choses, Gérard, de cette...
4: Non, en document, c'est le seul que j'ai. Sinon, à part un souvenir que chez mes parents, c'était les débuts de la télévision,
3: ouais.
4: Et puis que j'avais presque fait la nuit blanche parce que j'attendais.
3: Avec les parents ou tout seul?
4: Non, tout seul, mes parents, ils s'en fichaient.
3: C'est marrant, et c'était peut-être aussi, ça faisait rêver les jeunes, quoi, tout simplement.
4: Ah ben, complètement.
3: Bon, bah Gérard, bon voyage dans la Lune.
4: Merci,
3: on vous laisse repartir.
4: Je vais atterrir un de ces jours.
3: On vous embrasse.
4: Merci, bonne émission.
3: Nicolas, alors c'est vrai que l'exploration lunaire s'est arrêtée en 77, il y a eu ensuite une période, on va dire, blanche, où ça n'intéressait plus, on n'avait plus l'argent, et puis depuis quelques années, la Lune revient dans l'actualité avec Artemis. On va retourner sur la Lune?
5: Oui, alors c'est vrai qu'il faut expliquer un petit peu cette période, pourquoi cette période creuse. Une fois que la course à la Lune entre les Soviétiques et les Américains s'est terminée, il n'y avait plus vraiment d'intérêt du public, plus vraiment d'intérêt des politiques et du Congrès américain. Et finalement, la NASA s'est vue vraiment réduire ses effectifs et son budget. Il y avait la guerre au Vietnam aussi, donc c'est une période un peu compliquée. On a oublié la Lune en quelque sorte. L'intérêt pour la Lune, il s'est réanimé en quelque sorte dans les années 90, quand on a trouvé de l'eau sur la Lune. À l'époque des missions Apollo, on n'a pas trouvé d'eau, parce qu'on était sur la face visible, dans les endroits les plus simples d'accès, j'allais dire. Et dans les années 90, on découvre de l'eau, notamment au pôle sud, l'eau sous forme de glace, dans des cratères, dans le fond des cratères lunaires, de certains cratères qui sont dans l'ombre en permanence. Et cette eau, elle a un intérêt, parce que très, très concrètement, l'idée, elle est de se dire qu'on va pouvoir l'exploiter pour les astronautes qui seront sur place, évidemment, pour fabriquer de l'eau potable, de l'oxygène, mais aussi, pourquoi pas, du carburant. Donc, renaît l'intérêt pour la Lune dans un contexte qui est complètement différent, parce qu'aujourd'hui, il y a beaucoup d'autres pays qui s'intéressent à la Lune. Aujourd'hui, il y a les Japonais, les Indiens, les Émirats Arabes Unis, et bien évidemment les Chinois.
3: Donc, qui ira sur la Lune?
5: Qui ira sur la Lune en premier? On ne sait pas encore. Pour l'instant, les Américains le prévoient pour 2028, mais il y a aussi beaucoup de retard et de choses qui sont extrêmement complexes. Et les Chinois l'annoncent pour 2029 ou 2030. Donc
3: c'est à nouveau une course. C'est
5: une nouvelle forme de course.
3: États-Unis.
5: Tout à fait.
3: Maintenant, c'est les Chinois. Il y a une chance de voir un Français ou une Française, Sophie Adnot, Thomas Pesquet?
5: Alors, peut-être un peu plus tard. En tout cas, Thomas Pesquet le disait il y a quelques jours, il a confiance. L'Agence spatiale européenne participe au programme Artemis. On parle beaucoup des Américains, on voit que la NASA, mais en réalité, c'est un programme international auquel participe et contribue à la fois financièrement et technologiquement l'Agence spatiale européenne. Donc, il y aura un astronaute européen sur la Lune. Un jour, au début des années 2030 probablement, est-ce que ce sera Thomas Pesquet, est-ce que ce sera Matthias Maurer?
3: Matthias Maurer qui a fait ses études à l'UNSVSI à Nancy, hein, donc c'est un Allemand, mais lui,
5: je crois qu'il
3: avait emmené d'ailleurs sur l'ISS des objets ou une photo de la place Stanislas, quelque chose qui rappelait la Lorraine. On va dire aussi, Nicolas, que vous sortez très bientôt un livre qui s'appelle La Lorraine dans les étoiles. On a connu la grande série sur Ici Lorraine, qu'on trouve d'ailleurs toujours sur notre site et sur l'application Ici, et vous reviendrez à cette occasion nous présenter ce livre qui montre comment la Lorraine et combien la Lorraine est importante dans l'exploration de la Lune. Merci beaucoup, à très vite et ne manquez pas de lire ce livre, Petite histoire et grand déboire de l'exploration de la Lune par Nicolas Bell.
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0: Ici Lorraine, il est 10h. Les infos avec Jules Haus. Bonjour Jules.
10: Bonjour Anaïs, bonjour tout le monde. Le ministre de l'Intérieur va présider dans les prochaines minutes l'hommage au maréchal des logis-chef Lucas Voynier. Hommage rendu à la caserne Roux à Nancy 10 jours après l'accident dans lequel s'est tué le gendarme. Il était en intervention à moto, il a percuté une voiture à l'époque à hauteur de Léhir, pardon, en Meurthe-et-Moselle. Il sera décoré à titre posthume. La présidente du département de Meurthe-et-Moselle espère pouvoir rouvrir le collège Jean de la Fontaine à Lacsou en milieu de semaine. Collège en partie incendié ce week-end dans la nuit de samedi à dimanche. Les dégâts sont impressionnants mais se sont limités au préau. Les élèves du collège sont restés chez eux aujourd'hui. Le parquet de Nancy a ouvert une enquête pour dégradation volontaire par moyen dangereux. Deux agentes pénitentiaires agressées à la prison de Nancy-Maxéville dans le week-end selon le syndicat FO Justice. Elles ont été agressées par une détenue lors d'une fouille. Une agente a reçu des coups de poing, l'autre des coups de pied. Le début de l'enquête publique pour le projet Cigéo, le projet d'un centre d'enfouissement de déchets nucléaires à Bure à partir d'aujourd'hui jusqu'au 2 juillet. Les documents sont accessibles en ligne et les habitants dans un rayon de 10 km autour du site peuvent faire leurs remarques et poser leurs questions. Les opposants au projet dénoncent une enquête publique menée au pas de charge. Ils vont se mobiliser demain à Bar-le-Duc. Les habitants de la commune de Saint-Léonard dans les Vosges près de Saint-Dié invités à être prudents quand ils consomment de l'eau du robinet. La mairie leur demande de la faire bouillir 5 minutes avant de la boire. L'agence régionale de santé a pointé des problèmes de chloration de l'eau et une pollution bactériologique la semaine dernière. De nouveaux tests doivent être menés aujourd'hui. Le député de Meurthe-et-Moselle, Thibault Bazin, veut une commission d'enquête sur les prix de l'essence, comme une dizaine d'élus, les Républicains. Il demande de pouvoir mener une enquête sur les hausses soudaines des prix qu'on a vues au début de la guerre au Moyen-Orient. Il veut s'intéresser à l'ensemble de la filière. On saura cette semaine si le principe de cette commission est validé. Et puis, il faudra attendre encore un peu avant de savoir qui de Nice ou de Saint-Étienne jouera avec la SNL en Ligue 2 la saison prochaine. Depuis hier, on sait que ce sont les Niçois qui menacent de faire la navette vers la Ligue 2. Le premier match est prévu le 26 mai entre Saint-Étienne et Nice.
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10: Anaïs, ce sont des éclaircies que je vois là ou je me trompe?
0: Je pense qu'il va falloir se calmer parce que d'accord, ça va vite repartir. Non, il ne faut pas avoir de l'espoir aujourd'hui. Enfin, voilà. En tout cas, pas cet après-midi. Il va y avoir des beaux orages partout en Lorraine et des températures fraîches avec 15 à Nancy, 13 à Baccarat et Épinal. Et tout va se calmer. Par contre, en début de soirée, là, on va pouvoir se calmer et avoir un beau ciel étoilé. On va
10: très
0: dire
10: bien.
0: Ça, en tout cas. Après les orages, voilà. Et après des températures qui seront quand même froides avec 7 à tout. Les 6 à Neufchâteau et Saint-Dié-les-Vosges. Sur la route maintenant, tout se passe plutôt bien. Effectivement, à 10h, vous roulez tranquillement, que ce soit autour de Nancy ou n'importe où dans les Vosges. Tout se passe bien, évidemment. Si vous voyez quelque chose, vous nous appelez au 03 83 36 20 20. Bonne journée, Jules.
10: Bonne journée, à demain.
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0: Il va falloir mettre un petit peu d'essence pour ce voyage en Italie pour lequel on part avec Lily Cub sur votre radio. Ici Lorraine.

0: Voyage en Italie avec Lily Cup sur votre radio. Ici Lorraine.
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0: Bonjour à tous ceux qui nous rejoignent, j'espère que vous allez bien. Nous, on passe une belle matinée ensemble malgré ce début de semaine bien gris, il faut le dire. Mais ça ne va pas nous abattre puisqu'on va se régaler dans quelques minutes avec Jérôme Prodhomme et sa brigade, bien accompagnés pour nous parler des produits de saison, histoire de se régaler pour cette deuxième partie du mois de mai. Et c'est avant de les retrouver, nous, on retrouve Charles Doré, famille ou pas famille.

0: Ici Lorraine, famille ou pas famille de Charles Doré.
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0: Le mois de mai est bien entamé, même si aujourd'hui on ne voit pas forcément l'été arriver, les produits de saison, eux, sont bien là. Et on en parle dans Qu'est-ce qu'on mange avec Jérôme Prodhomme, bien entouré.
3: Une nouvelle semaine à l'écoute des gourmands, de l'équipe gourmande de Ici Lorraine. On a retrouvé la fine équipe au complet cette semaine avec Philippe Larvel, notre chef. Bonjour Philippe.
4: Bonjour Jérôme, bonjour à tous.
3: Prêté par la maison de Buyer, toujours pas de
4: Buyer. Non, j'essaye, hein, mais sachez que je travaille.
3: C'est dommage parce qu'en slogan, ça serait pas mal, quoi. De Buyer pour le Bridin.
4: Je leur dis, mais la direction, ils toussent un peu. À chaque fois, ils toussent.
3: On a monsieur Edouard notre boucher. Bonjour monsieur Edouard.
5: Bonjour Jérôme, bonjour à tous.
3: Au marché central de Nancy, dans l'aile gauche, depuis un mandat et quelques semaines.
5: Et dire qu'ils vont faire des travaux.
3: Ah ouais, vous allez en prendre pour 3 ans, les enfants, là. Et puis alors, on a Clotilde qui est pas très loin, d'ailleurs, rue des Ponts. Clotilde Mangin, notre sommelière. Bonjour Clotilde.
6: Bonjour Jérôme, bonjour à tous.
3: La maison Mangin, c'est notamment le cottage à Brabois, on peut le rappeler, hein.
6: Oui.
3: Il y a longtemps, c'est toujours aussi sympa. Les produits de saison, les asperges.
4: Oui.
3: Les nôtres, enfin.
4: Oui. On arrive là. Déjà presque à la fin. Hein. Il reste.
3: On n'a pas vu le début.
4: Ouais. Écoutez, c'est parce que vous. Voilà. Ouais. Mais oui, ça passe tellement vite. Mmh. C'est pour ça qu'on en parle quasiment toutes les semaines, parce que ce sont des produits qu'il faut vraiment profiter pendant la saison.
3: Et puis ça inspire les chefs, on le verra avec oui. Patrick Fréchin, c'est notre invité cette semaine, le restaurant Transparence, tout le monde connaît. À Nancy, les tomates, les cerises.
4: Les premières tomates, les cerises, ouais. Oui, là. On arrive bien dedans, burlas là, qui vont commencer à.
3: C'est des burlas, c'est des. Bonnes burlas.
4: Ah oui, hein.
3: On en fait quoi des burlas? Des tas de trucs.
4: Non, mais on va pouvoir en faire plein de choses, mais c'est principalement avec les burlas qu'on fait les clafoutis.
6: Ah. Voilà. Alors, on enlève ou pas les noyaux du clafoutis?
4: Non, sinon, c'est le débat. Mais comme je le dis à chaque fois.
3: J'ai eu des discussions très animées avec Patrick Tanesi là-dessus, en lui disant, écoute, quand même, ça vaut 2000 balles.
4: Oui,
3: ça fait cher le clafoutis.
4: Et comme je le répète à chaque fois sur ce genre de produit, ça peut causer, lors d'un déjeuner familial, certaines disputes. Mmh. Parce que c'est maman qui va servir à tout le monde une part de, et puis à la fin il y a les noyaux qui sont sur bord de l'assiette. On a compté, tu vois, c'est lui que tu
3: et
4: préfères.
3: T'as toujours le caniméro de la famille qui dit ah ben oui, moi j'ai jamais eu les noyaux.
4: Et ben voilà.
3: Les abricots, les premiers.
4: Les tout premiers, vraiment
3: dans
4: les tout petits premiers dans la Drôme, les meilleurs. On n'a encore pas les gros bergerons, mais les tout premiers petits là, ça commence.
3: Les bluets? Ah ben les bluets, les vôtres?
4: Eh ben les premiers bluets, on n'a encore pas la brimbelle, mais on a les premiers bluets aussi.
3: Le bluet est plus précoce que la brimbelle?
4: Oui.
6: C'est qui vient du Canada, non?
4: Voilà, c'est une souche canadienne. Partout ailleurs, ça s'appelle la myrtille de culture. La myrtille, c'est la brimbelle, donc on a le bluet.
3: Ah, mais de toute façon, le Vosgien, on le rappelle toujours, fait ce qu'il veut.
6: Ce que j'allais dire.
3: Donc voilà, on lui dit c'est une myrtille, il a dit bah non, c'est une brimbelle. Bon,
6: c'est pas une crêpe, c'est une vôtre.
3: Voilà, c'est de la myrtille culture, bah non, c'est des bluets, voilà.
4: Un peu indépendantiste.
3: Ah bah ça, pour le coup, vous demandez pas un statut spécial, vous, pour le moment. Non, ça va.
4: Non, mais on va demander les hauts Vosgiens par rapport au reste de la Lorraine.
3: Ils vont se faire une indépendance. Le reblochon, en deux mots.
4: Là, on commence dans les fromages où les vaches ont pâturé la première herbe de printemps. Et là, c'est les fromages qui ne demandent pas beaucoup d'affinage. Donc, on a le reblochon qui arrive avec un bon goût parce que le lait est bien gras de cette première herbe.
3: Il faut avoir vu, alors moi, je l'ai vu en Normandie plus tôt, mais de l'herbe au printemps, on comprend que les vaches, elles s'éclatent.
4: Oui.
3: Franchement, c'est du rôti partout.
4: C'est
3: pas bon, nous.
4: Voilà.
3: Ils avaient un champ de roast beef.
5: Le rôti du dimanche.
4: Un peu comme nous, tout l'hiver, quand on a eu Catherine, on a mangé de la mâche tout l'hiver. Et puis là, on a la roquette, on a les petites salades, on a les jeunes pousses. Donc là, c'est pareil pour une vache. Elle a mangé du foin tout l'hiver.
3: Ça va la changer. Dans un instant, on zoome sur la rhubarbe.
4: Bah oui.

0: Texas, I Don't Want a Lover sur votre radio, ici Lorraine. On continue cette matinée en parlant bonne bouffe et dans quelques minutes, Jérôme Prodhomme et ses spécialistes de la cuisine vont nous parler de la star des tartes de mamie, la rhubarbe. On les retrouve dans quelques minutes après avoir chanté avec la star du rock et des mamies. Aussi, Johnny Hallyday, Que je t'aime, c'est sur votre radio, ici Lorraine.
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0: idée, qu'est-ce qu'on aime nous sur votre radio, ici Lorraine.
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0: On continue de se régaler avec notre chef Jérôme Prodhomme et sa brigade pour parler d'une des stars à Lorraine, la rhubarbe.
3: C'est un peu la spécialité des Vosges, la femme à rhubarbe. Ah non, c'est la femme à barbe qui était vosgienne.
4: Oui.
3: De Taron-les-Vosges, la Clémentine.
4: Commence bien la semaine, Jérôme.
3: Oui, c'est vrai que là... Alors, la rhubarbe, c'est le zoom de ce lundi par Philippe Larvel.
4: Ben voilà, parce que c'est un produit quand même emblématique de toute notre région, de tout l'Est, on va dire. Hein. Ils en mangent beaucoup moins dans le sud de la France ou dans d'autres régions. Hein. C'est vraiment l'Est, mais même
3: l'Ouest l'Est aussi, l'Est de l'Europe. Là où il pleut, en gros. Non, mais on va pas se mentir.
4: Oui.
3: Là où il pleut, il y a de la rhubarbe.
4: Oui. Et alors, la rhubarbe, ben, y a plusieurs variétés. Hein. Alors, on en connaît principalement une, mais il y a différentes variétés. Il y a par exemple la framboisine, donc qui a une couleur vraiment bien rouge, et qui va plus colorer quand on va en faire des jus, qui va donner une belle couleur rose. Et surtout la rhubarbe, quand on la récolte, il faut pas la couper, l'arracher.
3: Astuce.
4: Il faut l'arracher. En fait, c'est un tube qui est inséré dans la racine et on arrache le tube. Sinon, si on coupe, ça pourrit et ça fait pourrir la racine, en fait. Donc, on l'arrache.
3: Arracher la rhubarbe. Deux,
4: on coupe. On se sert pas des feuilles, bien évidemment. Les feuilles, justement, on va. Vous avez des recettes, hein, vous avez des tutos.
3: Ça se mange.
4: Non, ça ne se mange pas, mais c'est des antioxydants. Et surtout.
3: Tu peux te faire un masque à la feuille de rhubarbe. Oh, c'est une peur de faire un masque à la feuille de rhubarbe. Ou un quiche qu'avec des concombres.
4: Non, mais surtout en faisant bouillir avec un peu d'eau et tout ça, en laissant macérer un certain temps, vous avez des tutos sur Internet, ça vous fait un désherbant naturel.
3: J'ai fait une nouvelle épilation, la rhubarbe, c'était trop bien.
4: La rhubarbe, c'est un produit qui est bien parce que c'est acide, donc c'est bouffé par aucune mouche ou insecte et tout ça.
3: Une question, ça ne se cuit pas avant? Ça peut se manger comme ça, une tarte à la rhubarbe,
4: un peu fif. Il y en a qui cuisent, il y en a qui les font dégorger au sucre dans une tarte à la rhubarbe.
3: Ah oui, ma grand-mère faisait ça.
4: Moi, je les épluche, je les coupe en petits morceaux, je les dégorge pas avant et je cuis un peu plus ma tarte. C'est quand même toujours avec une mygaine, hein, une bonne mygaine avec bien de la crème, des œufs, tout ce qu'il faut. Hein. Il y en a certains qui, moi, j'aime pas trop, mais qui rajoutent comme sur une tarte au citron une meringue dessus. Voilà. Puis on en fait beaucoup de choses. Hein. Vous pouvez aussi la poêler et la déglacer avec un petit vinaigre de champagne, par exemple, pour accompagner un cabillaud. Ça va très très bien avec. Vous pouvez vous en servir en plat salé. Vous pouvez commencer à faire des chutneys. Ça va bien se marier aussi. Il en faut pas beaucoup parce que ça absorbe vraiment très très bien le goût avec un ou deux pistils de safran et vous faites un chutney que vous ressortirez après avec des terrines de foie gras, avec des choses comme ça. Ça ira très très bien avec.
3: Mais Patrick Tanesi, je repense à lui, faisait des noix de Saint-Jacques sur l'île de rhubarbe.
4: Oui.
3: Je crois que j'en ai mangé dans les Vosges aussi. Vachement bien ça.
4: Ah ben c'est bien, ça se marie bien parce qu'on a le côté acidulé. Hein, en général, avec le poisson, on va toujours mettre un jus de citron ou quelque chose acide pour relever le poisson. Et ben là, vous avez le côté acidulé naturel de la rhubarbe.
3: Demain, les légumes du moment avec Catherine Haro. On est d'accord qu'on n'aura
5: pas de mâche
3: puisque c'est enfin la fin de la saison.
4: Ouais.
3: Il y a Patrick qui me regarde bizarre et on aura Patrick Fréchin avec nous. Alors Patrick qui est venu prendre ses marques et qu'on entendra demain. Il y aura le coup de cœur de Monsieur Edouard également. Soyez avec nous et retrouvez-nous dès maintenant sur l'application ici.

0: Double avec Ici Lorraine. On est ensemble jusqu'à 11h et pendant la prochaine demi-heure, on va profiter des histoires de jardin avec notre Roland Motte national en compagnie de Maxime Verrier. On retrouvera tout ce que Damien Colombo a testé pour nous en Lorraine, le tout accompagné par de la musique et tout de suite avec votre cadeau.
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0: Allez, place au calme, à la douceur en écoutant Depeche Mode parce qu'il en faut aussi un tout petit peu pour bien démarrer la journée avant de retrouver tous les conseils jardin de Roland Motte. Et c'est un conseil. Enjoy the silence, c'est avec Ici Lorraine.

0: Dépêche Mode sur votre radio, ici Lorraine.
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0: Comme tous les jours, on creuse notre savoir du jardin avec notre spécialiste Roland Motte, pardon, accompagné comme tous les jours de Maxime Verrier. Et aujourd'hui, place à une plante que vous connaissez certainement, mais qui semble indomptable.
3: Il connaît vos plantes mieux que vous connaissez votre mot de passe. Roland Motte est avec nous. Bonjour Roland.
4: Bonjour à tous, bonjour Maxime.
3: On est sur les pavots d'Orient aujourd'hui, c'est assez particulier.
4: Non, c'est pas particulier, c'est une très belle fleur, alors qui pousse très bien, paraît-il, en Afghanistan, entre autres. Mais c'est une fleur qui pousse extrêmement bien chez nous, dans des massifs.
3: Bon,
4: mais oui, c'est une belle vivace qui va donner des floraisons fin mai, à peu près. Alors, il y a plusieurs variétés, hein, mais souvent fin mai, on va le retrouver, ce Papaver somniferum, et qui fait des fleurs de toutes les couleurs très, très jolies.
3: Non, parce que Roland, j'avais une question sur le pavot, parce que moi, j'ai regardé la série Game of Throne, et quand ils ont des blessures, ils boivent du lait de pavot pour endormir la douleur.
4: Oui, alors.
3: C'est un rapport?
4: Évidemment, puisque c'est avec le pavot, c'est utilisé en médecine, puisque c'est avec le pavot qu'on va extraire pour pouvoir faire la morphine. Donc, c'est grâce à ce pavot. Mais là, moi, je vous en parle d'un point de vue, vous n'êtes pas obligé de tout transformer. Vous pouvez très bien avoir une belle fleur dans le jardin, et vraiment, c'est une fleur qui revient chaque année. Le coquelicot que vous connaissez, par contre, lui, il est annuel et fait partie de la famille des papavers, des pavots également.
3: Rien à voir avec Pavarotti.
4: Non, rien à voir, rien à voir
3: non,
4: du tout.
3: Important de préciser.
4: C'est capital, mais oui, à cette heure-là, parler de Pavarotti avec le pavot, non, mais c'est une évidence.
3: Alors, où est-ce qu'on les installe, ces pavots d'Orient?
4: Alors, plutôt au soleil, parce que c'est une plante de plein soleil, qui aime bien les sols bien drainés, donc qui va pousser, même si le sol est un petit peu difficile. Vous savez, on a des sols quelquefois un peu caillouteux, un petit peu pas terrible. Alors, il va préférer les sols de qualité, bien sûr. Mais quand on a quelque chose où rien ne pousse, où c'est un petit peu difficile, eh bien on peut mettre du pavot, on peut installer du pavot, ça va le faire très bien.
3: Et pourquoi ils disparaissent après la floraison?
4: C'est normal, parce que c'est une plante vivace qui va disparaître pendant une période donnée, qui va refleurir. Il y a beaucoup de plantes comme ça, c'est le cas des bulbes, vous savez, les jonquilles par exemple, vous les voyez plus du tout.
3: On les reverra l'année prochaine. Pour la fête des jonquilles.
4: La fête des jonquilles, oui. Mais les jonquilles, vous les voyez plus pendant l'été. Ça disparaît, ça repousse chaque printemps.
3: Le conseil vert du jour sur les pavots d'Orient.
4: Eh bien, c'est bien de, justement, comme ils disparaissent, de marquer leur emplacement avec un tuteur pour éviter de venir creuser, replanter autre chose, parce que souvent, on l'oublie d'une année sur l'autre. Donc, le tuteur, c'est intéressant.
0: Merci Roland et Maxime, on vous retrouve demain pour toujours plus de choses à savoir sur notre jardin. Et nous, c'est avec Charlotte Cardin que l'on va profiter de ce dernier quart d'heure ensemble avec Tant pis pour elle.
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0: Pipo L de Charlotte Gardin sur votre radio, ici Lorraine.
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0: On teste pour vous toutes les meilleures choses à faire en Lorraine et Damien Colombo. Aujourd'hui, on part à la découverte de l'association Lorraine, une main pour un espoir, qui lance une course virtuelle ouverte à tous pour soutenir la protection de l'enfance et offrir des journées de rêve à des enfants placés.
3: Durant un mois, courez, marchez, pédalez à votre rythme pour la protection de l'enfance. Une association Lorraine vous y invite. Bonjour Sandrine Chéret.
4: Bonjour Damien.
3: Vous êtes la présidente de l'association Une main pour un espoir, une association qui a lancé une action qui invite tout le monde à marcher, courir durant un mois pour la protection de l'enfance. Alors, vous êtes installé en Lorraine, vous œuvrez en Lorraine, mais finalement, c'est à destination de la protection de l'enfance partout en France. C'est quoi exactement cette opération? Comment ça fonctionne?
4: L'idée, c'est de lancer cette course virtuelle pour que chaque personne, tout niveau, puisse y participer. Donc, c'est une course virtuelle qui est dédiée à la protection de l'enfance. Les gens peuvent s'inscrire sur notre lien Eloasso, une main pour un espoir. Ils reçoivent ensuite un dossard virtuel qu'ils peuvent imprimer. Et ensuite, on leur demande de le porter, de faire du bruit, de faire des photos, de partager sur les réseaux sociaux. En fait, l'objectif, c'est qu'on voulait vraiment embarquer un maximum de monde pour sensibiliser et aussi, bien sûr, ouvrir les consciences sur la situation actuelle de la protection de l'enfance en France. Il y a énormément d'enfants, il y en a de plus en plus qui sont confiés et tout ça, c'est lié à la situation économique, sociale, tout ce qu'on peut vivre actuellement. Et c'est pour ça qu'il nous semblait important, nous, en tant qu'association œuvrant depuis presque bientôt 10 ans dans la protection de l'enfance, de faire quelque chose pour sensibiliser et voilà. On a également créé en parallèle un club dédié qui est sur Strava où on partage effectivement aussi toutes nos sorties. Et bien, il y aura des récompenses, il y aura des belles médailles et des diplômes pour chaque participant. Il y a également un dossard pour les enfants parce que étant une association qui œuvre pour les enfants, on a également envie qu'ils soient finalement sensibilisés et qu'ils le fassent avec nous. Et voilà, vous pouvez trouver toutes les informations aussi sur notre site internet unemainpourunespoir.com.
3: Concrètement, comment ça va ensuite se matérialiser pour les aider?
4: Donc l'argent qui sera collecté au travers de cette course va aller directement pour les enfants que nous soutenons. Nous avons notamment la demande de plus de 60 enfants de passer une journée de rêve, une journée où ils pourraient être que des enfants et voilà, ils rêveraient d'aller à Europa Park. Donc on aimerait vraiment que cette course permette à ces enfants de découvrir Europa Park, de passer cette journée là-bas. Juste pour qu'ils puissent être des enfants à un moment donné.
3: Oui, parce que l'association Une main pour un espoir, c'est une association qui réalise des rêves d'enfants placés et confiés à la protection à l'enfance.
4: C'est ça. À ce jour, on a réalisé plus de 130 rêves d'enfants. On continue. Et donc, ça fait partie de nos actions, entre autres.
3: Vous tapez Une main pour un espoir sur Facebook, Instagram, par exemple. Vous trouverez le lien pour vous aussi et vous inscrire à cette course jusqu'au 15 juin prochain. 5 € pour les adultes, 1 € pour les enfants. Courez, marchez, pédalez. Et vous aussi, aidez ces 400 000 enfants confiés à la protection de l'enfance. Une association Lorraine qui a lancé cette opération. Merci beaucoup, Sandrine Chéret.
4: Merci à vous.
0: Merci Damien, vous pouvez retrouver en podcast cette chronique et bien d'autres sur le site ici.fr. Et nous, on se lasse pas de se défouler ensemble avec The Bee Gees. Oh, Deep Is Your Love, c'est sur votre radio, ici Lorraine.

0: Division Love des Bee Gees.
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0: C'est Tendance tous les jours avec Muriel Jordan pour tout comprendre des phénomènes de notre société et moins nous sentir largués. Et aujourd'hui, Muriel, on pense déjà au cahier de vacances.
3: Ah, et aussitôt, je vous vois, vous transpirez. Vous n'êtes pas à l'aise. Hein. Le cahier de vacances vous rappelle peut-être trop de souvenirs de journées à la plage plombées par la nécessité de pratiquer le calcul mental. Danny Boone en a même été traumatisé.
4: 120 pages avec toutes les matières scolaires, toutes. Et quand même, en fin de paragraphe, des pages détentes, avec du calcul mental. Tout est pensé pour saccager tes vacances et ton enfance. C'est pour ça que je foutais rien à chaque rentrée scolaire et que fin de premier trimestre, j'avais toujours dans mon bulletin « Daniel vient en touriste ». Bah ouais, j'ai pas eu de vacances.
3: Que Dany et toutes les victimes des devoirs de vacances se rassurent. Les cahiers de vacances pour adultes mettent beaucoup moins la pression. Ce sont les stars de l'été. Ils se vendent tous les ans comme des petits pains. Cette libraire du sud de la France que j'ai rencontrée nous le confirme.
5: Ben c'est moi qui ai fait la sélection parce qu'on reçoit pas tous les éventails. Donc moi je pense surtout ce qui a trait à la littérature, la géographie, l'histoire. Il me semble que l'an dernier, en juillet, j'avais vendu tout ce que j'avais commandé.
3: Vous avez des souvenirs de cahiers de vacances?
5: Oui, j'avais le passeport tous les étés, c'était l'enfer.
3: Pourquoi on s'y remet alors adulte?
5: Parce que c'est plus des jeux, on s'amuse, c'est comme des quiz, des choses comme ça, ou c'est plus des jeux.
3: Donc d'ici quelques semaines, vous allez les voir partout en vitrine.
0: Et ils ont généré, Muriel, un chiffre d'affaires de 5 millions d'euros en 2024, soit deux fois plus qu'en 2021, et leur succès est grandissant, surtout en ce qui concerne les cahiers de quiz de culture générale.
3: Oui, incroyable, hein, le chemin parcouru depuis l'apparition du cahier de vacances dans les années 30. C'est un représentant de commerce en papeterie de la Creuse qui cherchait à l'époque comment vendre des cahiers en été. Après avoir demandé conseil à des instituteurs, il a créé le cahier Magnard, vedette des années 50, et qui a désormais beaucoup de concurrents. Et Michel, cette retraitée de 72 ans que j'ai croisée dans la rue, elle avait un cahier de vacances dans les années 60.
6: Pour moi, c'était un jeu au début, c'était sympa, il y avait des belles images, je croyais c'était tout neuf. Je me suis dit, quand j'aurai tout fini, je serai contente. Et puis après, j'en avais ras-le-bol à la fin.
3: Aujourd'hui, les cahiers de vacances pour adultes cartonnent en librairie.
6: Alors moi, l'été, j'aime bien regarder les cahiers de vacances. J'en ai déjà acheté un ou deux. J'aime bien aussi l'histoire, celle de Stéphane Bern. Je trouve ça très bien parce que j'apprends l'histoire et c'est très ludique. Ensuite, tout ce qui est orthographe, livre.
3: Bref, le cahier de vacances pour adultes, c'est tendance. Moi, je vous conseille quand même d'en prendre un avec des maths et du calcul mental dedans. Hein, parce qu'aujourd'hui, vu le prix des beignets et du morceau de pastis, que sur la plage, vous avez tout intérêt à bien savoir compter.
0: Merci Muriel, de toute façon ça fait jamais de mal de se replonger dans nos habitudes de l'enfance. Une autre habitude que l'on a sur votre radio ici Lorraine, c'est la quiche des champions. Votre jeu arrive dans quelques minutes avec Véronique Laure et le nouveau gros cadeau de la semaine. Mais avant, on continue de chanter avec Indochine, Tes yeux noirs.
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0: toute la douceur d'Indochine dans ce titre phare des années 80, Tes yeux noirs.
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0: On est lundi, il est 11h, on vous souhaite un excellent début de semaine à notre écoute. Les infos présentées par Johan Gant. Bonjour Johan.
2: Bonjour Véronique, bonjour à tous. L'hommage vient de s'achever pour le gendarme tué en intervention il y a une dizaine de jours à Léhir. Le ministre de l'Intérieur était présent à la caserne Roux de Nancy ce matin pour saluer la mémoire de ce militaire percuté mortellement par une voiture. Le maréchal des logis-chefs, Lucas Voynier, a été décoré à titre posthume. Il n'y a pas cours aujourd'hui. Au collège Jean de la Fontaine de Laxou en banlieue de Nancy, le hall de l'établissement a été incendié dans la nuit de samedi à dimanche. Grâce à l'intervention des pompiers, les dégâts ont été limités au préau. Une enquête est ouverte par la police pour dégradation volontaire par un moyen dangereux. Tous les détails sont à retrouver sur notre site internet ici.fr. 5 mineurs et un majeur doivent être jugés aujourd'hui devant le tribunal pour enfants d'Épinal. Âgés de 16 à 20 ans, ils sont soupçonnés de vol en réunion avec violence, extorsion, enlèvement et séquestration à Saint-Dié-des-Vosges et ses alentours. C'était l'hiver dernier. Des victimes étaient forcées à monter dans des véhicules conduites dans un endroit isolé, puis frappé et détroussé. Les suspects risquent jusqu'à 10 ans de prison. Le majeur, lui, sera jugé en fin de semaine. L'enquête publique sur le projet Cigéo à Bure dans la Meuse débute aujourd'hui. L'opposition à cette implantation reste forte à propos de l'enfouissement de déchets hautement radioactifs à 500 mètres sous terre. L'enquête va durer jusqu'au 2 juillet prochain. Un délai jugé trop court par les opposants au projet. Ils appellent à un rassemblement demain à partir de midi devant la préfecture de la Meuse. La mairie de Saint-Léonard dans les Vosges demande depuis ce week-end à ses habitants de faire bouillir l'eau du robinet au moins 5 minutes avant de la consommer. Des tests réalisés le 13 mai dernier, révélés par l'ARS samedi, montrent une pollution bactériologique et une absence de chlore à cause d'un problème technique selon la mairie. De nouveaux tests sont prévus ce lundi. Enfin, en football, la Ligue 1 a livré son verdict. Le PSG, Lens et Lille sont qualifiés pour la Ligue des Champions. Quant au barrage, c'est Nice qui termine 16e et qui affrontera Saint-Étienne en fin de semaine pour ne pas descendre en Ligue 2.
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2: Bon, l'amélioration, il faudra attendre encore un petit peu, hein,
0: oui.
2: Véronique.
0: Alors, en fin de journée, sur les Vosges, il y aura sans doute des éclaircies. Mais pour le moment, on est entre 10 et 13 degrés avec un ciel très très nuageux. Des averses orageuses possibles pour tout le monde tout au long de la journée. Bon, c'est vrai qu'il fait encore un petit peu frais, hein, puisqu'on aura 15 à 17 au meilleur de cette journée. Mais accrochez-vous sur le relief vosgien, là, à ces éclaircies. Pour les autres, il faudra être un peu patient. On verra l'évolution, hein, de cette météo au fur et à mesure de la semaine. Parce que je crois que l'été revient quand même en fin de semaine. Donc, il faut juste encore passer ces quelques jours. Merci beaucoup, Johan.
2: À tout à l'heure.
0: Oui, à midi sur votre radio en Lorraine.
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0: Avec une des figures qui a marqué les années 80. C'est ainsi qu'on commence cette nouvelle heure. À l'écoute de votre radio, son look était détonnant, quoi, avec ses cheveux blancs ou roux, courts, comme ça. On sentait le caractère de Eurythmics et notamment Annie Lennox. Voilà comment on commence cette heure. On est ravis d'être avec vous. J'espère que vous êtes en forme, que vous avez passé un bon week-end et que cette nouvelle semaine s'annonce sympathique malgré la météo un peu contrariante, c'est vrai. Allez, here come the rain again. Bah tiens, c'est raccord, on n'a même pas fait exprès avec cette journée de lundi.

0: Come the Rain Again avec Eurythmics à l'écoute de votre radio en Lorraine. C'est le moment de notre jeu, hein. C'est une nouvelle semaine qui commence puisque nous sommes lundi. Et Jérôme Prodhomme, avec Sandra Georges, comme à chaque fois, change d'endroit et change d'équipe.
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3: Chers amis auditeurs parisiens, je suis sûr qu'il y en a au moins deux ou trois qui se sont égarés sur le site ici.fr, qui disent tiens, on va faire la Lorraine, on va voir ce qui se passe. Vous êtes trois peut-être parisiens à nous écouter. Laissez-moi vous faire rêver avec cette ville-village accrochée en haut de sa colline avec une boucle de la rivière qui passe au pied, la Moselle. On sent que quand elle arrive à Liverdun, elle n'a pas envie de filer tout droit. Ce qu'elle fait quand elle traverse la Moselle, le département, alors que chez vous, elle fait des igouigouis, elle entoure la commune. On est à Liverdun cette semaine avec nos candidats à l'occasion de la fête médiévale qui a lieu le week-end, ce week-end-là, hein, c'est ça,
4: 23, 24
3: à Liverdun, avec deux équipes qui vont d'abord nous faire passer un bon moment et puis aussi nous parler de la commune, parce que Liverdun, c'est un site touristique assez ancien. Je pense que c'est un des plus anciens sites touristiques de Lorraine, puisque les vieilles familles autrefois nancéiennes montaient à Liverdun prendre le bon air. On en parlera notamment avec Marina, directrice de l'Office du Tourisme. Bonjour Marina.
5: Bonjour.
3: Avec vous, il y a Michel. Bonjour Michel.
6: Bonjour.
3: Il y a Françoise aussi.
7: Bonjour.
3: Bonjour Françoise. Donc là, c'est l'équipe de l'Office du Tourisme.
7: C'est ça.
3: Donc il y a un hôtel que pour Liverdun.
7: Non, c'est l'Office du Tourisme du Bassin de Pompée.
3: Ok.
7: Donc, on représente les 13 communes du territoire du Bassin de Pompée.
3: D'accord.
7: Et on est situé à Liverdun, dans la ville médiévale.
3: Bah, c'est la ville touristique par excellence, hein, dans le Bassin de Pompée.
7: Exactement.
3: Bon, très bien. Il y a toujours cette odeur de Madeleine quand on passe le pont.
7: Ah, bien sûr.
3: Oh, mon Dieu. Il devrait faire du parfum à la Madeleine de Liverdun. C'est ce truc que tu mettrais pour aller en boîte. Enfin bon. En face, on a donc les fous qui organisent la fête médiévale. Parce que c'est un boulot de dingue d'organiser ça, non ?
8: Oui, c'est...
3: Je pense, hein. Alors on a Jean-Pierre. Bonjour Jean-Pierre.
9: Bonjour.
3: On a Pierre.
10: Bonjour.
3: Bonjour Pierre. Et on a Catherine. Bonjour Catherine.
11: Bonjour.
3: Dame Sandra, je dis Dame Sandra, alors pas forcément, quoique elle pourrait mettre un hénin, vous savez, ce truc pointu là, qu'elle mettait les dames du Moyen-Âge, mais comme elle a été intronisée à la confrérie des tasses d'andouille et gandoyaux, je suis obligé de l'appeler comme ça maintenant, notre juge-arbitre. Bonjour Dame François, Dame...
12: Ça fait deux fois. Bonjour, dame, monsieur Bernard.
3: Oui, pas l'autre, quoi. On est à Vézelise, on en reparlera parce qu'on nous accueille dans la commune toute la semaine. Bref, voici la quiche des champions.
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0: Et voici votre question à vous, vous qui écoutez la quiche et qui jouez chaque semaine avec nous, pour repartir tout de suite maintenant avec le tote bag Ici Lorraine et votre place pour ce séjour pour deux au 67-17 à Autrotte. On est en Alsace, on est dans le séjour de luxe, on est dans l'hôtel 5 étoiles, on va au spa, on va au petit-déj, on se fait plaisir au dîner et on a une magnifique chambre. Les quatre candidats gagnants chaque jour de cette semaine participeront au tirage vendredi pour repartir avec ce très très beau cadeau. Une question gourmande, j'ai envie de dire, aujourd'hui dans la quiche des champions. La tête de veau se déguste avec une sauce ravigote ou une sauce... À vous de compléter cette phrase, cette question, au 03 83 36 20 20. Bonne chance. Et Jérôme, bah écoutez, on est là, on est dans la place.
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3: Allez, 10 points la bonne réponse, 20 secondes de réflexion, pas 22, pas 23, pas 88, parce que je me suis fait avoir la semaine dernière au Val d'Ajol, il me mettait des 2 minutes de réflexion. On a fini par lancer le journal à 13h. Donc c'est 20 secondes, hein, Sandra, je compte sur vous. Hein,
11: je vérifierai.
3: Je peux vous dire que la juge arbitre, elle va pas pétouiller sur le timing. Question à 10 points pour se mettre en jambe. On va parler vocabulaire, on va faire aller Michel contre Pierre. Oh. Le premier qui répond, qu'est-ce que n'a pas une personne glabre ?
10: De cheveux ?
3: Non.
10: De poils ?
3: De poils, bonne réponse de Pierre. 10 points pour la fête médiévale de Liverdun. Deuxième question à faire, Catherine contre Françoise. Un basson, c'est un instrument à quoi ?
13: C'est un instrument de musique et c'est un instrument à vent.
3: Avant, bonne réponse de Catherine qui nous remet 10 points, ça nous fait 20 points pour la fête médiévale de Liverdun. On rappelle donc qu'elle a lieu ce week-end.
13: Le week-end.
3: Hein, 23-24, vous savez bien, l'émission n'est pas enregistrée.
13: Tout à fait.
3: donc c'est pour samedi, dimanche ?
13: Oui, tout à fait.
3: C'est quoi le programme en deux mots ? On a le temps d'en parler toute la semaine, mais en gros, qu'est-ce qu'on vient voir déjà, c'est dans la ville haute, évidemment.
10: Oui, c'est sur le périmètre du village médiéval.
3: Ah ouais, autour de l'église Sainte-Caire, la place. Ah, je ne sais jamais le nom de la porte.
4: La porte haute.
3: Ah bah voilà, moi je pensais que c'était la porte de France ou la porte de je sais pas quoi. Non, la porte haute, puisqu'elle est en haut, le Livert du Noir a une logique. Donc c'est dans les petites rues autour, avec des animations médiévales, ça veut dire quoi? Il y a quoi? Des troubadours, des...
10: Il y a de tout. Il y a des musiciens, il y a des troupes en déambulation.
3: Ah, c'est pas mal, ça.
10: Il y a des troupes qui sont installées, des animations pour les enfants.
3: Il y a des jacouilles la fripouille.
10: Il y aura un jacouille la fripouille.
3: Ah, très bien, très bien.
10: Il y a aussi des animations pour les enfants.
3: D'accord.
10: Il y a aussi des artisans et un gros marché avec plus de 40 exposants.
3: Oh, puis alors, c'est des exposants lorrains. Donc,
10: et des coins de restauration. Et
3: ah, bah voilà. Donc, on va bien manger. Ça ne m'étonne pas du côté de Liverdun. Et il n'y a pas de dragon, rassurez-moi, parce que là, on
10: si,
3: est...
10: il y aura aussi
3: un. Il y a un dragon.
12: Alors.
3: Mais écoute, on ne va pas s'ennuyer. Ça va se passer à Liverdun. Ambiance. Alors là, je vais demander à Jean-Pierre et à Marina, les deux capitaines, de répondre. Vous aurez 20 secondes de réflexion. Les plus près gagnent 10 points. Sachant que le sexting s'est envoyé, vous savez, des SMS avec des trucs un peu olé-olé, voire des photos coquines. Combien de Français ont déjà fait un sexto? D'après une étude Wild de 2017, les plus près gagnent 10 points. Top chrono. Alors, quel pourcentage de Français ont envoyé leur kiki? Ou la liste des courses, enfin un truc dans le genre, si j'ai bien compris ce que c'est un sexto.
12: Je crois que vous avez
3: bien compris.
12: Bon, on est d'accord.
3: Alors, quel pourcentage? Alors, Jean-Pierre, vous avez une tendance?
5: 35%.
3: 35% pour vous, Jean-Pierre. Alors là, j'ai vu Michel Daudeliné. Elle Daudeline, Michel. Elle n'est pas d'accord avec les 35. Alors, Marina, combien?
7: Moi, je dirais 70.
3: 70%, ben, vous êtes la plus proche parce que c'est 57% des Français et des Françaises, ces coquines et ces coquins, qui ont envoyé un texto. Et alors, du coup, première ouverture de marque pour l'Office du Tourisme de Liverdun qui marque 10 points. On revient dans un instant. C'est la quiche des champions.
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0: années 2000, hein, 2000 même exactement, quand sort le troisième album et ce tube de De Palmas, J'en rêve encore.
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3: Je suis en train de me dire, Dame Sandra, elle va être pratique, Michel, parce qu'elle dodeline quand elle n'est pas contente.
4: Oui.
3: Donc on va savoir si la question lui plaît, si elle est d'accord avec la réponse de ses coéquipières. Elle est bien pratique. Vous faites quoi dans la vie, Michel?
4: Je suis retraitée.
3: Oh, ça c'est cool.
4: Non, je suis bénévole.
3: Bénévole à l'Office du tourisme?
4: À Liverdun.
3: À Liverdun, bon, pour la commune.
4: Oui, exactement.
3: Mais alors, ça veut dire quoi être bénévole à Liverdun?
4: Bénévole, eh ben, c'est par exemple, nous avons la fête médiévale et des points de restauration, comme vous avez annoncé.
3: Vous êtes aux frites?
4: Non.
3: Non, ils vous ont mis.
4: Il n'y a pas de frites à médiévale, il n'y avait pas la pomme de terre.
3: Oh, bah oui, j'avais oublié, elle a été inventée bien plus tard. Non. Alors, qu'est-ce
4: nous
3: qu'on va manger?
4: Nous avons le stand des sorcières et on fait des crêpes, des gaufres, des pâtés.
3: Ah, bah ça me va. Moi, ça me... Ah, bah des petits pâtés lorrains, oh, les bonnes gueules.
5: Ça va bien.
3: Hein? Puis s'ils font des pâtés lorrains dodus comme les madeleines, il y a moyen de ne pas repartir avec la faim.
4: Et nous avons de la boisson. Il ne faut pas oublier qu'à Liverdun et à proximité, il y a des brasseries de bière.
3: Vous dites ça parce qu'on enregistre à Vesdiz? C'est de la provocation? Vous voulez qu'on nous crève les pneus?
4: Mais, n'oubliez pas qu'on est le stand des sorcières en province.
3: Oui, c'est vrai, il faudra pousser qu'elles veulent les sorcières. Question à 10 points, on va faire tout le monde. Allez, on va demander au capitaine de nous répondre, Marina et Jean-Pierre, vous pouvez écouter, les autres peuvent vous souffler. Moi, je voudrais savoir de quel film il s'agit. C'est un peu ce que vit le jeune homme qui est dans le fond de la salle, qui doit avoir, je sais pas, 17 ans, 18 ans. T'as quel âge? 17. Hein? Je dis pas sur les lèvres parce que je suis pas sourd.
6: 17.
3: 17, tu vois. Alors, ça te dit quelque chose, le film, là? Non, il voit pas. Monte le son. Alors, ouais, vous avez.
7: Ouais, je l'ai.
3: Ah bah. Mais pourquoi vous ne l'avez pas dit?
7: Bon,
3: je mets 10 points à tout le monde, hein, on va pas se fâcher pour ça. 10 points pour l'OT, 10 points pour la fête médiévale. Oui, Retour vers le futur, c'est Marty qui part dans le passé.
5: Tout à fait.
3: Et c'est ce que vit ce jeune homme qui a 17 ans, parce qu'il n'y a que des questions qui se passent en moins 20 avant sa naissance. En fait, il est en reportage historique.
5: Au moins.
3: Quel est votre prénom? Sandra, je l'ai fait galoper. Elle m'a dit, faut que j'attaque mon body summer. Hein?
6: Tristan.
3: Bon, ben voilà. Né en quelle année, du coup?
6: 2009.
3: Comme, hein?
6: 2009. Oh.
3: Ça fait mal. Bon. Question à 10 points à Catherine. Un seconde de réflexion à chaque fois. Prenez votre temps, les autres peuvent souffler. De toute façon, je préfère autoriser parce que tout le monde le fait. Dans quelle mythologie trouve-t-on les Valkyries? C'est pas une marque de fromage.
5: C'est une belle musique.
3: Oui. Et puis ça, c'est elle chevauche. Hein. Oui.
4: Elle chevauche des Valkyries.
3: Ah bah oui, on en a connu.
4: Bah voilà.
3: Alors.
4: La chevauche.
7: Allemand, germanique.
4: Ah oui, c'est germanique.
3: Germanique, bonne réponse. Bravo Catherine, 10 points, c'est tout ce que je vous demandais. En face, alors à propos de la chevauchée des Valkyries, on va demander à Françoise de nous dire, c'est mal tombé Françoise, le prénom de Wagner, le gars qui a... Hein, comment s'appelait Wagner?
4: Richard,
3: bonne réponse. Françoise, 10 points de plus dans le cochon pour l'Office du tourisme. On passe en face avec Marina. Marina, qui chante? Il y a c'est Catherine qui sait. Oh, ça c'est ballot.
5: Ah, ça va revenir, ça va revenir.
4: Ah, je sais.
3: Genre, il fait pas chaud. Oh là là, j'ai froid. Oh là là. C'est bon ça. Hein.
5: Ouais, on adore. Vous
3: connaissez le public, on aime bien. Hein. Alors 5, 4. Quand je vais lui dire, elle va me tuer. Je vais être tricard à Liverdun. Ouais. Coldplay. Eh ben voilà. Bon, bah, c'est pas grave, mais c'était beau quand même. Hein. En face, allez, Pierre. Pierre, question à 10 points également. Qui chante?
7: Whitney Houston.
3: Oh là là, et avec l'accent belge en plus. Alors vous avez vu, j'ai vu passer ça sur Internet, sur Insta.
5: Oui.
3: Ils font des concours du gars qui tape au bon moment le coup de basse, là. Oui. Le boum. On va voir le début, Pablo. Je salue Pablo et Théo et Valentin, nos réalisateurs bouilleurs de cru. Fais voir. Voilà, c'est.

0: ils font ça, voilà. Bon, bah alors combien du coup? Bah on a 50 points pour la fête médiévale, c'est de bon augure. Hein, on dit plein de points le lundi, il fera beau le samedi. Et puis alors on a 30 points pour l'office du tourisme, franchement, pas de quoi se plaindre, tout va très bien, on va revenir dans un instant pour notre quiche des champions, l'hiver du Noise.
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2: L'Hiverdin avec la fête médiévale, effectivement, à vivre dimanche avec votre radio. Ici Lorraine pour la musique. Les Enfoirés cette année n'ont pas un hymne, mais deux hymnes. Le premier, c'était Tout se casse. Et voici L'île au trésor, composé par Gaëtan Roussel et Renaud Rébillot. Tendez l'oreille, ça s'appelle L'île au trésor et vous allez reconnaître toutes les voix des uns et des autres. Je crois que...

0: trésor, c'est l'hymne numéro 2 des Enfoirés cette année. Vous écoutez la quiche des champions et vous jouez avec nous chaque jour la question des auditeurs, avec notamment cette question très gourmande, aujourd'hui en tout cas, pour repartir avec le tote bag ici Lorraine et votre place pour le tirage et gagner ce séjour pour deux à Haute-Trotte au 67-17. On est dans l'hôtel de luxe avec le spa, le petit déjeuner, le dîner, la chambre, enfin bref, vous serez super bien là-bas. Écoutez bien la question. La tête de veau se déguste avec une sauce ravigote ou une sauce... Taratata, à vous de nous le dire, au 03 83 36 20 20. Bonne chance à vous.
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0: 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C'est aujourd'hui à Vendeuvre avec les maladies cardiovasculaires qui tuent chaque jour 200 femmes en France. 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

0: Life is life, life is life. Oui, c'est ça. Opus que vous entendez sur votre radio. Ici Lorraine, on est lundi, on est reparti. Bah oui, avec une nouvelle équipe, mais on joue toujours, ça ne change pas, tous les jours, entre 11h et midi avec vous, Jérôme.
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3: Je suis en train de me dire Vanne Tingue, notre réalisateur, plâtrier, qui est toulousain, c'est pour ça que moi je l'appelle Vanne Tingue. Puis il est un peu dingue aussi, il faut dire, mais il connaît pas la Madeleine de Liverdin, ça se trouve. Tu connais la Madeleine de Liverdin, toi qui viens de Toulouse?
4: Non, je connais pas.
3: Oh là là. Est-ce qu'on peut lui décrire une Madeleine bien dodue? La Madeleine de Liverdin, c'est une Madeleine en pleine jeunesse. Elle est ferme.
5: Oui.
3: Elle est bronzée.
5: Croquement.
3: Comme un retour d'été, mais elle est tendre à l'intérieur.
6: Croquante.
3: Elle est croquante, voilà, c'est ça. Elle flotte, je sais jamais.
4: Oui,
3: elle flotte.
5: Oui.
3: Liverdin est avec nous cette semaine, vous qui nous rejoignez. On joue à la quiche des champions. On a nos deux équipes. On a l'office du tourisme avec Marina, la directrice, Michel et Françoise. Et puis on a la fête médiévale qui a lieu ce week-end, 23-24 mai. Ne ratez pas cet événement à Liverdin dans la ville haute. Un événement défendu par Catherine, Pierre et Jean-Pierre. Question à Catherine pour 10 points. Quel poste Louis-Napoléon Bonaparte a-t-il été le premier à occuper dans l'histoire de France?
7: Consul.
3: Non, le Louis-Napoléon.
7: Ah, pardon.
3: Je vous le compte pas, le chronomètre n'avait pas démarré. Président de la République, c'est le premier de l'histoire, effectivement. Il a fait un mandat de 4 ans, puis il a viré tout le monde, il est devenu empereur. Alors, vous savez qu'il avait un vice-président, il n'y en a eu qu'un dans l'histoire de France. Vice-président de la République, c'était un Lorrain, qui s'appelait... Boulet de la Meurthe.
8: Oui.
3: Et le mec, c'est la seule chose qu'il a fait dans sa vie. Il est devenu. Puis alors, à sa mort, sa femme a légué les bouquins qu'il avait. Il avait beaucoup de livres à la bibliothèque de Nancy en échange d'une salle dédiée à cet homme-là. Et comme il l'aimait pas, ils ont baptisé deux salles du grenier salle Boulet de la Meurthe. Donc si un jour vous allez à la bibliothèque, il y a plein de toiles d'araignées et un buste en bronze et il est là, Boulet de la Meurthe, le seul vice-président de l'histoire. En face, allez Michel. Michel, la cuisse. Madame, c'est quel fruit? La cuisse madame. Oh ben, je me ferais bien une cuisse madame.
9: Un fruit.
3: Un fruit, c'est un fruit.
9: Une tomate?
3: Non.
9: Une poire?
3: Oui, mais... Oh, puis je vous le compte. Je suis de bonne humeur aujourd'hui. Allez, 10 points. Effectivement, c'est le nom d'une poire, la cuisse madame. On passe à la géographie. Avec des petites questions sur les départements. Ça va nous rappeler des souvenirs, ça. Ils vous apprennent encore ça à l'école? Enfin, à l'école, il a 17 ans, Tristan, mais il vous les colle encore, les départements par cœur?
10: Bah, des fois.
3: Oh,
10: des
3: fois. C'est dur, hein. Moi, il y en a un, j'arrive jamais à me rappeler, c'est 57, je sais pas pourquoi.
5: Je connais pas.
3: Alors, je les klaxonne. Allez, on va demander à... tiens, Jean-Pierre. Mmh. Allez, Jean-Pierre, dans quel département situez-vous Montauban? Montauban, c'est quel département?
11: C'est Lot-et-Garonne.
3: Non, c'est le Tarn-et-Garonne, n'est pas tombé loin, mais ça n'est pas suffisant. En face, Françoise. Françoise, dans quel département situez-vous la ville de Nîmes? Nîmes.
12: L'Hérault.
3: Non, c'est le Gard. C'est le Gard. Mais je vous mets que des trucs dans le sud parce que je sais qu'on va tous chercher un peu. Hein, je vous demande pas le Grand Est. Ambiance.
13: Bon baiser de Fort-de-France.
3: Ce soir, on passe à la télé. Vous vous rappelez de ça? Vous rappelez qui c'était? Allez, 10 points. Tiens, pour ceux qui trouvent, allez, monte le son.
14: Petit créole.
3: Oui! Bravo Jean-Pierre, 10 points de plus. Allez, c'est mérité parce que. Alors, Fort-de-France, justement, c'est sur quelle île, Jean-Pierre? 10 points.
14: Eh ben, c'est sur la Martinique.
3: Ah, ben, c'est 10 points de plus. On met des points dans le compteur, hein, Jean-Pierre. Hein. En face, Marina, comment s'appellent les habitants de Pau? Top chrono. Alors, ça, vous qui nous écoutez, vous avez peut-être la réponse si vous y êtes allé. C'est très joli, Pau. Hein.
5: C'est beau.
3: Ah, ouais.
5: Pau, c'est beau.
3: Pau, bah. Si la ville de Pau les cherche pauliens. Une chargée de communication, on peut lui présenter Dame Sandra, hein, elle est pas trop chère.
12: Les Pauliens?
3: Alors, c'est Paul, c'est pas... Non, c'est les Palois, mais c'est pas tombé si loin. Hein. Mais non, c'est les Palois. Alors, ça nous fait combien le score? 80-40, ça va. On est pas
5: c'est
3: mal.
5: Bien,
3: on va revenir dans un instant, on va finir notre émission. Attention avec le légendaire, comment s'appelle? Là, je peux vous dire, vous allez en baver, puisque je vous rappelle que grâce à... Je vais la dénoncer. grâce à notre responsable des programmes, Eva Milo, dont le numéro de téléphone est le 06. on épelle des noms de communes à l'envers. Je vous en ai pas mis des trop durs au début, mais il y en a deux, trois, elles sont pas piquées des hannetons. Hein.
5: Ouais.
3: On fait ça dans un instant, suspense.
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0: Amir, le petit air bien dansant avec La Fête à l'écoute de votre radio. Ici Lorraine, je vous rappelle la question, hein, puisque vous écoutez notre jeu La Quiche des Champions. Chaque semaine, il y a un beau cadeau, tirage avant midi, vendredi, parmi les quatre gagnants de la semaine, pour repartir avec ce cadeau, ce séjour pour deux personnes au 6717 Outrot, hôtel de luxe, spa, petit déjeuner, chambre, dîner. 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Ici, Lorraine, on est sur une question gourmande. La tête de veau qui est célébrée à Rambervillers avec la grosse fête de la tête de veau de Rambervillers en Lorraine. Donc cette tête de veau se discute, se déguste avec deux sauces possibles. La sauce rabigote ou la sauce tatata. À vous de jouer. 03 83 36 20 20, bonne chance.
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3: Bon, le capitaine, là, Jean-Pierre, tranquille, Mimille, hein, 80 points, on est bien.
4: On est bien.
3: Pour un lundi, c'est pas mal. Hein. Ouais. En face, Marina, 40 points. Bon, faut repousser un peu, mais ça va encore, on a toute la semaine. L'office du tourisme de Liverdun, il est situé à quel endroit dans la ville médiévale?
5: Alors, on est dans des locaux temporaires actuellement. Ah. D'habitude, on est à l'hôtel de Camilly, en face de l'église.
3: Ouais.
5: Mais on est en travaux actuellement. Et donc, on est situé sur le château Corbin, à l'intérieur du château Corbin, à côté de la médiathèque.
3: Bah, c'est pas le pire endroit. Hein.
5: Non, c'est
3: ah,
5: sûr.
3: Ouais. C'est un beau bâtiment, le château Corbin.
5: C'est un château qui a été construit au 19e siècle. Bah, il y avait deux tours minées de l'enceinte médiévale.
3: Oui.
5: Et il y a un riche banquier de Toul qui a fait un château à cet endroit-là.
3: Il avait des briques.
5: Et il s'appelle le château Corbin parce que la famille Corbin en a été propriétaire.
3: La famille des magasins réunis, tout
5: exactement,
3: ça.
5: Exactement.
3: Ah ouais, grosse fortune. Hein. C'est à eux qu'on doit une grande partie de l'Art Nouveau parce qu'ils ont financé un peu. Et il y a combien d'habitants à Liverdun? Est-ce que quelqu'un sait?
5: Il y a à peu près 6000 habitants.
3: 6000 habitants. Donc, alors, on rappelle que la ville médiévale, c'est un quartier maintenant. Hein.
5: C'est ça. C'est un quartier dans la ville. La ville est très étendue,
3: mais oui.
5: Effectivement. Mais ça fait petit village en fait à l'intérieur de la ville avec l'ambiance médiévale Renaissance.
3: Ouais. Pierre, on va vous diffuser l'intro d'une chanson. Il faut me dire de quelle chanson il s'agit. Top chrono.
6: Valse de Vienne.
3: Il a un nom un peu alsacien.
6: Feldman.
3: Oui, François Feldman, 10 points pour Pierre avec les valses de Vienne.
7: Maintenant, que deviennent les valses de Vienne.
3: Ah, ça, on aime bien. Faut qu'on dise quand même à Tristan, qui a 17 ans, là, que de notre temps, quand on allait à l'école avec des sabots et qu'on avait une orange à Noël, on apprenait à danser la valse. Tu savais ça?
8: Oui.
3: Ouais, il est sympa avec moi, Tristan. Il pourrait se moquer, il le fait pas. En face, on va faire Michel. Michel, je vous colle ça?
9: Oui.
3: Allez, l'intro de la chanson, top. C'est une chanson que n'aiment pas les électriciens. Ah, ils aiment pas. Alors, elle est très très longue, vous avez de la chance. Ouais. Ah ouais, elle fait comme ça avec les cheveux. Elle dodeline aussi, Michel, la chanteuse.
9: Oh. Non, c'est... Bah oui.
3: Eh ben, c'était ça.
10: Je t'en prie, n'attends pas la fin de la nuit.
3: Des branches. C'était France Gall, Michel. Avec...
9: Ah ouais, mais c'est...
3: Voilà, voici le comment s'épelle. Je ne sais plus qui s'y colle pour le comment s'épelle.
8: C'est Jean-Pierre.
3: Ah bah on colle ça au capitaine.
9: Au capitaine, bah bien sûr.
3: Alors Jean-Pierre. Jean-Pierre, il va falloir m'épeler une commune en 20 secondes.
4: Oui.
3: Une commune de 9 lettres. Commune Lorraine, hein. J'ai pas pris de commune alsacienne, sinon on aurait mal au crâne. La commune à épeler, la suivante. La commune de Gerbamont. Gerbamont, 3, 2, 1, top.
4: T-N.
3: Oui.
4: O.
3: Oui.
4: M.
3: Oui.
4: A.
3: Oui.
4: B.
3: Oui.
4: R.
3: Oui.
4: E.
3: Oui.
4: G.
3: Ben voilà, 90 points dans le cochon. Vous avez récupéré la calculatrice 90. Combien, là? Bon, vous allez nous dire ça après. En face, Marina? Voilà, patron, on vit Marina. Hein. Là, je vais te dire, elle est bien gentille d'être là. Bon, écoutez, on essaye. La commune à épeler, Marina, en 9 lettres, c'est la commune de Glonville. Glonville, 3, 2, 1, top.
11: E.
3: Oui.
11: L.
3: Très bien.
11: L.
3: Oui.
5: I.
3: Oui.
5: V.
3: Très bien.
5: N.
3: Oui.
5: O.
3: Oui.
5: L.
3: Oui.
5: G.
3: Ah bah parfait. Bravo. Allez, 90 points, une formalité. Glonville et Gerbamont à l'honneur. J'attends de coller Vézelise à des participants. Tu vas voir, ils ne savent jamais où est le Z. Jamais.
0: Jamais.
3: On les a à chaque fois, hein, Sandra.
0: Toujours.
3: On se dit, tiens, s'il y a une équipe qui gagne un peu trop, on leur colle Vézelise et paf. On revient demain. À demain pour la quiche des champions, spéciale Liverdun pour la fête médiévale ce week-end.

0: Les princes des villes, c'était Michel Berger à l'écoute de votre radio, ici Lorraine. Et on reçoit Sylvain maintenant du côté de Gérardmer. Bonjour Sylvain.
1: Coucou, bonjour Véronique.
0: Eh bien, you are la star du jour, Sylvain.
1: La star du jour.
0: Bah oui, parce que vous avez répondu à la question, la tête de veau
1: c'est
0: dit.
1: Mais oui. On est star pour pas grand chose.
0: Ah bah vous savez, nous on est comme ça. Vous voulez des paillettes, on vous en donne, Sylvain. La tête de veau se déguste avec une sauce ravigote ou une sauce.
1: Une gribiche.
0: Effectivement, je reconnais là le bon gourmand qui a la très très bonne réponse. Eh bien écoutez, bravo. Le tote bag ici, Lorraine, c'est parfait pour aller en course ou pour aller à la piscine. Je sais pas ce que vous préférez.
1: Ah oh bah plutôt la piscine, parce que les courses, franchement, c'est pas... Voilà.
0: Ah, ça
1: c'est
0: vous pas... éclate pas, vous, les courses.
1: C'est non. Pas mon hobby préféré.
0: Bon,
1: quoi,
0: d'accord. Bon, et puis surtout, votre place pour les tirages à la fin de la semaine, ce séjour pour oui. deux personnes au 67-17 à Haute-Rotte. Hein, d'accord.
1: Oh bah alors ça, c'est un super cadeau. Ça, hein, je suis allé voir les photos un petit peu sur leur site, ça donne envie. Hein.
0: C'est clair. Bon, comment elle s'annonce cette semaine pour vous, Sylvain? Studieuse, travailleuse?
1: Eh ben, c'est une semaine où je suis au repos, donc voilà, je travaille pas. Donc j'ai plein de trucs à faire à la maison, du bricolage, du jardin, de la cuisine, du rangement, du ménage, enfin voilà.
0: Yes, but un homme parfait.
1: Et tout ça avec, évidemment, la meilleure des radios du monde.
0: Eh ben, c'est parfait. Ici, Lorraine. On ne se lâche pas alors, Sylvain, et on croise les doigts pour vous. Vendredi, vous serez quatre potentiellement à pouvoir partir au 67-17 à Haute-Rotte. Très, très bonne journée et à très vite pour vous tous qui n'avez pas gagné aujourd'hui, rendez-vous demain. Dans 7 minutes, toute l'actualité locale.
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0: T'avoir.
1: Ah là là, mes chéris, comme on est content de reprendre la compétition avec vous.
0: Ou pas.
1: On vous retrouve tout de suite au taquet.
0: Je suis content de retrouver les auditeurs après.
1: Ouais, c'est ça, tout de suite.
0: On discute tout ça maintenant.
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2: Il est midi, c'est l'heure des infos en Lorraine. Et c'est avec vous, Johan Gand, bonjour.
4: Bonjour Véronique, bonjour à tous.
2: Le ministre de l'Intérieur était à Nancy ce matin pour un hommage aux gendarmes tués en intervention il y a une dizaine de jours.
4: Laurent Dunez a présidé la cérémonie qui s'est tenue à la caserne de Roux de Nancy. Le 9 mai, ce militaire en intervention a été mortellement percuté par une voiture à Léhir au nord-est de Champignol. Le maréchal des logis-chef Lucas Voignier, membre de la brigade motorisée de Séchamps, a été décoré à titre posthume. Le directeur général de la gendarmerie nationale et de nombreux élus locaux ont assisté à l'hommage du ministre. Laurent Nunez a salué le dévouement de Lucas Voignier, disparu alors qu'il n'avait que 31 ans.
5: Ce matin, la République serre contre son cœur sa compagne, Ophélie, ses parents et ses deux frères, Quentin et Nathan, ainsi que tous ceux à qui la présence de Lucas Voignier a été injustement arrachée. La nation n'oublie pas qu'il y a derrière chacun de ses serviteurs dévoués un être cher, une vie infiniment chérie par des parents, des enfants, un conjoint, des amis. Lucas Voignier avait fêté ses 31 ans le mois dernier. Il allait aussi fêter ses 10 ans de fidèle service à la gendarmerie nationale. Lucas Voignier était d'un tempérament calme et pourtant incroyablement volontaire. Un serviteur à la personnalité discrète, mais au professionnalisme remarqué. Ce matin, le chagrin dépasse de très loin les murs de la caserne Roux. C'est pourquoi, en cet instant même, la République lui rend hommage d'un seul cœur, fut-il endeuillé, dans tous les services et unités du ministère de l'Intérieur qui honore le nom, l'engagement et l'exemple de l'adjudant-chef Lucas Voignier.
4: Et Lucas Voignier a été fait chevalier de l'Ordre National du Mérite à titre posthume. Il a également reçu la médaille d'or de la Défense Nationale. 5 mineurs à la barre du tribunal pour enfants d'Épinal. Aujourd'hui, âgés de 16 à 18 ans, ils sont soupçonnés de vol en réunion avec violence, extorsion, enlèvement et séquestration à Saint-Dié-des-Vosges et ses alentours l'hiver dernier. Des victimes étaient forcées à monter dans des véhicules, conduites dans un endroit isolé, puis frappées et détroussées. Un sixième suspect majeur, âgé de 20 ans, doit être jugé en fin de semaine.
2: Une enquête est ouverte après l'incendie qui a touché un collège de l'Axou ce week-end.
4: Les cours sont annulés ce lundi au collège Jean de la Fontaine dans la banlieue nancéenne. Le feu a pris dans la nuit de samedi à dimanche, mais grâce à l'intervention des pompiers, le feu a été limité au préau de l'établissement. Le département de Meurthe-et-Moselle, qui gère les collèges, met tout en œuvre pour permettre la réouverture le plus rapidement possible, selon sa présidente, la socialiste Shaïnès Kirouni.
6: Le plus important, c'est que nous, on puisse, avec toutes les équipes, faire en sorte que les collégiens et les collégiennes puissent reprendre les cours le plus rapidement possible, qu'on sécurise, qu'on nettoie. Donc, idéalement, c'est de faire en sorte que le collège soit fermé un minimum de temps. En tout cas, notre objectif, c'est de faire le maximum là dans les 24 heures, 48 heures, pour que les collégiens et les collégiennes, puis évidemment les équipes pédagogiques, puissent retrouver les classes, j'espère d'ici mardi, mercredi, grand maximum, quoi.
4: Et une enquête pour dégradation volontaire par moyen dangereux est ouverte par la police. Tous les détails sont sur notre site ici.fr. La mairie de Saint-Léonard dans les Vosges demande depuis ce week-end à ses habitants de faire bouillir l'eau du robinet au moins 5 minutes avant de la consommer. Des tests réalisés le 13 mai et révélés par l'ARS samedi montrent une pollution bactériologique et une absence de chlore à cause d'un problème technique, selon la mairie. De nouveaux tests sont prévus ce lundi. À partir de cette nuit, la direction interdépartementale des routes Est va faire des travaux de réparation sur un ouvrage d'art à hauteur de Ludre. Le chantier va durer jusqu'au 5 juin. Chaque nuit, à partir de 20h30 et jusqu'à 6h30 le lendemain, la 330 est coupée dans le sens Nancy-Épinal. Les conducteurs devront quitter l'autoroute à l'échangeur de Fléville-Ludre avant de suivre une déviation pour reprendre la 330 au niveau de la zone industrielle de Ludre. Enfin, la Ligue 1 de football a livré son verdict en bas de tableau. C'est Nice qui termine 16e et barrage et qui affrontera donc Saint-Étienne en fin de semaine pour des barrages afin de ne pas descendre en Ligue 2. Et c'est une journée assez maussade, Véronique.
2: Et agitée, hein, avec un risque orageux qui est réel et qui concerne absolument tout le monde. Si on regarde la carte de Météo France, là, à 14h, on a quoi ? 11 degrés du côté de Saint-Dié-des-Vosges, 14 à Épinal et Vittel, et 15 du côté de Nancy, avec ses gris et ses nuages. Météo France confirme les éclaircies possibles en fin de journée, mais uniquement sur les Vosges. Hein. Voilà, allez, soyez patients. L'eau, c'est bon pour la terre. Bonne journée à l'écoute de votre radio. 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
1: Bonjour la France. Ah, nous sommes de retour après une semaine de meilleurs moments du Haut Taquet. Ça y est, on a repris le collier. Et attention, nous n'avons pas repris le collier n'importe quel jour. Car aujourd'hui, c'est un jour exceptionnel. Et oui, c'est la Saint-Éric.
0: Oh, c'est trop d'honneur, Valérie. Bonjour à tous.
1: Ah, bonjour. Oui. Alors, bonne fête à tous les Éric.
0: Oh, merci.
1: Évidemment, bonne fête à Éric Bastien qui a l'ego de la taille de l'Arkansas.
0: Oui, là, il va être encore plus grand grâce à vous. Hein.
1: Comment ça va ?
0: Bon, écoutez, comme un jour de fête, franchement, très heureux de revenir derrière le micro avec toi, Valérie.
1: Eh ben voilà.
0: Et surtout, prêt à en découdre.
1: Que va-t-il se passer après une semaine de pause ? Est-ce qu'il va enfin gagner plusieurs candidats ? On ne sait pas. En tout cas, cette semaine, mes petits chéris.
0: Ah, il y a du beau cadeau.
1: On vous gâte. Et oui, parce que le cadeau de la fin de semaine pour le gagnant de la finale, c'est un séjour pour 4 personnes au parc Astérix. Alors, attention les amis, cap sur l'Égypte au parc Astérix.
0: Astérix.
1: Oui. J'ai voulu faire une vanne.
0: Astérix.
1: Alors, c'est une nouvelle zone au décor antique. Il y a 50 attractions, spectacles. Vous allez affronter les remous de la descente du Nil. Vous allez prendre de la hauteur avec l'envol d'Ibis. Mais surtout, vous découvrirez cet automatique.
0: Oui.
1: Alors, vous allez jouer pour un séjour de 2 jours pour 4 personnes au parc Astérix. Nuit à l'hôtel du parc en chambre familiale, les petits déjeuners, les dîners compris. Et évidemment, pour que vous puissiez aller jusqu'au Nil, simplement avec un chameau peut-être, mais en tout cas, nous, on vous donne 100 euros en carte carburant, histoire que vous soyez contents. Ça, c'est le premier prix. Le deuxième prix, qu'est-ce que c'est ?
0: Direction l'Égypte.
1: Ah, l'Égypte aussi, oh mon Dieu !
0: Oui !
1: Oh là là !
0: Se déroule en ce moment, Valérie, le séminaire des druides.
1: Oh my God !
0: 2 druides s'affrontent. Panoramix et Joe Malongox. Oui, Joe Malongox et Panoramix qui, de son côté, prépare, vous le savez, la potion magique.
1: Oh, Magix.
0: Tandis que l'autre prépare ses dosex. Ses dosettes, ses 32 dosettes.
1: Oh, mon
0: qui
1: Dieu.
0: L'emportera ? Qui réalisera la meilleure potion du café magique ? Réponse d'ici la fin de la semaine.
1: Eh ben, c'est super. Allez, les 2 premiers candidats qui vont tenter de se qualifier pour ces magnifiques cadeaux en Égypte, c'est Lydia et Florian. Bonjour les amis.
8: Bonjour.
0: Bonjour.
1: Alors, Lydia, tu joues avec ici Loire Océan. Tu habites à. Alors, je ne veux pas mal prononcer. Comment s'appelle ta. Comment ça, on dit ?
8: Bouy.
1: Alors, elle habite à Bouy. Tu as 63 ans. Tu as un chéri qui s'appelle Jeannot. C'est ça ?
8: Oui.
1: Tu as des enfants ?
8: Oui, 2.
1: Laurent et Adeline. Et tu as même 2 petits-enfants.
8: Oui, Théo et Arthur.
1: Oh là là là là là là. Alors, tu as un petit chien qui s'appelle Pixie.
8: Oui.
1: Qu'est-ce que c'est, le modèle du petit chien ?
8: Ah là, on appelle ça, vulgairement parlant, un bâtard.
1: Oui.
8: Un croisé beagle espagnol.
1: Ouais.
8: Qui va avoir 16 ans.
1: Oh.
8: Et c'est une tripate. Elle a eu un accident, donc ça fait 4 ans qu'elle avait, elle n'a plus que 3 pattes.
1: Oh bah là.
8: On a dû amputer la patte avant. Mais comme c'est un chien qui est bas, ça pouvait le faire.
1: Ah
8: donc
1: bah.
8: Ça fait 4 ans qu'elle... Mais c'est compliqué, à vrai dire.
1: Elle trottine.
8: L'année 2026 va être compliquée.
1: Oh, Minette, Pixie qui a 16 ans. Oh, bon. Alors, tu as aussi une tortue qui s'appelle Pâquerette.
8: C'est ça.
1: Oh. Et qui n'est pas toute jeune non plus, la tortue.
8: Bah, le problème, c'est qu'elle a 20 ans, mais elle peut vivre jusqu'à 60. Donc, je pense qu'elle ira plus loin que moi.
1: Bah oui.
0: Elle va nous survivre.
1: Elle va nous survivre à tous, hein, ça c'est certain.
8: Oui.
1: Alors, tu es retraitée, mais quand tu travaillais, tu étais assistante maternelle et aide à domicile, c'est ça ?
8: Exactement.
1: Et alors, ça t'a plu ? C'était bien ?
8: C'était très bien.
1: Ah,
8: c'était très bien. De passer des couches pour enfants au XXL le soir, Ouais. Moi, je faisais le tour de la vie d'une personne en une journée.
1: Ah bah, c'est un très très bon résumé.
0: Ah, oui, oui.
1: Très très bien résumé.
8: Voilà.
1: Alors, on va
8: passer du début de la vie à la fin de la vie, voilà.
1: Eh ben voilà.
8: C'est beau.
1: Ah ben c'est bien. Hein, tu faisais un petit panel comme ça. Alors on va tout de suite. Tiens, je vais t'emmener loin.
9: Oui. Je m'envole au paradis.
1: Je vais à Rio.
4: Il aurait fallu mettre Marc sur le Nil, vu que c'est l'Égypte. Là,
1: oui, mais là, on va à Rio parce que c'est une question sur Rio.
4: Ah, d'accord.
1: En 2025, c'est la ville de Rio qui a obtenu le titre de ville la plus agréable à vivre. Est-ce que c'est vrai, est-ce que c'est faux? Top chrono, 5 secondes.
8: Bon, au pif, je vais dire vrai.
1: Alors non, c'est faux, parce que figure-toi que le Global Livability Index, qui classe toutes les villes selon la stabilité, la santé, la culture, eh bien, ce n'est pas Rio. La ville la plus agréable à vivre, c'est Copenhague. Voilà, donc pas de point pour toi.
4: Florian est avec nous. Bonjour Florian.
10: Bonjour Eric, bonjour Valérie.
1: Bonjour.
4: Moi, je mets des X partout hein, cette semaine. Tu as 34 ans, tu habites à 40 ans. 40 ans, c'est non pas l'âge, hein, c'est bien une ville qui s'appelle 40 ans et c'est dans la Manche. T'es normand,
10: voilà,
4: toi. T'es un normand,
10: oui,
4: toi.
10: Je suis normand, ouais.
4: Eh ben
10: ouais.
4: Voilà. Sois le bienvenu. Tu vis avec qui? Qui partage ta vie?
10: Ah ben, elle s'appelle Lucie, ma copine.
4: Lucie, t'aimerais bien l'emmener, Lucie, au parc Astérix pour tout un week-end. Ouais.
10: Ben oui.
4: Vous avez un petit chien qui s'appelle Idéfix? Non, pas du tout.
10: Non, Mario.
4: Mario, petit Mario. C'est quoi comme modèle, comme race? Ton petit chien, c'est quoi?
10: Un Labrador.
4: Un Labrador.
1: Oh là là là.
4: Oh, c'est beau, ça. C'est,
1: on l'adore.
4: Les chiens des présidents, ça, les Labradors. Alors, Florian, bon, t'appelles Flo, c'est normal, mais ta chérie, Lucie, t'appelles comment? C'est quoi ton petit nom dans l'intimité, mon Florian?
10: Mon chat.
4: Mon petit chat d'amour. Florian, je suis heureux de t'accueillir dans l'aventure, mais tu sais, chacun de mes candidats doit choisir son camp. Est-ce que cette semaine et aujourd'hui pour cette manche, tu es un Gaulois ou tu es un Romain? Qu'est-ce que tu choisis? Ça va déterminer les questions. Tu choisis quoi?
10: Un Gaulois.
4: Tu choisis le Gaulois, ça détermine les questions des Gaulois. Oui, car j'ai une fiche Gaulois, une fiche
1: sûr.
4: En Romain.
1: Bien sûr.
4: Florian, voici cette question, elle vaut un point. Petit extrait.
9: They call him Flipper.
4: Attendez, excusez-moi. Attendez. Il est quelle heure? Midi 11, vous pouvez me le refaire ça?
1: Mais qu'est-ce que tu dis, Flipper? Tu veux aller acheter du chocolat en ville? Mon Dieu!
4: Je sais que vous faites des efforts pour la satirique, mais s'il vous plaît, arrêtez. Parce que... Allez, regardez les vidéos.
1: J'essaie
4: quand même.
1: J'essaye de faire des vannes aussi. Enfin,
4: bon. Non, vous faites
1: allez.
4: Le cri du Flipper.
1: Oui, voilà,
4: les dauphins. Les dauphins. Les dauphins ont des poils dans les oreilles. Moi, je l'affirme. Les dauphins ont des poils dans les oreilles. Vrai ou faux? Top chrono, Florian, on y va. 5 secondes.
10: Vrai.
4: Vrai. Eh bien, tu as raison. Félicitations, c'est une bonne réponse. Les dauphins possèdent bien des petits poils, qui sont des poils sensoriels autour du museau lorsqu'ils sont bébés. Eh bien, tout ça, ça leur permet voilà, de vivre, d'être différents et de pouvoir repérer les choses.
1: Ils sont différents, c'est des céréales violeurs, hein, tu le sais. Voilà. On aime bien les dauphins, mais quand même. Allez, ça fait un point pour Florian, pas de point pour Lydia. Et là, tout de suite, c'est Étienne et Dany. Oh, comme un boomerang. Une petite chanson pour les Eric. Bonne fête, les Eric.
4: Merci.

0: sera bon début de semaine avec Étienne Daou et Dany, comme un boomerang qu'on n'a pas pris dans la figure. Parce que ça fait mal, hein, Valérie.
1: Jingle.
0: Je vous en pouvez plus déjà.
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0: Vous voulez repartir en vacances
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1: Mais j'étais bien en vacances, j'ai fait Angoulême, l'île de Ré. Oh, j'adore la Charente.
0: Excusez-moi, est-ce que vous pouvez refaire le flipper le dauphin? Parfait.
1: Voilà. Alors, nous sommes avec Lydia qui n'a pas de point, Florian qui a un point. Lydia, il paraît que tu aimes bien bricoler, dis donc.
3: J'aime bien bricoler.
1: Eh ben oui, ben oui.
3: Oui.
1: Alors, qu'est-ce que tu fais quand tu bricoles?
3: Alors, j'essaie de faire des choses en bois de temps en temps, mais le résultat n'est pas prodigieux. Mais bon, je me satisfais d'un rien.
1: Mmh. Bon, voilà. Enfin, il paraît que Jeannot a dit, elle a très, très, très, très bien réussi les joints du carrelage.
3: Ah, c'est un fait. On a racheté une maison et on retape une maison. Et c'est vrai que je me suis attaquée aux joints du carrelage et il m'a dit, tu les as fait mieux que moi.
1: Ah.
3: C'est vrai que de ce côté-là, ça va.
1: Ah, voilà. Bah, c'est bien ça, dis donc. C'est pas donné à tout le monde les joints du carrelage.
3: Oui. Alors, tu fais mieux les faire que de les fumer, c'est clair.
1: C'est vrai, je suis d'accord avec toi. Alors, voilà. Elle aménage son nouveau jardin, me dit-on dans l'oreillette. Il paraît qu'on fait une petite rocaille.
3: Alors oui, j'essaye de faire une sorte de petit jardin. Là, je vais essayer de faire un petit bassin aussi, mais pas un grand pour pas que Pâquerette se noie, parce que c'est pas une tortue aquatique. Et voilà, j'aime bien mettre des petites figurines dans le jardin. J'aime bien faire un jardin un peu vallonné, donc oui.
1: Ah, et dans la
3: aménager ça tranquillement.
1: Mais donc du coup, au bout de la fontaine, il y aura un petit bassin ou pas?
3: Ouais, mais alors vraiment histoire de tremper les histoires de.
1: Ah, histoire de. Ok, d'accord.
3: Ouais.
1: Bon, ok, d'accord. Et il paraît que tu n'es pas un cordon bleu, mais attention, tu sais faire du pâté.
3: Ah ouais, du pâté de foie de volaille.
1: Alors ça, moi, tu vois, j'adore cuisiner, je ne sais pas faire du pâté. Donc tu vois, c'est.
3: Ouais, oui.
1: Voilà. Alors ça, tu peux aussi cuisiner de la blanquette.
3: Oui.
1: Mais
3: maintenant, je peux. Avant, je ne pouvais pas parce qu'on a été tout l'hiver sur un petit réchaud de gaz pour retaper la maison.
1: Ah.
3: Et c'était un peu compliqué. Mais là, maintenant que la cuisine prend forme, je vais pouvoir m'y remettre plus.
1: Ah, bah, c'est bien ça. Voilà. OK. Mmh. Alors, est-ce que tu vas marquer le premier point?
0: Non.
1: Écoute-moi bien, toi. C'est pas parce que c'est ta fête.
3: Oui, c'est ta fête. Mais parce que ça va être sa fête.
0: Oui, ouais,
1: voilà,
0: ouais,
1: exactement. Ouais, bravo. Ouais. Alors, Lydia, tiens, je t'emmène chez voir son prince.
0: Oula.
1: Teddy, Teddy,

0: y a les Normands dans les aventures d'Astérix Obélix.
1: Bah oui, les Normands, c'est les pauvres.
0: Oui. Florian est avec nous, Florian qui vit avec Lucie, qui est auxiliaire ambulancier.
2: Oui.
0: Ça va, ça te plaît, c'est un métier sympa?
2: Ah oui, très sympa. Mais j'aime bien le contact avec les patients, tout ça. J'emmène les petites dames chez le kiné.
0: Ouais.
2: Donc voilà, ça se passe bien.
0: C'est sympa.
2: Et puis des fois, je fais des gardes du PH avec le SAMU.
0: D'accord, mais tu fais pas ça depuis longtemps, a priori. C'est un nouveau métier pour toi.
2: Oui, c'est un nouveau métier, ouais. C'est une reconversion.
0: Ok. Et tu faisais quoi avant, si je suis pas indiscret, avant d'être...
2: Chauffeur-livreur.
0: D'accord. T'as été cuisinier également dans une maison de retraite.
2: Aussi, ouais. Aussi cuisinier dans une maison de retraite. Ouais,
0: bah alors ça veut dire que tu sais faire plein de bonnes choses à manger, rassure-moi, évidemment.
2: Ouais, c'était plus de l'assemblage, parce que la maison de retraite, c'est plus de la vraie cuisine.
0: C'est malheureux de le dire, mais je pense que, ouais, effectivement, c'est un peu ça, quoi. Ah bon, côté cuisine, c'est Lucie, hein, qui s'en charge. Je crois que côté plat préféré, on est sur de l'escalope de dinde avec de la crème et des champignons.
2: Voilà.
1: Oui, mais c'est bon.
0: C'est normal.
1: Oui, mais on adore.
0: Le pot-au-feu.
2: On adore.
0: Pour tout ça, il faut faire du sport. Est-ce que tu es sportif?
2: Je fais de la marche à pied, mais bon, voilà, je fais pas trop de sport, sinon.
0: Déjà, tu vas voir les sportifs, c'est déjà du sport, et tu soutiens quelle équipe? Je crois que t'es très footeux, toi, hein. T'es très foot, hein.
2: Oui, très footeux, ouais. J'adore le Stade Malherbe de Caen.
0: Ça, c'est l'hymne du Stade Malherbe de Caen. Tu soutiens l'équipe de France, le Real Madrid, rien à voir, en tous les cas. T'es un bon supporter, quoi.
2: Exactement.
0: Et puis t'aimes pêcher, eh oui.
2: Eh oui, j'adore pêcher aussi, ouais.
0: Un petit coin de paradis avant que je te pose une question, en Normandie, pour aller pêcher. Petit coin sympa.
2: Il y en a plein, hein.
0: T'en as pas un comme ça à nous donner?
1: Mais ça ne se donne pas. C'est comme les coins à champignons.
0: Comment tu m'as dit, c'est il l'a donné?
2: Tu t'habitues.
0: Voilà, allez, question, on y va.
1: Ça, c'est la musique quand Eric est arrivé ce matin à Radio France, avec des gens qui jetaient des fleurs et des pétales sur ses pieds.
0: Avec moi.
1: Avec lui.
0: La franchise Astérix, pour un point, prépare dans le sud de la France un nouveau parc. Parc géant baptisé Parc Obélix. Est-ce que c'est vrai ou faux? Top chrono, 5 secondes. Est-ce que dans le sud de la France, il y aura un nouveau parc? Parc Obélix, tu dis faux? T'as raison, moi je trouve que c'est une bonne idée, mais non, il n'y a aucun projet géant dans le sud de la France. Ouvert en 1989, je rappelle que le parc Astérix qui vous invite cette semaine accueille chaque année des millions de visiteurs avec ses 40 attractions. Bravo Florian, un point.
1: Allez, un point pour Lydia, deux points pour Florian, et là tout de suite, do you remember?
0: Bien sûr qu'on s'en souvient.
1: Qu'aujourd'hui c'est lundi, Saint-Éric.
0: Bien sûr.
1: Allez, on écoute tout de suite Hearth, Wind and Fire, September. À tout de suite mes petits chéris, on vous aime.
0: Est-ce qu'il y aura Flipper le Dauphin dans la musique?

0: Sound and Fire.
1: And Fire.
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1: Jingle.
0: Fire.
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1: Nous sommes au taquet avec Lydia qui a un, Florian qui a deux. Et Lydia, alors Lydia, je suis ravie de rencontrer enfin quelqu'un qui a le même talent inutile que moi.
0: Imiter dauphin.
1: Non, elle sait faire des nœuds aux queues de cerises dans sa bouche. Et ça, c'est grâce à Twin Peaks. Parce que moi j'ai vu le film, enfin la série, pardon, j'étais fan de la série de David Lynch. Et dedans, nous avons une jeune fille qui fait ça. Et ça m'a impressionné. Ah bah j'ai pas de nœud de cerise là. T'as vu comment tu as, pourquoi t'as eu l'idée de faire ça toi, ma petite Lydia?
3: Bah j'en sais rien. C'est ma maman qui m'a appris ça quand j'étais petite et je l'ai toujours fait.
1: Ah bah voilà.
3: Et les petits que je gardais, pareil, je leur apprenais. Enfin les plus grands, je leur apprenais à le faire après le repas.
1: Mais c'est dur à faire, hein?
3: Ah bah complètement.
1: C'est inutile, mais c'est dur.
3: Mmh. Oui, c'est vrai, mais ça occupe. Hein.
1: C'est vrai, ça, je suis d'accord avec toi.
3: Et c'est un anti-stress aussi, enfin, bien que quand on n'en arrive pas, ça en devient.
1: Bah
3: mais
1: oui,
3: mais... en général, oui. Ça dépend de la longueur des queues.
1: Voilà, ça, et tout est que longueur de queue, tu sais. Alors.
0: Voilà, je ne rebondis pas.
1: Non, ne rebondis pas.
0: Non,
3: absolument pas. Non.
1: Voilà, elle ne veut pas que tu rebondisses.
0: Oui, non.
1: Voilà.
0: J'ai l'impression qu'elle m'aime pas, Lydia.
1: Oui, mais parce que tu ne dis que des choses horribles. Alors.
3: Non, parce que j'aime pas, parce que je suis contre la Normandie, moi, parce que à la base, je suis bretonne, donc.
0: Oh là là,
3: Florian, Michel qui nous sépare, c'est pas bon.
0: Oh là là. Ah là, c'est la guerre, ça.
3: Oh non.
1: Alors.
3: Non, je souhaite bonne chance à Flo, il y a aucun problème.
0: Ah, bon,
1: ah quand même. Alors, ma chérie, c'est le quiz musical. Aujourd'hui, on va faire des standards, mais des standards d'il y a très longtemps. Je vais te faire écouter la première chanson et après, tu me diras qui chante. Allez, on écoute. Yes, ma.

0: Qui c'est qui chante, top chrono?
1: On dirait Marilyn Monroe.
0: Oui, c'est Marilyn Monroe qui aurait eu 100 ans aujourd'hui. Enfin, cette année en tout cas. Et en ce moment, il y a une grande exposition à la Cinémathèque à Paris qui lui est consacrée. Bravo, premier point. Alors écoute bien pour le deuxième point. Il s'agit d'un chanteur, Back to the Past. Écoute bien.

0: chante, top chrono.
1: Serge Gianni.
2: Et c'est une...
0: Oh, oui, c'est Serge Tadjani. C'est une chanson qui est une ode à la résistance. Hein. Oui. Les loups dans Paris, c'est l'armée allemande qui rentre dans Paris. Bravo, tu as 2 points, tu passes en tête, tu as 3.
3: Florian, donc Normand, Bretagne, Normandie, on va pas débattre, hein, Florian. Tu sais que moi j'étais en vacances en Normandie, hein, je te dis, là, je reviens tout juste de Normandie. Hein. Ah oui.
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0: Et non, voilà, non, c'est non. Reparti.
3: On ne commence pas à rentrer là-dedans. Florian, j'ai même pas le temps de papoter avec toi, on le fera tout à l'heure. On va tout de suite jouer, c'est le quiz, on remonte le temps aujourd'hui. À toi d'identifier cette chanson qui a représenté la France. Non, je dis rien, non, j'en ai trop dit déjà.

0: Johanna, allez, top chrono, qui chante?
1: Alain Barrière.
0: Alain Barrière. Et c'est vrai que cette chanson a représenté la France au concours de l'Eurovision en 1963. C'est l'un des plus grands succès d'Alain Barrière.
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3: Elle était si jolie.
0: Bien sûr.
3: Ah, il y a ma vie aussi. Ma vie.
0: Ah oui. Ma
3: vie.
0: On continue, Florian?
1: Ouais.
0: Ouais.
3: Bah, ça fait 3 points pour Florian, 3 points pour Lydia. Ah, il va
0: oui,
3: peut-être
0: oui,
3: marquer.
0: Oui, mais là, Florian, autre chanson à découvrir. Qui chante? On écoute.

0: Et top chrono.
1: Alors là,
0: Viens sur la montagne.
1: J'en ai aucune idée.
0: Ah. Actrice, comédienne, succès dans les années 60-70. Cette chanson date de 73. Peut-être que Lydia a la réponse. Qui chante ?
2: Marie Laforêt.
0: Bravo.
3: Voilà, Marie Laforêt, qui est aussi la maman de la réalisatrice Lisa Azuelos.
0: Exactement.
3: Eh bien, ça fait 3 points, Lydia. 3 points, Florian, c'est magnifique.
0: Ouais, c'est bien.
3: Et là, tout de suite, c'est la réclame, l'actualité dans toutes vos régions, grâce aux 44 locales de votre radio. Ici, à tout de suite.
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3: Et je vous rappelle que cette semaine, nos candidats s'affrontent pour se sélectionner pour la finale. Le premier prix, il s'agit d'un séjour pour 4 personnes au parc Astérix. Direction l'Égypte avec la descente du Nil, l'envol d'Ibis ou même encore cet Automatix. En tout cas, vous pourrez dormir dans le parc, vous aurez les petits déjeuners et les dîners et 100 euros de carburant. Et si vous n'avez pas ce magnifique prix, vous aurez quand même un magnifique cadeau. Il s'agit de la machine expresso EO fabriquée par Malongo avec 32 dosettes et 6 verres en verre. On reprend la compétition avec Lydia et Florian qui sont à égalité. Ils ont 3 points. Mmh. Alors, notre petite Lydia, il paraît qu'un jour, une seule fois dans ta vie, tu as fait du ski. Pour faire, enfin, à la montagne, voir du ski. Parce que ça a été une expérience très dure. Hein. Tu t'es totalement fait tirer par le tire-fesse. T'as pas pu rester debout. Donc, tu t'es fait tirer par le tire-fesse. Et puis, t'as descendu toute une piste noire sur les fesses. Qu'est-ce qui s'est passé ?
2: Bah, j'étais avec ma fille. C'est la première fois qu'on y allait. Donc, j'avais 45 ans. Et j'étais avec ma fille. Elle me fait monter sur un télésiège, du coup, et arrivé en haut, on s'aperçoit que pour redescendre, c'était une piste noire. Donc moi, j'en avais jamais fait, j'ai dit, je descends sur les fesses.
3: Eh bien oui, mais tu t'es quand même, du coup, cassé le coccyx parce que t'es tombé sur une plaque de glace.
2: C'est en arrivant au bar, on devait aller boire un chocolat chaud, il y avait une plaque de glace que j'ai pas vue, et je me suis vautrée
3: Aïe, aïe, aïe.
2: Et j'ai cassé 2 bâtons de ski pendant la semaine.
3: Oui, non, donc là, on est sur... t'as jamais refait de ski, en fait.
0: Non, mais faut pas insister.
2: Non, je suis jamais retournée à la neige, non.
3: Ah, mais en même temps...
0: C'est mieux.
3: Bah oui, si quand y vas, tu te casses le coccyx et tu pètes les bâtons, c'est pas bien, on est pas... Bon. Par contre, t'as adoré la tour de l'enfer de Disney. Ça, tu t'es...
2: Ah ouais.
3: Ah là, tu t'es régalé, là.
2: Ah ouais. Ouais. Mes enfants m'ont offert ça pour c'était mon Noël, là. Donc j'étais avec mon gars et ma fille, tous les trois.
8: Oh.
2: Ils m'ont offert un week-end là-bas, j'avais jamais été, c'était mon rêve d'y aller.
8: Et j'ai
2: pris mon courage à deux mains, j'ai dit, si tu te ramènes dans 10 ans, tu vas peut-être faire un AVC. Donc là, j'en ai profité, j'ai tout fait tant que j'ai pu. Et je suis rentrée vidée, mais hyper contente, avec des très bons souvenirs. Et j'ai pu voir le spectacle de la Reine des Neiges qui venait juste d'ouvrir. Et c'était...
8: Je ne mentirai plus jamais.
0: C'est pour.
3: Alors, je sais que c'est la Saint-Éric, mais un auditeur du Poitou Poitou nous a appelé pour nous dire vous êtes bien gentil, mais c'est aussi la Saint-Corinne.
0: Non, je ne partage pas, madame.
3: Bonne fête
0: la
3: à toutes.
0: Saint-Éric aujourd'hui.
3: Corinne. Alors.
0: Ouais, bonne fête, Corinne.
3: Bonne fête, Éric. Bonne fête, Corinne.
0: Ouais.
3: Alors, ma petite Lydia, c'est la question à choix multiples. Je vais te poser la question, te proposer des réponses, et puis tu me donneras, après les 10 secondes, ta réponse, ton choix. Et tiens, je t'emmène. Hop.
0: Douchka ?
3: Ah non, c'est Karin Schreil. C'est Karin Schreil. Alors, écoutez bien, aujourd'hui, lundi 18 mai, c'est la Saint-Éric, c'est la Sainte-Corinne, mais c'est aussi le début du tournoi de Roland-Garros. J'embrasse Benoît Paire qui va démarrer le tournoi. Alors, écoute-moi bien, à toi de me dire, alors, vraiment, de quoi est principalement composée la terre battue des courts de tennis ? De sable rouge, de briques pilées, de roches volcaniques ou de sueur d'Éric Bastien ?
0: C'est horrible.
3: Alors, de quoi est composée la mythique terre battue ? Sable rouge, briques pilées, roches volcaniques, sueur d'Éric Bastien. Oh, top chrono, 10 secondes.
2: J'aurais bien dit Eric, mais c'est un peu gros. Je vais rester sur la brique pilée.
0: Alors, Eric est gros, j'aime pas trop l'association. Hein.
2: Oui, c'est vrai que j'ai pas le visuel. Je m'excuse, je retire.
0: Oui. Oh, bah.
3: Eh bien oui, c'est de la brique pilée. C'est une fine couche de brique rouge broyée. C'est elle qui donne à tous ces terrains la couleur ocre et les rebonds magnifiques. Ouais. Voilà, allez, ça fait 3 points. Tu es à 6.
0: Et qui va faire un jeu 7 et match ? C'est mon Florian, c'est mon petit Gaulois, c'est mon Normand. Mais oui, mon Florian. Qui...
9: Oui.
0: Alors, on parlait de trucs qui fait un peu peur là, à Disney avec Lydia. Toi, t'aimes bien te faire peur aussi avec des films.
3: Ah.
9: Les films d'horreur, j'adore ça.
3: Ah, moi aussi.
0: Mais alors, Lucie, qui est ta chérie, aime pas trop ça, visiblement.
9: Non, elle aime pas trop ça, non. Elle veut pas trop regarder avec moi. Ouais.
0: C'est quoi tes films préférés, films d'horreur préférés, du coup ?
9: Oh là là, il y en a plein.
0: Hein, écoute celui-ci.
9: Il y a Saw, il y a...
0: Mais celui-là, là, ouais. Tu le reconnais, celui-là ?
9: Massacre à la tronçonneuse.
0: Mais oui, il est fort, hein. Bon, pourquoi pas, c'est bien de se faire peur.
3: Moi, j'adore.
0: Ben oui, oui, oui, tu as quelques défauts aussi. Tu t'emportes assez vite, tu es un Normand, c'est logique.
9: Oui. J'aime bien avoir raison, mais j'aime pas avoir tort.
0: Je comprends.
3: T'aimes bien dire que le Mont-Saint-Michel est normand, mais bon.
0: Oui. D'ailleurs, la réalisatrice nous a dit qu'Alain Barrière, qu'on écoutait tout à l'heure, était breton.
3: Eh oui, bien sûr.
0: C'est
3: bah oui.
0: Aujourd'hui. Hein. Tu t'emportes assez vite, je le disais. Tu es joueur, tu es taquin. Et en même temps, si tu étais un animal, tu serais quoi ? Et tout s'explique.
9: Le lion.
0: Eh oui, voilà, c'est ça.
3: Oh là là, mon Dieu, le signe astrologique d'Éric Bastien.
0: Eh bien sûr, ça rugit de plaisir.
9: Et moi aussi, c'est mon signe astrologique, d'ailleurs.
3: Oh là là.
0: Salut Régis, votre mari aussi, qui est lion. Oui, c'est vrai.
3: Oui, mon mari est lion, c'est vrai.
0: Bah oui, votre mari est lion.
3: Nous ne sommes pas mariés, je vous rappelle.
0: Oui, enfin bon, vous connaissez bien quand même.
3: Oui, 25 ans que je le supporte, qu'est-ce que tu veux faire ?
0: Bien, Florian ! J'adore faire des blagues dans l'émission.
3: C'est la question.
0: On se demande ce qui se passe à chaque
3: Attention,
0: fois.
3: C'est la question à choix multiple.
0: C'est la question à choix multiple. Il y a Laurent Gérard qui imite Pierre Bellemare. C'est 5 ans, mon mari. Bon, voilà. Générique, s'il vous plaît. Oui, en cette Saint-Éric, je méritais bien un tapis rouge. C'est pas parce que vous avez mis un pull et que je rêve de vous marcher dessus.
3: Non, mais je rêve. Mais le gars me menace de marcher dessus parce que j'ai un sweat rouge.
0: Vous avez un pull rouge, j'ai envie de défiler sur vous.
3: Non, mais vous... Alors, quand il dit une saloperie, il vous voit. Vous remarquerez
0: T'as
3: tous.
0: Remarqué, ouais.
3: Les auditeurs ont déjà remarqué sur Facebook, j'ai eu plein de messages dans ce sens.
0: C'est pour atténuer.
3: Voilà, c'est pour atténuer.
0: Pour être plus doux.
3: Ouais.
0: Alors, certes, Roland-Garros, mais ça ne vous a pas échappé. Nous sommes en plein Festival de Cannes, qui se tient là depuis quelques jours, depuis le 12 mai jusqu'au 24 mai. Petite question QCM. Combien pèse environ une palme d'or de Cannes, Festival de Cannes, la palme d'or? Combien ça pèse environ? Voici les propositions. 1 kilo. 1,2 kilo. 1,4 kilo. ou le poids cumulé de Valérie et d'Éric. Je rappelle, 200 kilos de bonne humeur chaque jour. Top chrono, 1 kilo, 1,2, 1,4, notre poids réuni avec Valérie.
9: 1 kilo.
0: Tu dis 1 kilo, la palme d'or de Cannes. Alors, je te raconte, ouais, évidemment, on est sur du chouillard. Hein. C'était 1,2 kg. C'est fabriqué en or, c'est du 18 carats. C'est Chopin hein, qui fabrique cette palme d'or qui a été créée en 1955 et qui porte le blason de la ville de Cannes.
3: Ça s'inspire des blasons, du blason de la ville. Bon, bah, ça fait 6 pour Lydia, 3 pour Florian. Et là, tout de suite, ah, on adore. Il y a le, je vous rappelle qu'il y a le film de Olivier Toledano, Éric Nakache.
0: Oui.
3: Hein, Éric Toledano, Olivier Nakache.
0: Tout à fait, oui.
3: Et juste une illusion. Bah, Dupont et Dupont, juste une illusion. Allez le voir au cinéma. C'est magnifique. Et là, c'est juste une illusion de Jean-Louis Aubert. On adore. À tout de suite, mes petits chéris.
0: Parce que c'est le titre du film, en fait.
3: C'est le titre du film.
0: Jean-Louis Aubert. Le film s'appelle Jean-Louis Aubert.
3: Non, le film s'appelle juste une illusion, petite patate.

0: Robert, juste une illusion. Chanson écrite pour Valérie Damido, l'illusion qu'elle va gagner aujourd'hui, comme chaque jour.
1: Ah là là, fais-moi un petit jingle, ma Sarah, vas-y.
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1: Mon Dieu. Alors, ma petite Lydia qui est en tête avec 6 points, ça, ce n'est pas juste.
3: Je précise aussi, je suis du signe du lion.
1: Et voilà, donc elle va pas se laisser faire, quoi. Crois-moi bien qu'il va remuer sa crinière, va surprendre ses pattes.
0: Bah, j'en ai une aussi, et Florian aussi. Hein.
1: Ah, bien sûr, vous avez des crinières, oui, surtout toi, là. Oh, pardon. Alors, ma petite Lydia, il paraît que comme ça, on aime procrastiner.
3: Oh mon Dieu.
1: Ah mince.
3: C'est un de mes talents, oui.
1: Ah, c'est un de vos talents, cher ami. Alors, comme ça, vous faites comme dans la chanson. Aujourd'hui, peut-être. Ou alors demain.
3: Eh oui. Voir après-demain.
1: D'accord. Ah bon, d'accord. Bon, bah, en même temps, t'en es consciente.
3: Ah ben, bah, complètement. J'essaye de m'améliorer, mais c'est pas évident.
1: Ah oui. Bon, bah non. Mais alors, qu'est-ce que tu fais quand tu procrastines? Enfin, quand tu glandes, quoi. Hein, voilà.
3: Bah, je commence à mettre du linge à repasser. Je me dis, bon, je vais attendre qu'il y en a un peu plus, il y en a un peu plus, il y en a un peu plus. Et après, je suis débordée. Je me dis, bah non, en fin de compte, j'ai pas le temps là, donc je ferai ça, je consacrerai une journée, et le est toujours là. J'entame quelque chose dans le jardin, pourtant, Dieu sait que je l'adore. Et j'arrête, et je repars faire autre chose, et je les classer les papiers, c'est pareil. Je l'entasse, et après, les classer dans les classeurs, je verrai ça plus tard. Et puis...
1: Ouais, mais on n'aime pas tout ça, on n'aime pas. Bon, enfin bref.
0: En fait, c'est remettre au lendemain ce qu'on pourrait faire.
1: C'est ça, procrastiner. C'est le. Voilà.
0: Oui, j'ai compris. Merci beaucoup, Lydia, d'avoir joué avec nous. Victoire de Florian aujourd'hui. On rejouera demain avec Lydia. Alors, voilà, pardon.
1: Voilà, on verra bien. Tu arrêtes tout de suite d'embêter ma candidate. Alors, il paraît que tu as
3: Il me déstabilise.
1: Il te déstabilise. Je vais te restabiliser, moi. Il paraît que tu aimerais déjeuner avec Jean-Jacques Goldman, que tu adores.
3: Ouais, c'est vrai.
1: Et voilà. Ah ben, on te le souhaite d'aller au bout de tes rêves. Et de déjeuner avec Jean-Jacques Goldman. Et dis donc, il paraît que t'as un trèfle à quatre feuilles que ta voisine t'a donné, que c'est ton porte-bonheur. Et bah, faut demander au trèfle. Voilà.
3: Ouais.
1: Voilà.
0: Voilà. Et quand les trèfles parlent?
1: Parce que les trèfles parlent, c'est parce que tu ne connais pas le...
0: Parlez à votre trèfle, vous?
1: Mais j'en ai pas. Si j'en avais un, je lui parlerais.
3: Ah, il ne connaît pas le langage des fleurs.
1: Mais il connaît rien. Qu'est-ce que tu veux que je te dise, ma petite?
0: C'est vraiment pas fête, hein, aujourd'hui.
1: Mais oui, c'est un homme. Voilà, c'est tout bon.
3: Voilà. Ouais, voilà.
1: Ça résume bien. Voilà. Alors, ma chérie, c'est la question cash qui va te valoir 5 points si tu la trouves. Tiens, je t'emmène. Ça, c'est le générique d'une émission que j'adore qui s'appelle Des trains pas comme les autres. Tu connais, Lydia, Les trains pas comme les autres?
3: Ouais, j'en ai regardé.
1: Oh, moi j'adore cette émission, c'est magnifique.
3: Ouais, c'est vrai que c'est joli, il y a des beaux paysages.
1: Eh oui. Alors, on va parler de train et je vais te poser la question suivante. Quel célèbre train relie traditionnellement Paris à Istanbul? Quel célèbre train relie traditionnellement Paris à Istanbul? Top chrono, 10 secondes. Paris-Istanbul, le train s'appelle... Et l'Orient Express, c'est un... Eh oui, il a été mis en service à la fin du 19e siècle. Il traverse plusieurs pays européens. Et puis, il est devenu surtout célèbre grâce au roman policier d'Agatha Christie. Voilà, pas de point pour toi.
0: Florian, ça va peut-être faire nos affaires. Oui. Ça, on va voir comment ça va se passer dans un instant. On reste à 3 points, effectivement. Normandie, Florian qui vit avec Lucie, qui aime la pêche, le foot, qui suit le stade Malherbe de Caen, qui s'emporte un peu vite. Bon, voilà, quelques petits défauts. J'ai un message pour toi, Florian. Tu es prêt à l'écouter?
4: Oui.
5: Alors? On n'attend pas Patrick?
0: Alors?
4: On n'attend pas Patrick, oui.
0: Bah, qui c'est qui dit ça?
4: Franck Dubosc?
0: Bah oui, pourquoi on parle de Franck Dubosc et pourquoi on l'entend Francky? D'accord. Alors, sur ta fiche, t'es peut-être pas la bonne. Il paraît que tu aimerais déjeuner avec Franck Dubosc. Il paraît même que t'as été au camping des Flots Bleus. Mais alors, si tu te souviens pas de ce que tu fais de ta vie, dis-le-moi, Florian.
4: Si, j'ai été au camping des Flots Bleus avant, ça prenne feu.
0: Eh oui, c'est vrai qu'il y a eu un incendie au camping des Flots Bleus. Franck Dubosc, acteur préféré?
4: Oui, acteur préféré.
0: Bon, bah, je te souhaite de déjeuner avec lui, en tous les cas, voilà, si l'occasion se présente. Un petit mot sur ta rencontre avec Lucie.
4: On s'est rencontrés sur Internet.
0: Ah ouais? Sur Facebook, comme on dit.
4: Facebook rencontre, oui.
0: Comme des Franck Dubosc. Alors, cette rencontre, pourquoi Shabadabada? Qu'est-ce qui s'est passé?
4: On s'est rencontrés sur la plage.
0: Ouais. Quelle plage?
4: À Ouistreham.
0: Tu sais que j'étais il y a 2 jours? Il y a une plaque avec ton nom et celle de Lucie. Je me suis recueilli.
4: Ah. Vous avez mis un cadenas, non?
0: Il y a quoi?
4: Vous avez vu le cadenas?
0: Non, j'ai pas vu le cadenas. Première rencontre sur la plage de Ouistreham, donc en Normandie. Ça a matché vite, du coup? Vous êtes ensemble depuis combien de temps maintenant?
4: Bah, ça va bientôt faire 3 ans.
0: 3 ans? Bon, bah, c'est une belle histoire. Dis-moi, on parle, tu joues avec moi. Mais la dame qui est à côté de moi et qui porte un pull rouge, tu la connais un petit peu quand même, Valérie Damidot, tu racontes?
4: Oui, je l'ai rencontrée à Pont-Audemer, dans un supermarché.
1: Bah oui.
0: On fait ses courses au supermarché de Pont-Audemer.
1: Bah oui, parce qu'elle a une amie qui a une petite maison pas loin d'Honfleur. Voilà, elle a le droit de faire ses courses à Pont-Audemer.
0: C'était en 2022. Et alors, vous étiez là pour une séance de dédicace, Valérie?
1: Mais j'étais pas là que pour ça. J'étais là aussi pour ça.
0: Voilà. Et il est fan de vous. Je commence à vous dire vous, c'est que je,
1: voilà, tu vas me banner. Alors, attention.
0: Non. Mais alors, t'as fait quoi avec Valérie? T'as fait la photo. Comment elle était, Valérie, dans la vie?
4: Bah, elle est super gentille, elle est simple et elle est vraiment gentille, ouais.
1: Merci.
0: Je crois qu'on ne connaît pas la même personne.
4: J'ai fait un petit selfie, elle a accepté avec plaisir.
1: Eh oui, évidemment, parce que je suis gentille.
0: Écoutez,
1: pose ta question, il est tout déstabilisé, il croyait que t'allais dire que j'étais une vraie connasse.
0: Mais vous me parlez de quelqu'un que je ne connais pas, donc. Je ne sais pas de qui vous parlez. Florian, voici ta question qui vaut 5 points. C'est une question cash, question cuisine, extrait.
1: J'aurais tellement aimé que ma réalisatrice préférée me trouve la version de Georges Alain. Ah là là, Georges Alain, je t'aime, hein, mais quand tu chantais cette chanson,
0: ouais.
1: On l'écoutera peut-être après la question,
0: non,
1: vas-y.
0: Non, vaut mieux pas. Quelle soupe froide, originaire d'Espagne, est préparée avec des tomates? Top chrono, 10 secondes, une soupe froide, originaire d'Espagne, est préparée avec des tomates.
4: Gazpacho.
0: Le gazpacho, une soupe froide traditionnellement préparée avec des tomates, du concombre, des poivrons, de l'ail et de l'huile d'olive. Oui, monsieur, c'est populaire en été, ça vient d'Andalousie, c'est le gazpacho, bravo.
1: Alors, 8 pour Florian, 6 pour Lydia, et là tout de suite, ah là là, la Corse débarque à Marseille bientôt. Eric vous en parlera après cette magnifique chanson de Filetta et Francis Cabrel, Cara Mariuccia. Vous écoutez ici, on vous aime, à tout de suite.

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1: Magnifique. Alors là, tout de suite, après cette magnifique annonce de la Corse à Marseille, c'est la réclame.
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1: 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Georges Alain!

0: 11 millions de gens ont regardé ça.
1: Allez, merci Georges Alain de ce moment absolument exceptionnel. Alors,
0: justesse.
1: Lydia, 6, Florian, 8.
0: C'est moche de se moquer comme ça.
1: C'est moche, pardon Georges Alain. Alors, ma petite Lydia, il paraît qu'on collectionnait les tortues, mais les dauphins, mais que maintenant on collectionne les tortues.
2: Oui.
1: Alors, combien de dauphins as-tu ?
2: Ah, j'en avais à peu près une centaine. Maintenant, je dois en avoir la moitié parce que je commence à m'en débarrasser petit à petit, sauf ceux qui sont sentimentaux de personnes qui m'ont offert ça.
1: Ok.
2: Voilà.
1: Bon, pour t'encourager à gagner ce petit bingo, je te mets ton chanteur préféré. C'est toi qui as choisi la chanson. Il

0: Eh, le portrait de Calogero. Qu'est-ce qu'il est doué, ce Calogero, on l'adore.
1: Ah ouais.
0: Ah là là, bien, alors ma chérie, écoute, c'est simple. Là, si tu l'emportes, bah tu l'emportes. Voilà, alors.
2: 8h55. Si tu l'emportes, tu l'emportes. Valérie Dabido.
0: Alors, c'est le bingo. Donc, à mon top chrono, tu auras 10 secondes pour me donner un maximum de Valérie célèbre. Toutes les Valérie célèbres. Voilà, attention, top chrono, c'est parti. Valérie quoi ?
1: Valérie Damino.
2: Damino.
1: Valérie Kapelski. Valérie Le Mercier. Valérie.
0: Bon, tu m'en as donné trois. Il y avait Valérie Mérez, oui. Valérie Benahim, Valérie Beg, Valérie Traveller, Valérie Benguigui, Valérie Bonneton et Valérie Expert. Voilà, tu m'en as donné trois. C'est pas mal.
2: Vous êtes de loin ma préférée.
0: Bien sûr.
2: Florian nous a envoyé une photo. Je ne reconnais pas la personne qui est à côté de toi, Florian.
0: Bah, c'est moi pourtant.
2: Voilà, la photo de Valérie que tu as rencontrée à Pont, enfin en Normandie, hein, c'est ça. C'était.
3: À Pont-Audemer.
2: Exactement, à Pont-Audemer en Normandie. Bon. Alors, moi, ce qui me rassure un petit peu là, dans ce qui va arriver, c'est que toi, t'es un chanceux. Oui, parce qu'il y a un mois, t'as acheté un Maxi Blackjack à 5 euros. Et combien que t'as gagné, mon Florian ?
3: 500 euros.
2: 300 euros ?
0: Non, 500.
2: 500 euros. Ah ouais, avec 5 euros, t'en as fait quoi ? T'es à placer ?
3: Ah bah, des loisirs.
0: Bah oui.
2: Des vêtements ?
0: Mais tout le monde n'est pas auvergnat comme toi. Mais 500 euros, il s'est fait un kiff, c'est tout.
2: Il s'est acheté un iPad, t'as aidé ta maman aussi, c'est sympa, t'as fait des petits cadeaux.
3: Oui.
2: Très agréable. Oui. Ça me prouve que tu as un petit côté chanceux. Allez, pour te faire plaisir, il est normand, voici Pierre Garnier. Il est normand.
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2: Et oui, il est normand, Pierre Garnier, comme toi, Florian. Tu es au cœur du bingo, tu as mené avec main de maître 8-6 Mella dans le bingo. Voilà, ça vaut 10 points le bingo. Il faut faire plus que Lydia qui a marqué 3 points, donc je veux 4. Ok Florian ?
3: Oui.
0: Allez.
2: Tu me vois venir, nous allons jouer avec les prénoms et je te demande, merci Valérie pour cette préparation.
0: Je t'en prie.
2: Un maximum de Eric, dont c'est la fête aujourd'hui, les Eric célèbres.
0: J'aurais pu faire les Corinne, mais c'est les Eric.
2: Allez. Chrono, 10 secondes, les Eric célèbres.
3: Eric Cantona. Eric Antoine.
2: Oui. Aïe. Il y en a que deux, Eric Serra, Eric Satie, Eric Romer, Eric Emmanuel Schmitt, Eric Ciotti, Eric Zemmour.
0: Eric Fréchon, le chef.
2: Oh là là, ça,
0: il y avait même Eric Bastien.
2: Oui, non, c'est pour célèbre.
0: Mais bien. Alors, eh bien, c'est
2: ça suffit pas.
0: Non, c'est Lydia qui se qualifie pour la finale de vendredi. Bravo. Pour tenter de gagner un séjour pour 4 personnes au parc Astérix direction l'Égypte. Tu vas faire la descente du Nil, l'envol d'Ibis et tu découvriras cet Automatix ou peut-être que tu gagneras la machine à café Malongo. Bravo ma Lydia. Florian, tu as très bien joué.
2: Désolé, Florian.
0: Bravo Florian.
1: Désolé pour Florin.
3: Bravo et Lydia, bravo. Bravo
0: Florian, merci pour cette petite photo que tu nous as envoyée de Pont-Audemer. Ça me fait bien plaisir, je t'embrasse très fort. Lydia, je t'embrasse à vendredi. Je remercie Céline à la réalisation, Sarah à la technique, Marian au standard, le professeur Coupez aux photos,
2: oui.
0: Éric Bastien dont c'est la fête.
2: Merci Valérie, vous voilà. Êtes formidable, je vous aime.
0: Allez, je vous embrasse tous et je vous retrouve demain mes chéris.
2: Allez, qui voilà ? Marine Le Génie.
5: Bonjour Eric, bonjour Valérie, ça salut. Va bien ?
2: Ça va et bien vous ?
5: Bah oui, très bien. Notre invité nous aide à faire des économies tous les jours sur ici, vous le connaissez Valère. Bien. Je reçois notre expert pouvoir d'achat, Valère Coréard. Ses chroniques se déclinent dans un très beau coffret de 60 cartes illustrées, des astuces pratiques et des bons plans pour dépenser moins
2: Ça me plaît,
5: et mieux.
2: Ça. Oh là là, ça me plaît faire des économies. Ah bah, je vais écouter.
0: Ça va, oui, ça va. Merci de Marine de penser à la Saint-Éric.
5: Pouvoir d'achat.
0: Voilà,
2: merci.
0: Merci.
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2: Pas de petites économies que du plaisir. 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Quelle heure est-il, Valérie ?
0: Eh bien, il est 13h. Bonne fête, Eric. Bonne fête, Corinne.
2: Oh, qu'est-ce qu'elle est gentille, Valérie. J'étais gentille avec elle. Demain, ce sera pire. Il est 13h.
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5: Bonjour à toutes et à tous, bienvenue dans Ma France. Accusé de viol, Patrick Bruel se défend sur Instagram. Il conteste notamment le caractère contraint de sa relation avec Flavie Flamand. La journaliste a déposé une plainte pour viol pour des faits remontant en 1991. Laura Slimani de la Fondation des Femmes réagit dès le début de l'émission. Félix Bingui devant le tribunal correctionnel de Marseille, chef présumé du clan Yoda. Il est considéré comme étant l'un des plus grands narcotrafiquants français. Nous serons sur place. Les femmes sont plus exposées en cadmium que les hommes. On vous explique pourquoi dans quelques minutes. Du sport également au programme. Le championnat de Ligue 1 se termine. Roland-Garros commence bientôt. Qui dit Roland-Garros dit bac qui se rapproche. On ira en Gironde dans le journal des régions où des comédiens viennent coacher les élèves de terminale. Et puis je vous le disais, notre invité à 13h15, vous le connaissez bien. On accueille Valère Coréard, le monsieur bon plan du réseau ICI. Sa chronique par ICI, les économies se déclinent en boîte de 60 cartes illustrées. Jamais forcé une femme à des relations sexuelles et exclu de quitter la scène. Patrick Bruel, visé par plusieurs plaintes pour viol, réagit pour la première fois en postant un message sur son compte Instagram. Selon lui, il n'a jamais forcé une femme à des relations. Je vous le disais, il exclut de quitter la scène. Flavie Flamand notamment l'accuse de l'avoir droguée, violée en 1991 alors qu'elle avait 16 ans et que le chanteur était trentenaire. Des faits qu'il conteste vigoureusement. Bonjour Laura Slimani.
7: Bonjour.
5: Alors, vous êtes directrice du pôle projet à la Fondation des Femmes. Vous avez accompagné plusieurs femmes dans leur dépôt de plainte dans ce dossier. Je le disais, Patrick Bruel évoque une brève histoire, ni violente, ni contrainte, ni sournoise, avant d'ajouter qu'il comprend que sa différence d'âge puisse faire réagir aujourd'hui. Votre réaction à cette défense ?
7: Ouais, sa défense lui appartient et il pourra aussi la présenter devant les tribunaux. Moi, ce que je souhaite quand même dire, hein, c'est que les statistiques montrent qu'il y a moins de 2% de dénonciations calomnieuses en matière de violences sexuelles. Donc, quand on voit le nombre de femmes qui accusent aujourd'hui Patrick Bruel, il me semble que cette affaire doit être traitée avec le plus grand sérieux. Et moi, je crois les femmes qui le dénoncent. Je crois évidemment Flavie Flamand, qui avait d'ailleurs dénoncé ces violences sans le nommer auparavant dans son livre. Je pense que la société doit croire ses victimes. Il y a 30 femmes qui accusent aujourd'hui Patrick Bruel de violences sexuelles de différentes natures, mais avec un comportement, une stratégie qui est à chaque fois la même et une relation d'emprise, d'autorité quasiment toujours présente dans ces situations.
5: Moins de 2% de dénonciations calomnieuses dans ces affaires.
7: Oui, tout à fait. Tout à fait, les dénonciations calomnieuses en matière de violences sexuelles, c'est extrêmement rare, ça n'existe quasiment pas, parce que gagnent les victimes à dénoncer de manière fallacieuse un homme qui est puissant, qui a du pouvoir, qui a de la notoriété, qui a la capacité médiatique à se défendre de manière beaucoup plus importante que ces femmes. Elles ont tout à perdre à porter plainte, à part regagner de la dignité et enfin obtenir justice. C'est pour ça que je les crois, la défense de Patrick Bruel lui appartient. Nous, en tout cas, effectivement, nous soutenons ces deux plaignantes qui, en fait, avaient déjà porté plainte il y a quelques années. Leur affaire avait été classée sans suite par le tribunal, par le parquet, comme ça arrive très souvent, malheureusement, en matière de violence sexuelle. Oui. Et donc, là, on souhaite effectivement que leur affaire soit réouverte. Ça, c'est complètement logique au vu du nombre de témoignages et d'affaires, du coup, qui ont été ouvertes par ailleurs.
5: Il y a aussi une pétition, Laura Slimani, qui demande l'annulation de la tournée de Patrick Bruel. Elle recueille près de 20 000 signatures. Vous aussi, vous boycottez chez la Fondation des Femmes cette tournée ?
7: Oui, effectivement, on n'ira pas voir Patrick Bruel chanter, ça va sans dire. Moi, je pense qu'en tout cas, ce que montre cette affaire, c'est qu'il y a beaucoup d'impunité. Il y avait probablement des personnes qui étaient au courant de ce comportement de Patrick Bruel et qui ne l'ont peut-être pas dénoncé pour plein de raisons. Ce qu'il faut aujourd'hui, c'est que les salles, les producteurs, productrices qui ont la possibilité de ne pas produire Patrick Bruel, eh bien, elles prennent aussi leurs responsabilités. Et il faut aussi que, moi j'appelle en tout cas les personnes à prendre leurs responsabilités sur ces concerts et le fait de faire le choix ou pas d'y aller. Mais en l'occurrence, ce qui est important, c'est que la justice maintenant aille vite, qu'elle se saisisse de ces affaires et que effectivement on puisse mettre fin à cette impunité qui n'a que trop duré a priori. Il reste présumé innocent, mais nous croyons ses victimes.
5: Merci beaucoup Laura Slimani, directrice du pôle projet à la Fondation des Femmes, d'avoir été avec nous dans Ma France. Interview à écouter en replay sur ici.fr.
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5: virus. Ce bateau de croisière touché par l'antivirus vient d'accoster dans le port de Rotterdam aux Pays-Bas. Il reste 27 personnes à bord, des membres d'équipage, des soignants, tous testés négatifs et qui vont être placés en quarantaine ou à l'isolement chez eux. Le navire doit être désinfecté. 3 passagers du bateau de croisière sont morts de l'antivirus. Je vous le rappelle, 7 cas ont été confirmés. Le dernier en date au Canada. Présenté comme le chef incontestable du clan Yoda, défait après une guerre sanglante contre la DZN Mafia en 2023, Félix Bingui, figure du narco-banditisme marseillais, comparaît à partir d'aujourd'hui et pour 3 semaines aux côtés de 19 coprévenus, tous membres présumés de son réseau. Un procès sous très haute sécurité devant le tribunal correctionnel de Marseille. C'est tout un système qui est devant la justice, avec donc ce principal prévenu, Félix Bingui, âgé de 35 ans, alias le chat. Rémi, vous suivez ce procès pour Ici Provence.
8: Oui, Félix Bingui, né en 1990 à Alès dans le Gard, barbe de 3 jours, pull de sport sombre et carrure imposante. Il rappelle son identité, puis se rassoit et écoute les présentations des autres personnes présentes ce matin devant la 7e chambre correctionnelle. Il jette alors un regard à celles et ceux qui vont se présenter à la barre, mais rapidement il baisse la tête. Son regard est souvent dans le vide et son visage ne montre aucune émotion, même retenue quand les éléments de l'enquête, les détails du dossier sont énumérés par la cour. Un dossier qui est fourni, qui est détaillé, les enquêteurs ont révélé un réseau très organisé avec une répartition des rôles et une hiérarchie très précise. Et en effet, on voit défiler celles et ceux qui sont soupçonnés d'avoir servi d'une manière ou d'une autre ce réseau de trafic de stupéfiants. On voit là les nourrices qui cachent la drogue dans un appartement, les convoyeurs qui la transportent, les logisticiens qui organisent des locations de voitures ou les caches d'armes, les collecteurs d'argent enfin et les blanchisseurs qui organisent la fuite des capitaux ou la manière de les réinjecter dans l'économie légale. Félix Bingui a lui longtemps clamé son innocence. « Je n'ai rien à voir dans ce dossier », disait-il en janvier dernier. Alors va-t-il continuer sur cette ligne de défense ? Le procès doit durer 3 semaines.
5: Réming à Marseille pour Ici Provence. Après les groupes Pierre et Vacances, Center Park et Bellambra, le réseau d'hébergement Gîtes de France annonce aujourd'hui avoir été victime d'une fuite de données de ses clients. Tous 3 portent plainte, mais veulent rassurer, aucune donnée bancaire n'a pu être collectée. Les femmes sont plus exposées au cadmium que les hommes, constat de l'ANSES, l'Agence nationale de sécurité sanitaire. On sait que des doses trop élevées de ce métal lourd pèsent sur notre santé, dans les céréales, le pain, les pâtes, les pommes de terre. Et les femmes subissent une double peine. Elles sont en effet plus contaminées que les hommes en cause des carences en fer, Nina Richard.
9: Tout se passe dans l'intestin, là où circulent les métaux utiles, fer, calcium, zinc, et inutiles, comme le cadmium.
10: Quand il manque de ces bons métaux, eh bien, c'est le mauvais métal, le cadmium, qui prend la place.
9: Le docteur Pierre Souvet est cardiologue et président de l'association Santé Environnement France.
11: Vous avez dans l'intestin une sorte de protéine péniche qui transporte les métaux dans l'organisme. Eh bien, s'il manque les bons métaux, particulièrement le fer chez la femme, eh bien, c'est le mauvais métal qui va dans la péniche et qui rentre beaucoup plus dans votre organisme.
9: La cause de ces carences en fer, ce sont les règles menstruelles. 25% des femmes en âge de procréer sont concernées. Il suffit de comparer les lignes hommes-femmes de 2 dépistages de cadmium pour s'en rendre compte, surtout les lignes correspondant à la créatinine, un déchet présent dans l'urine.
11: La moyenne de contamination des femmes, elle est de 0,68 microgrammes par gramme de créatinine dans les urines. 0,68, les hommes en moyenne, c'est 0,2 de moins, c'est 0,47. Vous voyez qu'il y a une grosse différence et on retrouve cette différence en défaveur des femmes dans les autres études de l'ensemble des pays du monde.
9: Mais malgré cet écart, il n'existe aucune donnée dédiée aux femmes et aux conséquences de cette sensibilité au cadmium. Impossible donc de chiffrer combien de cancers ou maladies cardiovasculaires y sont liés.
5: Une proposition de loi doit être étudiée à l'Assemblée nationale en juin. Le texte vise à plafonner le taux de cadmium autorisé dans les engrais phosphatés. En foot, la 34e journée de championnat de France a livré son verdict. Ça y est, hier soir, pour l'ensemble des clubs de Ligue 1, Nice va devoir passer par les barrages contre Saint-Etienne pour éviter la Ligue 2. Le Havre se maintient, tout comme Auxerre. Dans la course aux places européennes, Marseille pourra jouer en Ligue Europa et Lille, qui finit 3e derrière Lens et Paris, peut accéder directement à la Ligue des Champions l'année prochaine, malgré une défaite hier soir 2-0 à domicile face à Auxerre. Ce dernier accro ne doit pas ternir une belle fin de saison de la part du LOSC, qui a quand même été fêté par ses supporters, Jean-Pierre Blimaud.
12: Il a fallu quelques minutes aux supporters lillois pour digérer la défaite, mais ils se sont très vite remis à chanter, acclamant les joueurs du LOSC qui ont fini par un tour d'honneur, même si dans les tribunes, certains comme Romain ont eu un peu de mal.
13: Je pense qu'il y avait mieux à faire, mais bon, la Ligue des Champions, c'était l'objectif de la saison, donc c'est intéressant. On a réussi à atteindre l'objectif, on verra la saison prochaine.
12: Le LOSC finit sur une fausse note, mais restait sur 13 matchs sans défaite en championnat, et cette troisième place, c'est ce qui compte le plus, estime l'attaquant Olivier Giroud.
14: La déception n'a pas été très longue à la fin du match, quoi. Dans son ensemble, ça reste une très belle saison.
12: L'entraîneur du LOSC, Bruno Genesio, a même remercié le RC Lens, grand rival régional, pour sa victoire à Lyon, décisive pour la qualification des Lillois.
15: Merci aux Lensois, au passage. C'est aussi grâce à eux si deux clubs du Nord vont participer directement à la Champions League, ce qui est quand même assez extraordinaire pour la région.
12: Et les supporters du LOSC, comme Louis, rêvent déjà à la suite.
16: Ah bah, ça va être fantastique, hein. L'année prochaine, on sera là pour supporter l'équipe en Ligue des Champions. Bon, malgré la défaite, la joie est là quand même. On va pouvoir célébrer la qualification.
12: Une 10e Ligue des Champions s'annonce donc pour le LOSC, peut-être avec Olivier Giroud. À 39 ans, l'ancien international se sent bien physiquement et ne ferme pas la porte.
5: Jean-Pierre Blimeau, quant à la ministre des Sports, elle dénonce aujourd'hui des scènes de violence inacceptables après l'envahissement de terrain pour le match Nantes-Toulouse, définitivement interrompu hier soir. Nantes était déjà reléguée.
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5: Le journal des régions avec cet appel à la prudence alors que commence aujourd'hui la semaine de la sécurité routière au travail. Et ce chiffre assez édifiant, environ 440 personnes meurent chaque année lors d'un déplacement lié au travail, les deux tiers sur un trajet domicile-travail. Peu de dirigeants de PME ou TPE sont conscients de ce problème, 20% seulement selon une étude de l'IFOP, mais certains, Yvan Plantel, ont décidé d'agir.
17: Dans le Pas-de-Calais, le directeur de Flandre C2E, Jean-Marc Fedutti, a choisi de récompenser ses 19 salariés en lançant un challenge sécurité.
18: On cumule des points au fur et à mesure de l'année par rapport à certains critères qu'on a mis en place. Optimiser ses déplacements, prendre soin de son véhicule, partager son véhicule avec ses collègues. Pour ceux qui n'ont pas de véhicule, c'est savoir covoiturer. Et en fin d'année, voilà, on a des petits bonus sous forme de cartes cadeaux. On avait quelques PV, là, ça fait 2 ans qu'on n'en a plus enregistré.
17: Autre entreprise, bretonne cette fois-ci, elle s'appelle CEPI. Et les employés recevaient jusqu'à 90 PV par an, contre 1 ou 2 aujourd'hui.
19: Fait tout un processus, une discussion avec les salariés.
17: Elle est spécialisée dans la rénovation, son patron, Jean-Michel Pinel, et ses 7 salariés traversent la France toutes les semaines.
19: Le temps de route est un temps de travail effectif. Donc, dans chaque planning, je regarde le nombre de kilomètres, je prends une marge de sécurité. Par exemple, quand un client à Lille ou à Lyon, on ne va pas forcément commencer sur le site du client à 8h lundi matin, mais plutôt mardi matin, parce qu'on va avoir le temps de route complet le lundi. Du coup, on paye le trajet aller-retour à 100% pour le salarié.
17: Et après quelques années de pédagogie, il assure que ses salariés se rappellent entre eux les règles de bonne conduite de la route.
5: Yvan Plantel, comment gérer son stress à l'approche du bac? Comment captiver son auditoire en vue du grand oral de terminale? En Gironde, au lycée du Barp, au sud de Bordeaux, on accueille des comédiens pour accompagner les élèves. Stéphanie Scock, vous avez assisté à une séance de 2 heures pour 80 lycéens.
20: Et cet homme qui essuie les plâtres, il s'est lancé dans la lecture d'un texte plutôt ardu du 19e, Mémoire de deux jeunes mariés, de Balzac.
21: Tu sors d'un couvent pour entrer dans un autre.
22: Regarde, tu me redis cette phrase. Songe nos promesses mutuelles, tu sors d'un couvent pour entrer dans un autre.
20: Tour à tour, les élèves passent derrière le micro. Cette fois-ci, c'est un texte de Victor Hugo.
23: Noir dans la neige et dans la brume, au grand soupirail qui s'allume. Misère.
24: Quand ce trou chaud souffle la vie, ils ont leur âme si ravie sous leur haillon.
25: Victor Hugo, des misérables, on sent les enfants qui ont faim. Reprends le début.
20: 2 heures d'atelier, on entendrait une mouche voler. À la sortie, on demande à Mohamed ce qu'il a appris.
26: À mieux faire ressortir mes émotions, m'exprimer et surtout laisser mon corps vivre aussi. J'ai ressenti honnêtement de la liberté.
20: Et Louise aussi se sent plus à l'aise.
27: J'ai tendance à laisser parler le stress à ma place. Et c'est justement ces exercices qui m'ont permis de pouvoir améliorer et de faire en sorte qu'ils ne prennent pas le dessus sur ma parole.
20: Un dernier conseil de la comédienne.
28: Si on respire, on stresse moins, on a une voix plus posée, plus agréable à écouter aussi. Et ça, il faut qu'ils s'entraînent.
20: Devant leur miroir ou leur copain, ils ont encore plus d'un mois pour trouver le bon ton. Le grand oral du bac aura lieu cette année du 22 juin au 1er juillet.
5: Stéphanie Scock, ici Gironde. Un cobra toujours dans la nature à Castelginest, au nord de Toulouse, aperçu mardi dernier par 2 habitants dans les herbes hautes d'un jardin. Le reptile n'a toujours pas été capturé après 5 jours de recherche, Pascal Daniel.
29: Il a reçu 280 appels en absence en même pas
0: 48 heures. Le président de l'association SOS Reptiles, qui participe aux recherches le long de l'Erse, a décroché son téléphone complètement par hasard hier. Dorian Bléiac.
1: 280 appels manqués à peu près, donc j'ai vraiment tout le monde qui veut me parler. Ouais, c'est entre les médias et tout ça. Donc, c'est pas rare qu'on intervienne sur ce genre de situation. Nous, en tout cas, l'association. Là, ça a pris une ampleur, c'est quelque chose.
0: Équipé de chaussures et de pantalons de sécurité, ce bénévole de la protection animalière venu spécialement de Montpellier pour tenter de repérer la cachette du cobra n'arrête pas.
1: On cherche, on fouille, on fait du bruit, on essaie de repérer des cachettes potentielles ou un endroit dans lequel il aurait pu se mettre en fonction des températures, en fonction de l'environnement aussi.
0: Avec deux autres bénévoles, Dorian Bléiac cherche le reptile quasi non-stop.
1: On travaille de 8h le matin à 3h30, 4h la nuit.
0: Il n'a qu'un souhait.
1: Arrêter la psychose. Le cobra, c'est un naja-naja. Ce n'est pas un cobra qui est cracheur. Ce n'est pas un serpent qui va s'attaquer à l'homme. Donc, il n'y a aucune raison que quelqu'un se fasse mordre ou qu'il y ait un cas d'envenimation.
0: Dans un communiqué de presse commun daté de vendredi, les maires de Castelginest et de Saint-Alban demandent à leurs administrés de respecter toutes les consignes de sécurité et notamment l'interdiction d'accès aux abords de l'Erse.
5: Reportage Pascal Daniel, ici Occitanie. Après des mois de recherche, la joie et le soulagement immense des parents du jeune Elio, 4 ans et demi, après un appel lancé sur les réseaux sociaux, ils ont trouvé un donneur compatible. L'enfant niçois est atteint, je vous le rappelle, d'un cancer du sang rare. Son histoire est à lire sur ici.fr.
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5: 13h16, vous écoutez Ma France. Il nous aide à faire des économies, nous donne chaque jour ses bons plans pour optimiser notre budget. Je reçois aujourd'hui l'expert pouvoir d'achat d'ici. Bonjour Valère Correa.
2: Bonjour Marine, bonjour à toutes et tous.
5: Merci d'être avec nous.
2: Avec plaisir.
5: Les auditeurs auditrices vous connaissent bien avec votre chronique par ici les économies chaque matin, disponible aussi bien sûr en podcast et sur ici.fr. Des astuces pratiques, des bons plans pour dépenser moins et mieux, je le disais, que vous déclinez donc aujourd'hui en cartes illustrées dans un beau coffret. Alors malheureusement, Valérie, on est à la radio, malheureusement, heureusement d'ailleurs. Est-ce que vous pouvez nous...
2: Ah, c'est moi qui vais le faire,
5: bien sûr. Vous travaillez un peu. Est-ce que vous pouvez nous le décrire? Donc 60 cartes illustrées, c'est ça, dans un beau coffret bleu.
2: C'est ça, 60 cartes, mais c'est pas des cartes pour jouer, c'est des cartes pour faire évoluer les habitudes qu'on a, qui sont pas toujours les bonnes, pour effectivement gagner du pouvoir d'achat, parce que dans pouvoir d'achat, il y a pouvoir. Donc 60 cartes, sur le recto, en fait, à chaque fois, j'ai expliqué quelle économie on peut faire sur les sujets de consommation, d'alimentation, mobilier, mobilité, alimentation. Voilà, il y a 8 thématiques, en fait. Et à chaque fois, vraiment, je dis, voilà ce que vous pouvez faire, combien vous économisez, et puis ensuite, au verso de la carte, on passe à l'action, on va plus loin, il y a des QR codes pour vraiment se mettre en marche et des explications
5: pas à pas.
2: Plus précises. C'est ça, vraiment du pas à pas. Ouais.
5: Pourquoi avoir choisi ce format?
2: Moi, je sais pas, c'est l'éditeur qui m'a dit, ça va être bien.
5: Non, mais c'est bien aussi pour les, je pense peut-être aux plus âgés qui sont habitués à avoir plutôt des choses sur des cartes, c'est pas mal.
2: C'est pas mal, et puis je pense qu'on peut les picorer, on peut en mettre une sur le frigo, on peut les faire circuler dans la famille. Il y a un côté très pédagogique, en fait, c'est un format qui est assez accessible. Malgré tout, il y a un petit livret qu'on a rajouté, qui est pas juste un mode d'emploi, ça va un petit peu plus loin. C'est, j'explique... voilà, pour moi, quels sont les 10 commandements pour mieux maîtriser son budget, à quoi servent les petits pictos aussi qu'il y a sur les cartes, parce qu'il y en a certaines, c'est aussi des actions écologiques, dans d'autres cas, c'est plutôt solidaire. Enfin voilà, on essaye, comme vous le disiez à juste titre, hein, de dépenser moins, mais dépenser mieux aussi.
5: Et vous le disiez, il y a des... avec précision, à chaque fois, les économies réalisées, c'est comme ça que vous travaillez, Valère, vous pouvez nous expliquer un petit peu votre méthode de travail.
2: Déjà ce matin, j'ai calculé combien on pouvait économiser avec tout. Parce que je savais que j'allais venir, j'ai dit tiens, je vais regarder. Donc j'étais à 14 299 euros et j'ai enlevé de ça la renégociation du prêt immobilier où là ça peut être 15 000-20 000 euros.
5: Ah oui, parce que c'est variable.
2: Exactement.

0: Et voilà, c'est des trucs, je sais pas, dans la journée, je vois un truc passer. Ouais, de bon sens. Par exemple, là, j'avais un ami qui a déménagé et puis il voulait refaire son lavabo. Je dis, mais tiens, tu sais que tu peux trouver des trucs gratuits. Il y en a des lavabos gratuits. Il me dit, mais qu'est-ce que tu me racontes, n'importe quoi. Et puis là, on a commencé à tirer un fil. Ouais. Il y a toujours des fils à tirer sur le pouvoir d'achat.
1: Vous parliez des habitudes des auditeurs qui peuvent vous inspirer. Je vous propose d'écouter ce reportage sur l'aire d'autoroute de Portes-les-Valences. On le sait, les prix des carburants ont explosé ces derniers jours. Adèle a rencontré quelques automobilistes qui s'adaptent. Assis à une table de pique-nique, cette famille de Haute-Savoie va à Barcelone.
2: Juste pour l'aller, ça va être aux alentours de 150-160 euros. Par rapport à d'habitude, le coût du carburant, il rentre en ligne de compte, c'est-à-dire qu'on vraiment l'intègre dans le budget de vacances et on fait attention par rapport à ça.
1: Pour faire des économies, Alia, maman de 3 enfants, fait des sandwichs maison.
3: Là, on essaie de faire un petit pique-nique, donc pour ne pas aller dans le petit magasin, donc ça coûte plus cher.
1: Elle fait aussi une partie des courses avant de prendre la route. Dans sa voiture à Londres, pour François, le prix du carburant...
4: Pour le moment, ça a encore pas trop, on va dire, changer nos habitudes.
1: Il part une semaine dans le Vaucluse, mais par contre, pour les vacances d'été, ça sera différent avec sa famille.
4: Moins loin, et peut-être que ça sera plus court. Au départ, on devait aller donc dans de la famille, sur la côte atlantique, et après, on voulait partir en Espagne, sauf que ça allait faire beaucoup plus de kilomètres, donc on a dit finalement, au lieu de descendre dans le sud, on va monter en Bretagne.
1: En train de finir leur café, ce couple vient de Rouen, direction La Ciotat, 300 euros de carburant aller-retour.
5: Ça devient de la folie.
1: Alors au volant, les habitudes changent.
5: On roule moins vite. On fait attention à la consommation instantanée.
6: Non, avant, on ne regardait pas, mais c'est vrai que maintenant, 2,50 euros le litre.
5: Faire un bout d'autoroute, puis après sortir la nationale. Avant, on ne faisait jamais ça, quoi.
1: Le couple réfléchit même à passer à la voiture électrique. Adèle Chiron, ici, Gare Lozère. Alors, beaucoup d'astuces dans ce reportage. Valère, vous avez noté quelques trucs que vous donnez déjà noté. Dans les cartes.
0: Ouais, on les donne. C'est vrai que la vitesse, c'est vraiment important. Quand on roule 10-20 km/h moins vite sur l'autoroute, on passe de 130 à 110. En fait, des économies de carburant qui sont importantes, ça peut être de l'ordre de 10-15%. Il faut faire aussi attention à la pression des pneus, ça paraît tout bête, mais c'est 5-6% de consommation supplémentaire si on a des pneus sous-gonflés, puis c'est un sujet de sécurité. Puis parfois, et là on y pense moins, mais on a un siège vide. Avant de partir, quelques semaines avant, on poste sur une plateforme de covoiturage, j'ai un siège vide, je vais faire, je sais pas, Nancy, La Ciotat, bon là c'était, je sais pas, Rouen, La Ciotat, je crois. Et puis ça fait une participation aux frais d'une personne qu'on rencontre et qui va peut-être nous verser 30, 40, 50 euros. Ça c'est vraiment des solutions de bon sens, qui mis bout à bout, sans un coup de pouce.
1: Le pôle transport, en ce moment, c'est une grosse préoccupation chez les auditeurs et auditrices, ça a toujours été ou...
0: Ouais, mais c'est une préoccupation, mais il y a un stress sur ça en France. En gros, la voiture, ça stresse, l'alimentation, ça stresse, il y a des sujets comme ça. En fait, quand on regarde, plus 30 centimes le litre, mettons, ça paraît extraordinaire. Une voiture, c'est 7 litres au 100. Quand vous ramenez ça à votre consommation mensuelle, quand vous avez besoin de votre voiture normalement, en fait, c'est quelques dizaines d'euros de plus. C'est pas non plus, je veux dire par là, bien sûr, c'est trop, mais c'est gérable. Et souvent, on se met à stresser là-dessus, donc on met tout là-dedans, mais il y a d'autres sujets énormes qu'on pourrait gérer, genre le forfait téléphonique. Combien vous payez de forfait téléphonique? 30 euros, c'est 2 à 3 fois trop cher des prix du marché. Et ça, vous le multipliez par 12. Et puis, on peut rajouter l'assurance, on peut rajouter les abonnements dont on se sert pas, et j'en passe.
1: C'est qu'il faut du temps. En fait, il faut se garder un peu de temps pour étudier le budget.
0: Il faut peut-être un peu moins scroller des vidéos inutiles sur les réseaux, comme on fait tous. Et effectivement, moi, chaque mois ou chaque trimestre, je fais vraiment un point. OK, mon fournisseur d'énergie, ça fait combien de temps que j'ai renégocié mon contrat? C'est quoi les prix du marché? Mon assureur, là, j'ai
1: trouvé. Alors, je me fais l'avocat du diable, mais bon, on a la flemme, quoi. Voilà, ça rappeler,
0: alors,
1: décrocher, mais c'est
0: jetez votre argent par les fenêtres. Si vous pouvez jeter votre argent par les fenêtres, faites-le. Si
1: non, mais il faut être attentif. Voilà,
0: il faut être concentré. Il faut écouter mes chroniques et puis celles des autres copains, copines qui travaillent là-dessus. Peut-être découvrir ses cartes, sans faire trop de promos poussées. Et puis, se dire que dans pouvoir, il y a peut-être savoir. Et pour savoir, il faut se renseigner, il faut passer un petit peu de temps.
1: Question peut-être complètement idiote, mais est-ce qu'on a à un moment donné, on n'a pas fait le tour de toutes les astuces? Elles sont aussi qu'elles évoluent avec les nouvelles technologies.
0: En fait, on est dans une économie de marché. Donc, le point positif, c'est qu'il y a de la concurrence. Et quand il y a de la concurrence, c'est bon pour le consommateur. Donc, déjà, il y a ça à regarder. Si je prends juste un exemple, moi, j'ai découvert qu'il y avait des assureurs voitures qui vous proposent d'installer un boîtier dans votre voiture. Et en fonction de votre conduite, vous êtes rémunéré. Je suis passé de 100 euros par mois à 50 euros par mois d'assurance.
1: Ah oui,
0: je savais pas que ça existait. C'est une innovation. Il y en a beaucoup d'autres, des innovations. Des assos, des tiers-lieux dans les territoires, etc. Donc, non, c'est, en vérité, c'est un peu sans fin. Mais déjà, commencer par faire le tour autour des gros sujets, vous allez voir vraiment, on découvre tout un univers de solutions qui est assez passionnant. Puis ça fait plaisir parce qu'on se rend compte qu'on jette un peu notre argent par les fenêtres.
1: Vous parliez des associations, Valère Correa, dans votre émission.

0: du samedi. Par ici, les économistes, c'est à 13h.
1: Oui.
0: Vous en appelez beaucoup, des associations. C'était le samedi 7 mai, donc samedi dernier, cet échange avec Karima Lebzir. Elle est cofondatrice de Cycle Zéro. Elle récupère des matériaux de construction destinés à être jetés pour les remettre à disposition gratuitement. On l'écoute.
2: Bonjour.
1: Qu'est-ce que c'est Cycle Zéro ?
2: Alors, Cycle Zéro, c'est une solution qui permet de récupérer des matériaux de construction destinés à être jetés à la base pour les remettre sur le marché. Aujourd'hui, on jette énormément et c'est encore des matériaux utilisables. Donc nous, on organise leur réemploi.
1: Matériaux de construction, c'est-à-dire qu'est-ce qu'on peut trouver là sur votre plateforme en tant que particulier, par exemple ?
2: Alors, on peut trouver des portes, des fenêtres, du bois, de l'isolation, un peu de tout. Tout ce qui est encore en bon état est réutilisable. C'est totalement gratuit pour les particuliers. On préfère les redonner à la population pour éviter les problématiques liées au pouvoir d'achat qu'on constate actuellement.
0: Alors ça, c'est une vraie découverte, cette association Cycle Zéro.
1: Oui, il y en a plein d'autres. Hein, vraiment.
0: Ça concerne le bricolage un petit peu.
1: Ça concerne le bricolage, les petits travaux à la maison. Vous géolocalisez sur leur application et vous voyez autour de vous ce que des chantiers vous donnent. Parce qu'en fait, il faut savoir qu'un chantier, il a un gros coût avec les bennes, en fait.
0: D'accord.
1: Et quand on fait un chantier, il y a parfois des chaises, il peut y avoir des armoires, des lavabos, j'en passe. Et tout ça, ça part à la poubelle parce que c'est un chantier qu'on rénove. Ça peut vous intéresser si vous avez un besoin d'un objet, d'un bien, un matériau, d'avoir ça gratuitement. Parfois, il y a de la peinture, il peut y avoir du Béatrèze, pour ceux qui connaissent un peu du placo, ce genre de truc. Béatrèze, c'est extraordinaire.
0: Je crois
1: que c'est juste du...
0: J'ai essayé de faire ma connaissance.
1: Même pas du dimanche, pire que ça. Mais je crois que c'est des parois, en fait, de placo-plâtre qu'on peut mettre quand on fait des rénovations. Bref, tout ça, c'est gratuit et vous faites faire des économies aux professionnels qui vous les mettent à disposition parce qu'ils ne payent pas les bennes. Vous voyez, c'est du bon sens.
0: Toute petite dernière question, Valère Correa. Pour vous connaître un petit peu mieux, finalement, quel est votre parcours ? Comment vous êtes devenu ce pro de la débrouille ?
1: Moi, je dis souvent qu'avant de parler des solutions, il a fallu que j'en trouve pour moi-même, quoi. Je viens, d'un milieu qui était très compliqué, dans un contexte très compliqué. Et quand on est petit, il faut se débrouiller. J'ai toujours été admiratif de l'inventivité des humains. Je trouve qu'on est une espèce extraordinaire, qui trouvant toujours des solutions, on va partout où personne ne va. Enfin, tous ces trucs-là, quoi.
0: Mmh.
1: Et donc, j'ai toujours été passionné par les solutions. Plus écologique à une période, plus entrepreneurial à une autre. Et aujourd'hui, c'est le pouvoir d'achat. Et puis, je le redis, dans pouvoir d'achat, il y a pouvoir. Et j'adore l'idée que, humblement, avec les contenus que je propose, des gens retrouvent du pouvoir. Je trouve ça assez, touchant. En tout cas, je suis fier de ça.
0: Eh ben, vous avez raison d'être fier. Merci beaucoup d'avoir été avec nous dans Ma France, Valère Correa, expert pouvoir d'achat ici. On vous retrouve tous les matins donc sur ici.fr, par ici, les économies qui se déclinent donc désormais en cartes, un beau coffret ludique, utile, 60 cartes illustrées à offrir en cadeau ou pour soi-même, c'est très bien aussi. Et c'est aux éditions Le Duc.
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0: C'est pas vrai, le rendez-vous anti-arnaque d'Aude Razo, comme tous les jours pour finir l'émission. Aude, vous nous alertez sur les pièges à l'offre d'emploi, il y en a beaucoup en ce moment.
4: Et oui, parce que ces mails, je ne les avais encore jamais vus. Je vous parle souvent des faux messages de la Sécu pour renouveler la carte vitale, c'est l'arnaque la plus classique. Là, c'est pas ça. Assurance maladie, c'est écrit en gros. Bonjour, nos services procèdent à la vérification des coordonnées de contact. Et vous êtes invité à cliquer sur un bouton appelé « Remplir mes informations ». Première chose à savoir, la Sécu, la vraie, ne vous demandera jamais de cliquer sur un lien pour une mise à jour urgente. Et là, dans le mail, c'est urgent, date butoir dans 2 jours, ça laisse pas beaucoup de temps. Deuxième alerte, le mail vous dit, de manière élégante, que si vous ne cliquez pas, vous risquez de ne plus être remboursé la prochaine fois que vous allez chez le médecin. Alors ce n'est pas écrit comme ça, on vous parle de garantir la continuité de vos prestations, mais derrière en fait le message c'est ça et ça ne va pas non plus, la Sécu ne va pas interrompre vos remboursements pour une histoire de numéro de téléphone ou d'adresse mail.
0: Alors Aude, on a bien compris, mais comment on fait pour démasquer ces fausses annonces ? C'est pas évident ?
4: Alors là, c'est assez drôle, je dois dire. C'est un numéro au cas où j'ai besoin d'aide. Donc je fais ce qu'il ne faut surtout pas faire. Allons-y, j'appelle.
5: Bonjour et bienvenue chez Mondial Relais. Merci de votre appel. Nous allons vous répondre dans quelques instants.
4: Ah, c'est pas la Sécu. J'ai vérifié, c'est vraiment le numéro du service client de Mondial Relais. Les escrocs l'ont mis là, sans doute histoire de faire sérieux. Copier-coller les numéros dans Google, bonne méthode aussi pour démasquer un malfaiteur.
0: Aude Razo. Vous êtes victime d'une arnaque, vous avez repéré une fausse information. Vous pouvez nous alerter en envoyant un mail à ici.arnaque@radiofrance.com. Je vous dis pour ma part à demain. Bon après-midi à l'écoute d'ici en musique et avec les bons plans près de chez vous.
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C'est Jeanne Masse pour vous accompagner cet après-midi. Ça y est, on débute une nouvelle semaine avec vos après-midi ici Lorraine jusqu'à 19h. On va avoir plein de choses à partager. Alors évidemment, il y aura des souvenirs, il y aura des nouveautés, il y aura bien sûr des initiatives en Lorraine qui fonctionnent. Ça arrive dans 10 minutes, ça s'appelle Ici ça marche. Et puis on aura bien évidemment des portraits, des rencontres, du cinéma, des places également de cinéma à gagner d'ailleurs. Donc installez-vous et profitez-en, on sera tous ensemble cet après-midi. D'ailleurs pour débuter, c'est Bruno Mars qui vous accueille. Voici I Just Might. Bienvenue.

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3: Oui, à Villiers-les-Nancy, une dizaine de bénévoles filent un coup de main en ce moment même aux professionnels sur place. Ce sont les professionnels qui le demandent. Ça fait plusieurs années que ça dure depuis le Covid. En gros, il faut désherber, il faut replanter et on a besoin de bénévoles. Océane Dupuis, pour les bénévoles, c'est aussi un bon moyen de prendre l'air et surtout de grappiller quelques bons conseils. C'est donc du gagnant-gagnant.
4: Francine a enfilé les gants, elle désherbe avec un couteau.
5: Il y a quand même des racines, elles sont d'enfer.
6: Ah, mais ça peut aller très loin. Oui, les prêles, ça peut aller très très loin. C'est les plantes archaïques en plus.
4: Karim Ben Khalifa, responsable des collections de plantes.
6: Dans cette zone, on va garder exclusivement cette petite plante-là, la famille des œillets.
5: Ça, je l'aurai enlevé aussi.
6: Ouais, ça, c'est un... Oui.
4: À la retraite depuis peu, c'est la première fois que Francine est bénévole au jardin botanique.
5: Mon mari qui m'a dit, tiens, il y a un truc qui va te plaire. Oh, moi, j'ai dit, d'accord, ok, ça permet aussi de visiter ce jardin, de le découvrir sous un autre angle. Et c'est un jardin absolument exceptionnel. C'est un des rares jardins de cette qualité en France.
4: Et le jardinage, ça lui apporte
5: de la sérénité, du bien-être. C'est aussi l'école de la patience, hein. Voilà, c'est surtout ça, hein. Et de l'humilité.
4: Pour Emma, sans emploi, c'est aussi une première.
7: J'avais envie de me rendre utile et puis j'aime beaucoup les plantes, les végétaux. J'avais envie de découvrir les missions du jardin botanique aussi.
4: Les bénévoles travaillent en groupe de 5-6 personnes, toujours accompagnés d'un jardinier comme Donatien, présent au jardin depuis plus de 20 ans.
8: C'est dans ces moments-là qu'on peut transmettre nos gestes techniques, expliquer aux gens un peu, expliquer un peu les plantes aussi, certaines plantes qui sont intéressantes, moins d'autres. Pourquoi on a ces plantes-là dans cette collection? On transmet notre savoir, voilà, du terrain.
4: Après le désherbage, place au plantage pour les bénévoles. Ils travaillent le matin et sont récompensés l'après-midi avec une balade dans le jardin organisée par Karine Ben Khalifa.
9: Puis donc on essaie de changer tous les jours. Par exemple, on a fait un focus sur la roseraie, sur la collection de bambous. Nous leur expliquerons notre réseau d'échange au sein du réseau international d'échange de graines entre tous les jardins botaniques du monde.
4: Le nombre de places pour l'activité est limité à 10 personnes. Certains jour, le jardin a eu tellement de demandes qu'il a dû refuser des volontaires.
3: Merci Océane Dupuis, le jardin botanique Jean-Marie Pelt. On rappelle que ça représente quand même 16 à 17 000 plantes. Se dire s'il y a un peu de boulot, les bénévoles sont le bienvenu. C'est un des plus grands jardins botaniques de France.
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1: On passe l'après-midi ensemble. Merci d'être avec nous sur votre radio préférée. Il est 14h, les infos.
2: Une deuxième enquête ouverte par le parquet de Nanterre après les plaintes visant Patrick Bruel pour violence sexuelle. Enquête sur des faits de viol commis en 2015 qui avaient été classés sans suite en 2022. Le chanteur visé par plusieurs plaintes. Patrick Bruel qui répond « Il n'a jamais forcé une femme à des relations sexuelles ». Message posté sur son compte Instagram. Les liens se réchauffent entre la France et l'Algérie. Les deux pays ont acté aujourd'hui une reprise concrète de la coopération judiciaire. Le ministre de la Justice, Gérald Darmanin, a rencontré son homologue algérien. Il a notamment évoqué la situation du journaliste Christophe Glaise, incarcéré depuis 2024 pour apologie du terrorisme, alors qu'il était venu faire un reportage. Un retour au port scruté, celui du MV Ondius, le navire de croisière où s'est déclaré un foyer d'antivirus, a accosté ce matin à Rotterdam, aux Pays-Bas. 27 membres d'équipage et le personnel médical vont être placés en quarantaine. Le navire va ensuite être désinfecté de fond en comble pour éliminer tous les restes d'antivirus. En revanche, c'est une autre maladie qui inquiète les autorités sanitaires. Une épidémie d'Ebola frappe en ce moment la République démocratique du Congo. 91 morts, 350 cas suspects. L'Organisation mondiale de la santé déclenche une alerte sanitaire internationale. L'OMS qui alerte, il n'existe ni vaccin ni traitement pour le variant qui circule actuellement. Et puis, quelles sont les plages, les ports et les plans d'eau à avoir obtenu le label Pavillon Bleu, gage d'une bonne qualité de l'eau? La carte de ces lieux de baignade est à retrouver sur notre site ici.fr.
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4: Le temps cet après-midi en Lorraine, vigilance jaune pour risque d'orage sur les quatre départements lorrains, donc faites attention si vous prenez la voiture, avec des températures qui devraient être comprises entre 13 et 17 degrés avec les maximales pour le Grand Nancy. Et pour cette nuit, ça devrait être majoritairement couvert avec des températures qui vont avoisiner entre 5 et 8 degrés. Si vous prenez la route, justement, vous nous écoutez peut-être dans la voiture pour rentrer du travail ou pour aller chercher vos enfants ou vos petits-enfants à l'école, vous pouvez jeter un petit coup d'œil sur la page Facebook de notre partenaire InfoRadar 54. D'ici là, belle route avec votre radio locale Ici Lorraine.
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0: Via con me, c'était Paolo Conte pour des après-midi ici Lorraine aux saveurs de l'Italie. On continue à se faire plaisir en musique. Votre quart d'heure 100% chansons françaises après Daniel Balavoine, Florent Pagny, Alain Souchon. Et puis ensuite, je vous inviterai au festival Déclic Nature. C'est à Blainville-sur-Loue à la fin de la semaine. Il y a plein de choses à découvrir, donc profitez-en. On est sur une semaine sans jours fériés. On va essayer d'y aller mollo. Restez avec nous.
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1: Worry, be happy, c'était Bobby McFerrin dans vos après-midi ici Lorraine. Vous vous souvenez, vous avez peut-être ça à la maison, cette espèce de poisson en plastique là qui bougeait la tête en disant « Don't worry, be happy ». Voilà, ça rappelle toujours des souvenirs. Jean-Jacques Goldman, Taylor Swift et Michel Sardou sont au rendez-vous des 10 prochaines minutes pour vous accompagner jusqu'aux infos de 15h.
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1: Merci d'être avec nous, vous écoutez ici Lorraine. Il est 15h, voici les infos. Les prix à la pompe seront plafonnés dans les stations Total Energy. Opération reconduite pour le week-end de la Pentecôte. Le détroit d'Ormuz toujours bloqué. Le prix du pétrole au plus haut. 2,15€ le gazole en moyenne. 2,04€ l'essence aujourd'hui. Et voilà de nouvelles aides qui se préparent. Le Premier ministre Sébastien Lecornu présentera jeudi de nouvelles annonces pour le mois de juin. Après le groupe Pierre et Vacances Center Parks, après le groupe Bel Embra, c'est désormais le réseau des Gîtes de France qui a été victime ce week-end d'une fuite de données. Les informations de 389 000 clients ont été dérobés. Nom, prénom, date de naissance. En revanche, les données bancaires ne sont pas concernées. Gîtes de France a déposé plainte. 70 kilos de cocaïne interceptés sur une moto. Belle prise pour les douanes dans les Pyrénées-Orientales, relayée par ici Roussillon. Le deux roues chargé de drogue dans les sacoches venait d'Espagne. Jamais en France, une telle quantité de cocaïne n'avait été interceptée par les douanes sur une moto. Le conducteur a été condamné en fin de semaine dernière à 5 ans de prison. Le Tour de France 2026 n'est pas passé, celui de 2027 non plus, mais on peut déjà l'affirmer, le Tour de France 2028 partira de Reims, annonce à l'instant des organisateurs. Et puis en plein festival de Cannes, une plage de la ville a été renommée, elle porte désormais le nom de Brigitte Bardot, hommage à la star du cinéma décédée en décembre 2025. Et pour le clin d'œil à la cause animale, les chiens seront autorisés certaines heures sur cette plage à Cannes.
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3: Le temps cet après-midi en Lorraine, vigilance jaune pour risque d'orage sur les 4 départements lorrains, donc faites attention si vous prenez la voiture, avec des températures qui devraient être comprises entre 13 et 17 degrés avec les maximales pour le Grand Nancy. Et pour cette nuit, ça devrait être majoritairement couvert avec des températures qui vont avoisiner entre 5 et 8 degrés. Si vous prenez la route, justement, vous nous écoutez peut-être dans la voiture pour rentrer du travail ou pour aller chercher vos enfants ou vos petits-enfants à l'école, vous pouvez jeter un petit coup d'œil sur la page Facebook de notre partenaire InfoRadar 54. D'ici là, belle route avec votre radio locale ici Lorraine.
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0: Classique parmi les classiques, c'était Phil Collins. Mylène Farmer, Claudio Capeo et Jane Birkin vous accompagnent. C'est le quart d'heure 100% chanson française qui arrive dans un instant. Et puis juste après, je vous inviterai à découvrir des ateliers tablettes pour les seniors à vivre à partir de demain, tous les mardis de mai et juin. Ce sera ici en Lorraine, vous allez pouvoir le découvrir dans quelques minutes. Restez avec nous.
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0: Caribbean Queen, c'était Billy Ocean. On a des souvenirs à partager avec vous. Gary Moore et Gold, ça c'est dans les 10 prochaines minutes. Entre les deux, Vanessa Paradis avec une nouveauté, les épines du cœur, ça devient peut-être un futur souvenir. Et puis juste après, les infos de 16h. Alors, installez-vous et bel après-midi.
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1: L'heure du goûter approche, merci d'être avec nous, bel après-midi. Tout de suite les infos, il est 16h.
2: Flavie Flamand affirme n'avoir jamais entretenu de relation avec Patrick Bruel. L'animatrice qui a porté plainte pour viol contre le chanteur s'exprime dans Mediapart et dément la défense de Patrick Bruel. Ses avocats parlaient de relations épisodiques consenties. Il n'en est rien, répond Flavie Flamand. Patrick Bruel visé par plusieurs plaintes pour violences sexuelles. Dans l'affaire de la disparition du petit Émile au Auvernais dans les Alpes de Haute-Provence, le septuagénaire soupçonné d'avoir incendié la maison des grands-parents du petit garçon a été écroué aujourd'hui. Aujourd'hui, il restera en prison jusqu'à son procès au tribunal de Digne-les-Bains le 7 juillet prochain. Pour le moment, il n'a donné aucune explication sur son geste. Les prix à la pompe des stations Total Énergie seront encore plafonnés pour le week-end de la Pentecôte à partir de samedi prochain. L'essence bloquée à 1,99€, le gazole à 2,09€. Les prix du pétrole au plus haut alors que le détroit d'Ormuz est toujours bloqué. Un organisme vient d'être créé en Iran pour gérer officiellement la circulation dans le détroit. Cap à l'Est pour le Tour de France. Après deux grands départs à l'étranger, Barcelone cet été, Édimbourg en 2027, l'édition 2028 partira de Reims. Annonce des organisateurs cet après-midi, les quatre premières étapes mettront à l'honneur le Grand Est. Les cyclistes et la caravane passeront par Charleville-Mézières, Épernay, Metz, Thionville et Verdun. Et puis la porcelaine de Limoges, officiellement reconnue par une indication géographique protégée à l'échelle européenne. Premier savoir-faire à bénéficier de cette nouvelle protection dans l'Union européenne.
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4: Le temps cet après-midi en Lorraine, vigilance jaune pour risque d'orage sur les quatre départements lorrains, donc faites attention si vous prenez la voiture, avec des températures qui devraient être comprises entre 13 et 17 degrés avec les maximales pour le Grand Nancy. Et pour cette nuit, ça devrait être majoritairement couvert avec des températures qui vont avoisiner entre 5 et 8 degrés. Si vous prenez la route, justement, vous nous écoutez peut-être dans la voiture pour rentrer du travail ou pour aller chercher vos enfants ou vos petits-enfants à l'école, vous pouvez jeter un petit coup d'œil sur la page Facebook de notre partenaire InfoRadar 54. D'ici là, belle route avec votre radio locale ici Lorraine.
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1: La Lune, c'était Christophe Maé, plongé dans l'histoire de Raymond Petit, légende de l'athlétisme lorrain, des pistes de Berlin en 1936, au stade de Tomblaine, qui porte aujourd'hui son nom, découvrit le parcours et l'héritage d'un champion dont le souffle inspire encore chaque génération. Laurent Piloni n'oublie pas de nous raconter cette histoire et celle de cet athlète hors norme, tout de suite dans l'esprit sportif.
2: À Tomblaine, le nom de Raymond Petit résonne bien au-delà des travées du stade qui borde la Meurthe. Évoquer Raymond Petit, c'est remonter à l'âge d'or de l'athlétisme français du milieu du XXe siècle, une époque où le sport se vivait avec une ferveur pure. Né en 1910 à Remiremont, ce coureur de demi-fond était un compétiteur redoutable. Il était une promesse de vitesse et de ténacité. Spécialiste du 800 mètres, il a marqué l'histoire nationale en s'imposant comme l'un des meilleurs de sa génération. Son palmarès est impressionnant, mais le sommet de sa carrière reste sans conteste l'année 1936. Cette année-là, sous la pression immense des Jeux Olympiques de Berlin, Raymond Petit porte haut les couleurs tricolores. Il ne se contente pas de participer, il se bat. Il franchit même les séries et se hisse jusqu'en demi-finale du 800 mètres. Se retrouver ainsi parmi les 16 meilleurs coureurs de la planète, dans l'arène bouillonnante du stade olympique, reste un exploit qui force encore le respect aujourd'hui. Mais si son nom est gravé au fronton du complexe sportif de Tomblaine, c'est aussi pour son lien indéfectible avec notre territoire. Raymond Petit incarnait les valeurs de transmission. Après avoir quitté les pistes, il est resté une figure tutélaire, inspirant des générations de jeunes licenciés à repousser leurs limites. Inaugurer un stade à son nom, c'était choisir de ne pas laisser s'effacer la trace de ses pointes sur la cendrée. Aujourd'hui, que l'on soit footballeur, athlète, amateur ou spectateur, fouler le sol du stade Raymond Petit, c'est s'inscrire dans un héritage. C'est se souvenir qu'avant les records modernes, il y avait des hommes comme lui, dont le souffle court et la foulée légère ont tracé la voie de l'excellence sportive en Lorraine. Raymond Petit ne court plus, mais à travers chaque départ de course dans cette enceinte, son esprit continue inlassablement de franchir la ligne d'arrivée.
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0: Town Boy, c'était les Bronski Beat. Vous restez avec nous, il y a un concert petite messe à découvrir, un concert solennel à la salle Poirel à Nancy. Ce soir, je vous en parle dans un instant et je donne toutes les infos pour en profiter. Après, Bernard Lavilliers, Gaëtan Roussel et Véronique Sanson, c'est votre quart d'heure 100% chanson française.
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0: Next Summer avec Damiano David. Bel après-midi, on continue cette nouvelle semaine avec de l'humour et Fred Ballard qui nous a rejoint. Qui n'a jamais eu envie de trouver une bonne excuse pour ne pas sortir du lit un lundi matin? Alors pour ceux qui sont à court d'idées, Fred Ballard a trouvé quelques excuses bidons pour rester sous la couette. C'est à un lundi matin à tout âge à découvrir dès maintenant.
1: À l'école, il y a toujours un prof qui picole. Qui pue de la gueule. Enfin, en même temps, ça va ensemble, souvent, tu vois. Moi, j'avais ma prof de bio. Elle pue de la gueule, c'était une horreur, ma prof de bio. Je te jure, tu peux pas travailler dans ces conditions-là.
2: Alors, même si cette excuse est un chouïa limite, hein, au niveau crédibilité, c'est vrai qu'une haleine de bouche d'égout peut provoquer vomissement, maux de tête et évanouissement sur le lieu de travail, mais aussi sur le trajet du travail. Donc oui, l'haleine fétide est un filon à creuser.
1: Souvent, le matin, c'est le genre de gens que tu rencontres le matin à 7h du matin dans le métro. Tu sais, quand tu vas bosser, que t'es là sur la barre, là, au milieu, là. C'est qu'il est déjà toute pleine d'huile, là. Et là, le mec qui pue la gueule, il est là. Il est pour toi, il est là.
2: Voilà, bon, visiblement, Arnaud Ducret a bien exploité l'excuse foireuse des odeurs nauséabondes pour se faire porter pâle. Une excuse qui aura bien servi à Julien Santini pour zapper les réunions du lundi qui commençaient toujours par un tour de table pour se présenter.
3: On se connaissait tous. On se présentait. Et j'étais stressé. Et je me disais, mais Julien, ça n'est pas normal de se mettre dans des états pareils, alors que dans le fond, tu sais comment tu t'appelles.
2: Oui, alors quand on en arrive à ce point-là, plutôt que de trouver une bonne excuse pour pas aller bosser, il faut trouver un autre boulot. Hein. Faire marrer les gens le soir, par exemple, c'est moins stressant comme boulot. Et c'est beaucoup plus rigolo, surtout le lundi matin.
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0: Et Paul Tatou, Étienne Daou est avec vous pour vos après-midi. Ici Lorraine, Gauvin-Cers et Lara Opausini. C'est votre après-midi 100% plaisir avec les infos de 17h qui arrivent dans quelques minutes. Nous, on poursuit jusqu'à 19h.
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0: La solitudine. C'était Laura Pausini dans vos après-midi ici Lorraine. Bienvenue.
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0: Belle fin de journée, merci d'être avec nous sur votre radio ici Lorraine, 17h. Les infos, Johan Gand, bonsoir.
2: Bonsoir Damien, bonsoir à tous.
0: Recueillement et émotion ce matin à la caserne Roux à Nancy.
3: Pour l'hommage solennel rendu au maréchal des logis chef Lucas Voynier, ce gendarme de la brigade motorisée de Seychamps a été mortellement percuté par une voiture lors d'une intervention le 9 mai dernier à Léhir au nord de Champignol. Le ministre de l'Intérieur Laurent Nunez a fait le déplacement. Il était aux côtés du directeur général de la gendarmerie nationale et de nombreux élus locaux. Mohand Chibani a suivi cet hommage.
4: Garde à vous, présentez. Ah.
5: Honneur au drapeau, revue des troupes avant l'arrivée du cercueil dans la cour d'honneur de la caserne Roux qui abrite le groupement départemental de la gendarmerie en Meurthe-et-Moselle, le ministre de l'Intérieur prononce l'éloge funèbre.
6: Cet après-midi-là, sur la commune de Léhir, le maréchal des logis-chefs Lucas Voynier est en patrouille motorisée avec un autre camarade de son unité lorsqu'il constate, dans une zone de travaux, un poids lourd dont le comportement dangereux présente un risque évident pour les autres usagers de la route. Les deux militaires engagent alors une manœuvre pour le rattraper, mais alors qu'ils s'approchent d'une intersection, une voiture coupe la trajectoire des deux motocyclistes et percute violemment le maréchal des logis, Lucas Voynier.
5: Lucas Voynier avait 31 ans. Il faisait partie de la brigade motorisée de Seychamps. C'est le deuxième gendarme qui trouve la mort en intervention depuis le début de l'année, rappelle Laurent Nunez.
6: Il ne se passe pas une année sans que la gendarmerie nationale et la nation avec elle ne pleurent sur la dépouille de ses fils et de ses filles. L'an dernier, elle déplorait encore la perte de 7 d'entre eux décédés dans l'exercice de leur mission. Depuis le début de l'année, la mort de 2 gendarmes s'est ajoutée à cette liste d'existences sacrifiées que la République ne supporte plus de voir s'allonger.
5: Lucas Voynier a été promu adjudant-chef et fait chevalier dans l'Ordre national du mérite à titre posthume.
3: Un reportage signé Mohand Chibani et fin mars déjà, un policier de la CRS autoroutière de Meurthe-et-Moselle a été victime d'un accident de la route lors d'une intervention comme Lucas Voynier, lui aussi était originaire de Gondreville. Les autorités et les collectivités sont venues constater les dégâts cet après-midi au collège Jean de la Fontaine de Laxou, victime d'un incendie dans la nuit de samedi à dimanche. Une enquête de police est ouverte, mais 5 départs de feu ont été identifiés et l'origine criminelle est privilégiée. C'est le préau de l'établissement qui a été touché. Les dégâts sont évalués à entre 15 et 50 000 euros. Les cours ont été faits à distance ce lundi pour les 270 élèves. La réouverture du collège n'est pas encore assurée pour demain. Total Energy prolonge son blocage des prix sur les carburants pour le week-end d'avenir de la Pentecôte. À partir de samedi jusque lundi, l'essence est plafonnée à 1,99€ le litre, le gasoil à 2,09€. Pas de changement dans l'attribution des pavillons bleus en Lorraine. La liste pour 2026 a été annoncée à la mi-journée. Les ports de Nancy, Toul, Pont-à-Mousson y figurent, ainsi que celui de Nonsard, au bord du lac de Madine. Ce label pavillon bleu récompense des sites qui agissent pour la gestion de l'eau et des déchets, la propreté, l'accessibilité aux personnes à mobilité réduite ou encore la préservation de la biodiversité.
0: Les organisateurs du Tour de France ont donné quelques informations pour l'édition 2028.
3: Dans 2 ans, la grande boucle passera par la Lorraine, au nord de la région. Le grand départ sera donné depuis Reims, pour filer ensuite vers l'est, par Épernay, Charleville-Mézières, Verdun, Thionville et Metz. Pas d'étape annoncée pour le moment en Meurthe-et-Moselle et dans les Vosges, mais le massif verra bien passer le peloton cette année. Ce sera le 18 juillet, lors de l'étape entre Mulhouse et le Markstein.
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3: Le massif vosgien qui devrait être le premier à entreapercevoir le soleil, Damien.
0: Oui, mais il va falloir patienter un petit peu, ce sera plutôt demain, puisque ce soir on a encore des averses localement orageuses qui vont se propager. Alors, sur le massif également, hein, qui vont avoir les premières averses, ça pourrait durer une partie de la fin de journée, et puis ensuite ça va se calmer pour laisser une nuit bien calme. Effectivement, demain matin il y aura du soleil sur le massif, dans la plaine ça va gagner également dans le courant de la matinée, mais ça va très très vite tourner aux averses avec l'arrivée d'une perturbation, de la grisaille et des averses attendues toute l'après-midi. Demain, sur l'ensemble de la Lorraine, c'est le couvert à minima et peut-être même donc des averses attendues sur toute la région. Un ensemble sera concerné par de rares averses qui pourraient être ponctuelles. On aura des températures de 12 à 15 degrés seulement avec un léger vent qui va souffler demain dans l'après-midi. 12 à Gérardmer, 14 degrés à Remiremont. Vous aurez 15 à Nancy, Toul, Lunéville, Saint-Dié et Épinal.
3: Parfait.
0: Pas forcément folichon.
3: Non, un peu mais ça en fin va de semaine. S'améliorer.
0: Exactement, plutôt pour la fin de semaine. Merci beaucoup Johan, à tout à l'heure. À tout à l'heure, 18h. On a la route avec vous au 03 83 36 20 20. Alors aujourd'hui, on n'a pas de lundi férié cette semaine. On va devoir patienter cette semaine avec aucun jour chômé. Et donc peut-être des perturbations sur la route. Vous êtes nombreux, notamment déjà sur les zones de travaux à Flavigny. C'est 10 minutes de perdu en direction d'Épinal. Et si vous êtes sur la 33, direction Lunéville, vous perdez 4 minutes avant la zone de travaux. Pour les sorties de la métropole du Grand Nancy, on n'a pas de rouge à signaler. De l'orange principalement sur la 33, la 31 dans la descente de Maxéville. Et puis les axes de sortie de la métropole. C'est encore dégagé à cette heure-ci, mais attention, les perturbations pourraient arriver dans les prochaines heures. Même chose du côté d'Épinal et de Saint-Dié. 03 83 36 20 20, ça c'est le numéro à composer si vous rencontrez une perturbation.
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0: Belle fin de journée sur votre radio ici Lorraine. C'est Marc Lavoine qui embraye sur la route ou pas. Voici le parking des Anges.

0: parking des Anges. C'était Marc Lavoine dans vos après-midi, ici Lorraine à 17h09.
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0: Colombo. Bon, couvrez-vous bien du vent quand même, hein, si vous voulez pas vous enrhumer comme moi. Aurien, soirée mondaine, c'est tout de suite. Et puis juste après, je vous inviterai à aller courir. Ça peut vous aider à évacuer les miasmes. Mais attention, courir pour la bonne cause. Je vous en parle dans un instant. Une association de Lorraine a lancé une opération nationale.

0: Gloria, c'était Soirée Mondaine sur votre radio Ici Lorraine. 17h13.
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3: Durant un mois, courez, marchez, pédalez à votre rythme pour la protection de l'enfance. Une association lorraine vous y invite. Bonjour Sandrine Chéret.
4: Bonjour Damien.
3: Vous êtes la présidente de l'association Une main pour un espoir, une association qui a lancé une action qui invite tout le monde à marcher, courir durant un mois pour la protection de l'enfance. Alors, vous êtes installé en Lorraine, vous œuvrez en Lorraine, mais finalement, c'est à destination de la protection de l'enfance partout en France. C'est quoi exactement cette opération? Comment ça fonctionne?
4: L'idée, c'est de lancer cette course virtuelle pour que chaque personne, tout niveau, puisse y participer. Donc, c'est une course virtuelle qui est dédiée à la protection de l'enfance. Les gens peuvent s'inscrire sur notre lien Hello Asso, une main pour un espoir. Ils reçoivent ensuite un dossard virtuel qu'ils peuvent imprimer. Et ensuite, on leur demande de le porter, de faire du bruit, de faire des photos, de partager sur les réseaux sociaux. En fait, l'objectif, c'est qu'on voulait vraiment embarquer un maximum de monde pour sensibiliser et aussi, bien sûr, ouvrir les consciences sur la situation actuelle de la protection de l'enfance en France. Il y a énormément d'enfants, il y en a de plus en plus qui sont confiés et qui, tout ça, c'est lié à la situation économique, sociale, tout ce qu'on peut vivre actuellement. Et c'est pour ça qu'il nous semblait important, nous, en tant qu'association œuvrant depuis presque bientôt 10 ans dans la protection de l'enfance, de faire quelque chose pour sensibiliser et voilà. On a également créé en parallèle un club dédié qui est sur Strava où on partage effectivement aussi toutes nos sorties. Et bien, il y aura des récompenses, il y aura des belles médailles et des diplômes pour chaque participant. Il y a également un dossard pour les enfants parce que étant une association qui œuvre pour les enfants, on a également envie qu'ils soient finalement sensibilisés et qu'ils le fassent avec nous. Et voilà, vous pouvez trouver toutes les informations aussi sur notre site internet unemainpourunespoir.com.
3: Concrètement, comment ça va ensuite se matérialiser pour les aider?
4: Donc l'argent qui sera collecté au travers de cette course va aller directement pour les enfants que nous soutenons. Nous avons notamment la demande de plus de 60 enfants de passer une journée de rêve, une journée où ils pourraient être que des enfants et voilà, ils rêveraient d'aller à Europa Park. Donc on aimerait vraiment que cette course permette à ces enfants de découvrir Europa Park, de passer cette journée là-bas, juste pour qu'ils puissent être des enfants à un moment donné.
3: Oui, parce que l'association Une main pour un espoir, c'est une association qui réalise des rêves d'enfants placés et confiés à la protection à l'enfance.
4: C'est ça. À ce jour, on a réalisé plus de 130 rêves d'enfants. On continue. Et donc, ça fait partie de nos actions, entre autres.
3: Vous tapez Une main pour un espoir sur Facebook, Instagram, par exemple. Vous trouverez le lien pour vous aussi et vous inscrire à cette course jusqu'au 15 juin prochain. 5 € pour les adultes, 1 € pour les enfants. Courez, marchez, pédalez. Et vous aussi, aidez ces 400 000 enfants confiés à la protection de l'enfance. Une association lorraine qui a lancé cette opération. Merci beaucoup, Sandrine Chéret.
4: Merci à vous.

0: Jimmy Love avec Sia vous accompagne sur votre radio ici Lorraine. Vous êtes vigilant sur les routes de la région. Un petit peu plus de monde à la sortie du bureau ce soir. Vous nous tenez informés s'il y a une perturbation sur votre trajet au 03 83 36 20 20 et nous on fait un point complet après Paradoxal System. C'est Laurent Voulzy qui vous accompagne.
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0: Paradoxal Système avec Laurent Voulzy pour vous accompagner sur la route à 17h28.
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0: Bon, alors ça monte un peu plus en pression autour de la métropole du Grand Nancy et que des ralentissements signés dans la descente de Maxéville à hauteur du Zénith, direction Champignol. Vous aurez des ralentissements suite à la zone de travaux, une vitesse limitée à 70. Perdez 10 minutes dans ce secteur, vous perdez 10 minutes également si vous êtes à hauteur de Rosières-aux-Salines, direction Lunéville, zone de travaux, celle de Flavigny. C'est 10 minutes de perdu. Puis attention, si vous prenez la direction de Paris ce soir, après Toul, vous serez impacté par des ralentissements à hauteur de Voie-Vacon. Il y a eu un accident un peu plus loin à hauteur de Ménil-la-Horgne et une déviation a été mise en place. Alors vous avez quand même déjà, avant d'arriver à la déviation, 15 minutes de perdu et ensuite vous reprenez à hauteur de Ligny-en-Barrois la route normale RN4 en direction de Paris. Donc vous serez vigilant si vous prenez cette route dans la Meuse aujourd'hui. En Meurthe-et-Moselle, pas de problème. Du côté des Vosges, on a un léger ralentissement à hauteur de l'entrée d'Épinal section Je sais. Et puis évidemment toujours le centre-ville, les secteurs de la rue Gambetta sont toujours bien chargés. Prudence. 03 83 36 20 20.
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0: Si vous avez vous aussi envie de chanter, que vous avez un talent caché, que vous chantez sous la douche et pas seulement, profitez-en. Francis Cabrel et son association Voix du Sud ont lancé un appel à candidature. On en parle dans un instant avec Émilie Mazoyer dans Décibel, juste après David Hallyday. Voici High.

0: sur 1988 avec ce tube de David Hallyday. C'était High dans vos après-midi ici, Lorraine. Là aussi, vous aurez des dates, des souvenirs et surtout beaucoup de musique dans la tête. Après le passage d'Émilie Mazoyer, Décibel, c'est toute l'actualité musicale des dernières 24 heures en 3 minutes. La voici.
1: Salut tout le monde! Émilie au rapport pour votre dose quotidienne d'actualité musicale. Ce 18 mai marque l'anniversaire de la naissance d'une grande voix de la chanson française.
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1: Charles Trenet nous a quittés il y a 25 ans, mais pour les 113 ans de sa naissance, rappelons-nous, il y a de la joie, Douce France, la Nationale 7, la mer, le soleil qui a rendez-vous avec la lune, le jardin extraordinaire ou encore boum, quand notre cœur fait boum. Mais oui, rien de ringard à écouter Trenet encore en 2026 et à le transmettre aux jeunes générations qui, j'en suis sûre, nous remercieront. Tiens, en parlant de transmission, Francis Cabrel et son asso Les Voix du Sud ont lancé l'appel à candidature pour les 59e rencontres d'Astafor qui auront lieu au mois de septembre.
3: Mais ça continue encore et encore, c'est que le début, d'accord, d'accord.
1: Les rencontres d'Astafor, sacrée expérience pour les jeunes artistes sélectionnés qui passent 8 jours dans le village de Francis Cabrel, au sein de l'ancienne école primaire transformée en salle de répète, avec un parrain toujours chevronné. Il y a déjà eu Vianney, Alain Souchon, Stéphane Echer, Calogero. Ils écrivent des chansons ensemble, en atelier, pour présenter à la fin du stage un grand concert. Alors si vous êtes auteur-compositeur, autrice-compositrice, pour tenter cette aventure collective, rendez-vous sur le site internet des rencontres d'Astafor, Voix du Sud. .com. The Cheap Show, le premier album d'Anaïs, a

Alors mon amour, c'était il y a 20 ans. Anaïs célèbre cet anniversaire avec une nouvelle version de ce tube qui sortira vendredi, le 22 mai, en même temps que la version vinyle de l'album pour la première fois. Fan des Beatles, vous allez avoir envie de faire un petit tour à Londres en 2027 pour l'ouverture au public de l'immeuble mythique du 3 Savile Row. C'était le QG des Beatles et de leur label Apple à la fin des années 60, là où ils ont joué leur fameux dernier concert sur le toit. À découvrir dès l'an prochain, 7 étages d'archives, d'expo, une boutique et la recréation de la session studio de l'enregistrement d'une chanson que vous connaissez bien.

0: Magnifique, Lady B, les Beatles sur votre radio, ici Lorraine. Merci beaucoup Émilie Mazoyer. Et à tout à l'heure, l'invité de Décibel sera Arthur Ferrari. C'est le fils de Nino Ferrer et de Rachel Amalric, directrice du musée Henri Martin de Cahors. Pour l'expo, Nino Ferrer, peintre, c'est jusqu'au 31 décembre. Vous découvrirez tout cela ce soir dans Décibel. Rendez-vous à partir de 20h.
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0: En attendant, comme d'hab, on change pas une équipe qui gagne. On joue ensemble chaque soir. Vous nous appelez au 03 83 36 1 20 si vous avez le mot qui manque dans une chanson que vous connaissez par cœur. Et alors, celle-là, vous la connaissez vraiment par cœur. Désirless, voyage, voyage. Un mot manque. Et si vous retrouvez ce mot, eh bien, vous partez au cinéma, comme à chaque fois, comme tous les soirs. Ce soir, on vous invite à aller notamment profiter du cinéma UGC. Que ce soit à Nancy ou à Ludre, c'est à vous de choisir. Mais en tout cas, le film, il est pour nous. 03 83 36 20 20. Vous nous appelez dès maintenant, mais surtout, vous écoutez bien.

0: Des banales, des idées fatales ou des idées sympas. À vous de jouer. 03 83 36 20 20, c'est l'un des trois, c'est sûr. Vous nous retrouvez après Stevie Wonder et puis vous aurez peut-être deux places de ciné pour aller voir ce que vous voulez dans les cinémas UGC à Nancy et à Ludres. À vous de jouer tout de suite, c'est Louane.
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0: Richie Lovely, Stevie Wonder avec vous sur votre radio, ici Lorraine.
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0: La quiche aux chansons, votre grand jeu de fin d'après-midi. Vous jouez avec nous pour des places de cinéma à gagner. Jouez dès maintenant 03 83 36 20 20. Bonjour Nora.
3: Bonsoir.
0: À Blainville-sur-Lot, ça va Nora?
3: Oui, et vous?
0: Ça va, ça va.
3: On est contents de vous avoir.
0: Ah,
3: c'est... avec mon fils dans la voiture, ça fait des semaines et des semaines qu'on joue le matin et le soir en rentrant.
0: Ouais.
3: Et on est contents de vous avoir en ligne.
0: Et bien, c'est aujourd'hui votre grand jour, Nora.
3: Ça marche. Super.
0: Comment il s'appelle, votre fils?
4: Je m'appelle Elias.
0: Elias, c'est ça? Oui. Qui c'est qui a trouvé les paroles qui manquaient dans la chanson? C'est Elias ou vous, Nora?
3: Oh. Ben, c'est la maman.
0: Est-ce que Elias, vous connaissiez déjà Desireless au moins?
4: Oui.
0: Ah, quand même. Ah, on ne sait jamais. Bon, en tout cas, vous avez le mot qui nous manque dans cette chanson, c'était lequel?
3: Fatal.
0: On vérifie.
3: Fatal.
0: Bravo, deux places de cinéma pour vous, pour aller à l'UGC voir ce que vous voulez. Mais c'est pour qui vraiment les places de cinéma alors, Noura?
3: Alors, pour vous dire, on est six dans la famille.
0: Oh ah oui.
3: On a quatre enfants, donc là ça va être pour... on ne sait pas, on va voir.
0: Ah, c'est le plus sage. Eh non, vous savez quoi?
3: Bah, je pense.
0: Ah non, mais vous y allez en couple tranquillement, Noura.
3: Ah bah c'est ce qu'on va faire.
0: Ah ouais. Et les enfants ils restent à la maison et quand vous rentrez, ils vous préparent leur repas et tout. On n'est pas sûr de ce qu'on va manger. Bon, profitez-en bien en tout cas. Attention sur la route et profitez bien des places de ciné. À bientôt, Nora.
3: En tout cas, merci à vous. À bientôt. Merci à vous.
0: Belle soirée à Elias également. Voici les Red Hot Chili Peppers, Under the Bridge, sur votre radio ici, Lorraine. Belle fin de journée. Jouez avec nous tous les soirs pour vos places de cinéma.

0: Under the Bridge, les Red Hot Chili Peppers sont sur votre radio, ici Lorraine. La suite, c'est avec Jean Schultes, c'est les infos de 18h qui arrivent dans quelques minutes.
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0: Jazz One, Miley Cyrus est sur votre radio, ici Lorraine.
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0: Belle fin de journée, merci d'être avec nous sur votre radio, ici Lorraine, 18h. Les infos avec Yoann Gand, bonsoir Yoann.
2: Bonsoir Damien, bonsoir à tous.
0: Plus de 6,5 millions d'euros ne sont pas tombés dans les caisses de l'assurance maladie en 2025 en Meurthe-et-Moselle.
2: Une somme qui représente les fraudes à la sécurité sociale, mais aussi les erreurs faites à la fois par les 660 000 assurés du département et les professionnels ou les établissements de santé. Pour prévenir et détecter les fraudes, la CPAM s'appuie sur des agents qui sont spécialement formés. Ils sont 12 en Meurthe-et-Moselle et grâce au contrôle, plus de 2 300 000 euros de paiements indus ont été bloqués avant d'être versés dans le département. Les professionnels ou faux professionnels concentrent 80% du montant du préjudice. Les pratiques frauduleuses évoluent très vite, constate Antoine Gardaveau. Il est sous-directeur du département de la régulation à la CPAM 54.
3: Les fraudeurs se sont engouffrés dans les nouvelles technologies et notamment l'intelligence artificielle. On a de plus en plus de fraudes qui se perfectionnent sur le plan technologique, avec par exemple des falsifications de documents officiels, également aussi des piratages informatiques qui ont été organisés et qui font que certaines listes d'assurés se retrouvent disponibles par exemple sur le dark web et sont rachetées par les fraudeurs qui les utilisent pour effectuer des factures d'actes fictifs ou de matériel fictif, par exemple des fauteuils roulants. Ce ne sont pas des professionnels de santé en grande majorité, ce sont plutôt des escrocs organisés qui sont éloignés de la sphère du soin et qui sont simplement à la recherche de profits faciles et qui disposent donc à ce titre d'un arsenal technologique qu'ils essaient d'utiliser à cet effet.
2: Et au plan national, l'assurance maladie a détecté 723 millions d'euros de fraude en 2025. C'est 15% de plus qu'en 2024. Le ministre de l'Intérieur, le directeur général de la Gendarmerie nationale, de nombreux élus locaux étaient rassemblés ce matin à la caserne Roux à Nancy. Un hommage a été rendu au maréchal des logis-chef Luc Avoignier de la brigade motorisée de Séchamps, mortellement percuté par une voiture lors d'une intervention le 9 mai dernier à Léhir, au nord de Champignol. Il a été fait chevalier de l'Ordre National du Mérite et a reçu la médaille d'or de la Défense Nationale à titre posthume.
0: Les élus locaux et les services de l'État sont venus constater les dégâts cet après-midi au collège Jean de la Fontaine de l'Axou.
2: Un incendie criminel a touché l'établissement situé près du centre commercial La Cascade dans la nuit de samedi à dimanche. 5 départs de feu simultanés ont été repérés dans le hall d'entrée de l'établissement. La toiture et les câbles de la sécurité incendie ont été touchés. Ce lundi, les 270 élèves ont travaillé à distance depuis chez eux. Les réparations d'urgence sont en cours pour accueillir ces élèves le plus rapidement possible. 24 heures après les faits, Laurent Garcia, le maire de l'Axou, se dit encore sous le choc.
4: Très choqué parce que c'est la première fois qu'à l'Axou, un établissement scolaire est la victime aussi forte de dégradation et a fortiori d'un incendie. Donc oui, on se réveille groggy lorsqu'on est appelé à 6 heures du matin par les forces de police qui vous informent d'un tel acte. On s'interroge parce que il y a eu de l'argent public injecté par de la rénovation urbaine, par des commerces, des nouveaux commerces de proximité qui s'adressent au plus grand nombre, avec une population qui somme toute est heureuse d'habiter dans ce quartier. Donc il y a de l'incompréhension parce qu'on se demande est-ce que ce sont les symboles de la République qui étaient visés, ou alors, si vous me passez l'expression, ces trois petits cons qui s'emmerdaient un samedi soir, qui ont mis le feu à des poubelles, qui ont trouvé ça rigolo de mettre à plus qu'à des poubelles. Mais la République est debout. Le fait qu'il y ait le préfet, le département, la commune, tous les services de l'État qui soient présents démontrent que la République est debout et la République est plus forte.
2: Laurent Garcia, le maire de l'Axou, il répondait à Mohand Chibani. Total Énergie prolonge son blocage des prix sur les carburants pour le week-end d'avenir de la Pentecôte. De samedi jusque lundi, l'essence est plafonnée à 1,99€ le litre, le gasoil à 2,09€. Pas de changement dans l'attribution des pavillons bleus en Lorraine. La liste pour 2026 a été annoncée à la mi-journée. Les ports de Nancy, Toul et Pont-à-Mousson y figurent, ainsi que celui de Nonsard au bord du lac de Madine. Ce label Pavillon Bleu récompense les sites qui agissent pour la gestion de l'eau et des déchets, la propreté, l'accessibilité aux personnes à mobilité réduite ou encore la préservation de la biodiversité.
0: Le Tour de France 2028 s'élancera de Reims.
2: L'organisateur de l'épreuve a donné quelques informations. Aujourd'hui, dans 2 ans, la grande boucle passera par la Lorraine, mais au nord de la région. Après le départ de Reims, le peloton filera ensuite vers l'est par Épernay, Charleville-Mézières, Verdun, Thionville et Metz. Pas d'étape annoncée pour le moment en Meurthe-et-Moselle et dans les Vosges. Mais le massif verra bien passer les coureurs cette année. Ce sera le 18 juillet lors de l'étape entre Mulhouse et le Markstein.
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2: La couche nuageuse commence à se fracturer, Damien.
0: Oui.
2: Est-ce que c'est bon signe?
0: Oui, pour la nuit. En tout cas, on aura encore quelques passages nuageux. C'est plutôt les reliefs vosgiens qui vont profiter, encore une fois, des averses. Là, on en a, par exemple, actuellement, à partir de Lunéville, secteur Raon-l'Étape, Blamont, ça tombe pas mal, jusqu'à Saint-Dié. On a également une poche sur Épinal et le sud des Vosges, actuellement, entre Darnay et Certigny. On a quelques averses. Ça va se dégager vers l'est. La soirée, plutôt, ça va tomber sur les reliefs vosgien et ensuite la nuit sera beaucoup plus calme avec un temps sec et plutôt clair, et c'est demain matin que l'on aura du soleil au réveil entre 5 et 9 degrés. Par contre, dans l'après-midi, retour d'une perturbation, de rares averses sont attendues dans l'après-midi, ils vont concerner à peu près tout le monde, hein, ça peut tomber pour chacun d'entre vous, mais par contre en fin de journée le temps devrait revenir à un ciel couvert, certes, mais beaucoup plus sec, avec toujours un léger vent d'une quinzaine de kilomètres heure. Pour les températures, 12 à 16 seulement au meilleur, avec 12 degrés à Gérardmer demain après-midi. Vous aurez 14 à Remiremont et Vittel. On attend 15 degrés à Épinal, Lunéville et Saint-Dié. 16 à Nancy, Neuchâtel et Toul. Voilà pour la suite. Pour le temps plutôt estival, il faudra attendre la fin de la semaine.
2: C'est bien, a priori il y a un pont.
0: Il y a un pont, encore une fois, voilà, ceux qui veulent profiter d'un jour férié. On n'en a pas cette semaine, mais on l'a décalé sur la semaine prochaine. On a quand même un grand week-end cette fois-ci.
2: À l'occasion d'en profiter.
0: Merci beaucoup Johan.
2: Bonne soirée.
0: Et belle soirée à vous aussi. La route 03 83 36 20 20, on a encore des ralentissements dans la métropole du Grand Nancy, principalement entre les ronds-points Marcel Brault et ronds-points du Millénaire. Vous aurez des difficultés sur l'A31 en descendant vers Maxéville. Vous aurez des perturbations avec une zone de travaux, vitesse limitée à 70 km/h et 10 minutes de perturbation. Et puis là aussi, zone de travaux sur l'A33 avant Lunéville, vous perdez 10 minutes. Et si vous êtes à Flavigny, direction Épinal, c'est 7 minutes. Attention également aux perturbations qui sont signalées sur la RN4. Si vous prenez la direction de Paris ce soir, vous serez impacté des voies Vacon par des perturbations avec une grande déviation qui vous emmène vers Commercy suite à un poids lourd accidenté à hauteur de Ménil-la-Horne. La RN4 est en partie fermée dans le sens Nancy-Paris. Donc prudence dans ce secteur. 03 83 36 20 20.
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0: Et on poursuit ensemble jusqu'à 19h sur votre radio. Ici Lorraine. Bienvenue si vous nous rejoignez. Voici Daniel Balavoine, c'est l'Aziza.

0: Daniel Balavoine et l'Aziza sur votre radio, ici Lorraine.
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0: Ce week-end, vous avez rendez-vous avec la grande fête médiévale de Liverdun. Un événement ici Lorraine. Eh bien, on va dans un instant découvrir le portrait d'une passionnée de jeux médiévaux. Elle s'appelle Françoise Simon. Elle sera avec nous dans les portraits Il était une fois des Lorrains après les Enfoirés.

0: Allez, le trésor, les enfoirés sont sur votre radio ici, Lorraine. À Liverdun, c'est une des bénévoles de la fête médiévale de Liverdun qui aura lieu ce week-end, qui vous invite. On file chez elle. Elle a toute une collection de jeux en bois inspirés de l'époque moyenâgeuse. Un portrait à découvrir avec Véronique Laure.
1: Bonjour. Françoise.
2: Oui, tout à fait.
1: Enchantée. Enchantée. Je rentre chez vous, mais je dirais pas comment c'est. Hein. C'est notre secret. Hein.
2: Vous enregistrez là ?
1: Tout.
2: Ah, oui. Donc vous couperez.
1: Ah oui, je couperai.
2: Donc voilà, mon mari fabriquait. Moi, j'essayais de trouver des jeux à fabriquer.
3: Ah,
2: voilà.
3: C'est vous qui aviez les idées ?
2: Oui, comme je travaillais à l'office de tourisme de Liverdun, je suis guide également à Liverdun. Donc, on a commencé à faire une fête médiévale et c'est là où j'ai eu l'idée de créer des jeux.
1: Du Moyen-Âge ?
2: Alors, des jeux qui existaient au Moyen-Âge. Hein, j'ai trouvé des sites très intéressants, notamment un site des musées. Donc là, je sais que les jeux répertoriés existaient vraiment. Et mon mari les a fabriqués et j'ai adapté les règles parce que, bien évidemment, pendant la fête médiévale, il faut pas que ça dure trop longtemps. Il faut que le plus de personnes possible puissent jouer. Donc j'ai un petit peu modifié les règles. D'accord. Mais voilà, c'est intéressant.
1: Alors, vous êtes une joueuse dans l'âme ?
2: Oui, je suis assez joueuse. Donc voilà.
1: Ah, ça, c'est le plan de Liverdun.
2: C'est le plan du vieux Liverdun. Donc, il y a un petit chevalier. Bon, je ne l'ai pas sorti là, mais on le pose là. Et puis, il tient une petite balle. Et on doit aller jusqu'à la porte haute.
1: D'accord.
2: Bon, c'est des jeux à trous qui sont très, très prisés par les enfants. Mais c'est des jeux très simples, en fait. Celui-ci me tient à cœur parce qu'il existe toujours. Ça s'appelle le Palais Anglais. Dans les pubs, à Oxford, on fait encore des compétitions. Il y a 200 joueurs qui jouent à ça. Et c'est un jeu qui existait au XVIe siècle. Ils appellent cela Sly Groat.
1: Vous êtes complètement pris au jeu, vous.
2: Ah oui, complètement. C'est complètement. Mon mari aussi était complètement pris au jeu. Il aimait bien fabriquer. Et voilà. Et quand on est sur la fête médiévale, ce qui est intéressant, c'est de voir que les enfants, dès l'ouverture de la fête, à 10h du matin viennent et le stand est complet jusqu'à la fermeture. Je n'ai même pas le temps d'aller manger tellement il y a du monde. Et ce qui est intéressant, c'est que les familles jouent ensemble. Les enfants jouent avec les parents et ils oublient la télévision, le téléphone portable et tout. On revient à une vie normale.
1: D'avant.
2: D'avant. Moi, je dis une vie normale parce que c'est vrai qu'on n'a pas besoin de tout ça pour vivre.
0: Profitez-en pour vous aussi. Allez découvrir la fête médiévale de Liverdun. 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
4: Charles Doré pour la suite, et puis dans un instant, vos conditions de circulation.
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0: 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C'était Charles Dory sur votre radio, ici Lorraine.
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0: Et tous les jours, on fait la route avec vous au 03 83 36 20 20. S'il y a des perturbations cette fin d'après-midi, c'est pas si mal. On a du vert quasiment partout. Plus de difficultés autour de la métropole du Grand Nancy. Trafic dégagé, même sur les grands axes, même à hauteur des zones de travaux. Hein. Que ce soit en direction de Lunéville sur la 33 ou la RN57 à hauteur de Flavigny. Trafic dégagé quasiment partout. Bon, tant mieux. Espérons que ça dure comme ça. Si une perturbation apparaît, vous le savez, comme d'habitude, c'est au 03 83 36 20 20.
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0: Dans un instant, Patrice Gascoigne nous invitera à découvrir les coulisses de la télé. Ce soir, vous allez découvrir une toute nouvelle série sur TF1, Été 36. Il vous dévoile les coulisses après Florent Pagny et Coldplay.

0: Play sur votre radio, ici Lorraine. Tous les soirs, lui aussi, vous le retrouvez avec nous pour découvrir les coulisses de la télévision. C'est Patrice Gascoigne. Aujourd'hui, Patrice, c'est une série historique à la Agatha Christie que vous nous proposez de découvrir ce soir sur TF1. Une série de prestige, été 36.
1: L'été 1936, c'est celui des premiers congés payés. À Nice, un crime dans le très chic hôtel Riviera va bouleverser la vie de quatre femmes de milieux différents.
2: Adrien Jacquard, 45 ans, tué entre minuit et 1h du matin. Personne ne quitte l'hôtel sans mon accord.
1: On a donc un meurtre et quatre héroïnes, dont l'une est peut-être la coupable. Nolwenn Leroy dans le rôle de la gouvernante de l'hôtel, en proie à des difficultés financières. Julie de Bonnat dans celui d'une grande bourgeoise en quête de passion amoureuse. Sophia Issaidi dans le rôle de sa sœur, qui s'est éloignée de sa puissante famille bourgeoise. Et Constance Gay, auxiliaire de police, cachant un secret. Auxiliaire auprès du commissaire que l'on vient d'entendre, joué par François-Xavier Demaison. C'est la même équipe de production que pour le Bazar de la Charité pour les combattantes qui est aux commandes de l'été 36 pour TF1. Mais cette fois, on est dans un genre plutôt Agatha Christie avec plusieurs coupables potentiels, avec une enquête que l'on mène aux côtés des personnages. Et parmi ces héroïnes, donc, j'ai joint Constance Gay, dont le personnage a pour sœur celui joué par Nolwenn Leroy, ce qui a ravivé quelques jolis souvenirs à Constance Gay.
3: Bah, c'est drôle parce qu'avec Nolwenn, on n'a pas tant de différence que ça, mais... Quand elle a gagné la Star Academy, Nolwenn, c'était vraiment petite pour le coup. Oui, Nolwenn Leroy, c'était quelqu'un que j'admirais, que j'adorais. Enfin, chantait ses chansons dans la cour de récré et aujourd'hui, c'est mon amie. C'est une femme que j'aime infiniment et lui donner la réplique et jouer sa sœur, ça a été un clin d'œil à mes karaokés avec mes copines dans la cour de récré, quoi. Et en même temps, bah, ça me fascine. C'est-à-dire que je ris avec l'enfant que j'étais et en même temps, bah, c'est le travail. Donc, que ce soit Nolwenn Leroy ou quelqu'un d'autre qui n'est pas connu et qui n'a pas eu la carrière de Nolwenn Leroy, pour moi, c'est exactement la même chose. Mais qu'on joue des sœurs, je trouve ça ironiquement si joli. Et mon grand-père était fan de Nolwenn Leroy et j'avoue que c'est un joli clin d'œil à mon grand-père, quoi.
1: Les émotions de Constance Gay que l'on retrouve ce soir aux côtés de Nolwenn Leroy, Sophia Issaidi, Julie de Bonnat, mais aussi Miu Miu, François-Xavier Demaison et Pascal Elbé. La série va vous tenir en haleine, les reconstitutions sont magnifiques. L'été 36, ce soir sur TF1. À demain pour de nouvelles coulisses télé.
0: Merci beaucoup Patrice Gascoigne. À demain, la suite c'est en musique avec Bill Withers. Et puis juste après, c'est Jérôme Prudhomme qui vous emmène à Vic-sur-Seille. C'est fin bien, c'est Lorraine.

0: No Sunshine, Bill Wilder sur votre radio. Ici Lorraine.
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0: La fierté, Lorraine, est sur votre radio ici et vous allez pouvoir en profiter avec Jérôme Prodhomme, direction Vic sur Seille.
3: La Lorraine regorge de trésors et elle ne le sait pas assez. Des villes, par exemple, qui sont superbes et riches en histoire, parfois à un jet de pierre de chez soi et qu'on ne pense pas toujours à aller voir au moins le temps d'une balade. Vic-sur-Seille est de celle-là. Une cité de caractère en terre mosellane, à moins d'une demi-heure de Nancy, au cœur du riche pays du Saulnois, le pays de la verdure et du sel. Un sel qui a fait la fortune des Gaulois des environs, puis des Romains, puis des évêques de Metz, puis des ducs de Lorraine. Il faut dire que le sel, autrefois, c'était l'or blanc. C'était le seul moyen de conserver longtemps les aliments, la viande notamment. Alors, qui avait la main sur le sel, avait la main sur les réserves. De cette époque très riche, Vic a su garder le meilleur, un patrimoine qui raconte une histoire. Le château des évêques a gardé la porte fortifiée, qui continue d'impressionner ceux qui la découvrent, elle qui prend ses racines au Moyen-Âge, mais qui a tellement bonne mine, parce que la ville en prend bien soin, il faut le dire, tout comme elle prend soin des batraciens qui vivent dans les anciennes douves, qui sont protégés et qui pourraient vous dire en langage grenouille que la Vic est belle, si j'ose dire. Il y a aussi le bel hôtel de la Monnaie, construit à peu près au moment de la bataille de Nancy. Il a donc 550 ans, à peu de choses près, un bâtiment coiffé d'un étonnant balcon en bois qui fait tout le tour. Et dans lequel vous trouverez d'ailleurs l'office du tourisme avec plein d'idées de randonnée dans le coin. Vic, c'est aussi le musée départemental Georges de la Tour qui affiche une collection exceptionnelle de peintures du XVIIe siècle. Et c'est quand on entre à l'intérieur de ce musée qu'on se demande pourquoi on n'a pas eu envie plus tôt de voir de vrais tableaux, vous savez, ceux sur lesquels on voit la trace du pinceau. Et puis Vic-sur-Seille, ce sont de jolies rues avec de beaux hôtels particuliers. En partant, faites un détour par Marsal, la ville de sel des ducs de Lorraine, ville d'histoire, fortifiée par les Français qui voulaient absolument mettre la main dessus, et quand ils l'ont eu, la garder, puisqu'elle était véritablement le bas de laine des ducs de Lorraine. On y voit encore les remparts, la porte de France, et dedans, l'étonnant musée du sel. Vic-sur-Seille, ville d'art et d'histoire, le Saulnois, pays d'héritage et de nature, bah c'est fin bien. En même temps, c'est Lorrain.
0: Merci beaucoup Jérôme Prodhomme et on continue à revivre cette fierté lorraine sur votre radio, ici et sur ici.fr. Zaz arrive dans un instant, mais tout de suite, voici Jacques Higelin.

0: Zaz avec mon sourire sur votre radio ici Lorraine. Gardez le sourire justement, le ciel est en train de se dégager en Lorraine. Et on vous invite tout droit vers les infos de 19h. Restez avec nous, avant cela Andrea Bocelli vous accompagne.
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0: Katy Perry sur votre radio, ici Lorraine.
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0: Belle fin de journée sur votre radio préférée, il est 19h. Les infos, la météo et 100% années 80.
2: Une semaine après la fusillade qui endeuillait le quartier des Moulins à Nice, 3 personnes sont mises en examen pour meurtre en bande organisée. 2 hommes et une femme placés en détention provisoire, annonce du procureur de Marseille aujourd'hui. Une attaque sur fond de narcotrafic liée à des guerres de territoire, selon lui. Et parmi ces 3 personnes, Myriam Roch-Massarin, se trouve le tireur présumé.
3: Un homme de 30 ans qui dit avoir quitté la région parisienne il y a quelques jours pour s'installer à Marseille. Lui clame son innocence. Pourtant, son téléphone portable a bien émis un signal dans le quartier des Moulins, à l'endroit où le tireur à trottinette a tiré sur des habitants. La police a aussi découvert que son téléphone a bien borné à Roquefort-les-Pins, là où les suspects ont brûlé la voiture qui contenait la trottinette de l'assaillant. Le trentenaire est connu des services de police, il a déjà fait l'objet de 7 condamnations et il est actuellement sous contrôle judiciaire pour vol aggravé. La jeune femme de 26 ans mise en examen est-elle suspectée d'avoir hébergé le tireur chez elle à Nice ? Et le troisième suspect, âgé lui de 19 ans, reconnaît avoir conduit les 2 véhicules retrouvés par la police entre Marseille et Nice, mais il assure qu'il ne savait pas à quoi il devait servir.
2: Myriam Roch-Massarin, ici Azur. Selon le procureur, ces arrestations ont permis d'éviter un nouveau drame puisqu'une nouvelle opération criminelle était en préparation. Les livreurs Deliveroo et Uber mettent la pression sur les plateformes. Une grève la semaine dernière, une sommation aujourd'hui pour dénoncer des salaires dérisoires, des enchaînements effrénés, une pression constante. Les syndicats CFDT et Union Indépendante mettent en demeure les 2 plateformes. Ils espèrent obtenir plus de transparence, notamment sur les salaires des livreurs que vous avez rencontrés, Laurine Benjébrien.
4: En octobre dernier, après 6 ans à livrer des repas pour Uber Eats, Maury Kaba, la trentaine, a un souci lors d'une commande.
5: Les boissons sont inversées, le monsieur il a pris la commande, et Adia il va déclarer à Uber qu'il n'a pas reçu. Le lendemain matin, j'arrive pas à me connecter.
4: Il est alors accusé d'avoir partagé son compte avec quelqu'un d'autre, mais impossible pour lui de se défendre.
5: Ils ont un numéro, on n'a plus de possibilité de contacter avec eux.
4: Depuis, son compte est bloqué et il se retrouve sans aucune source de revenus.
5: J'arrive même pas à payer mon loyer, j'ai des 4000 euros à payer des dettes.
4: Depuis 2 ans, 1500 livreurs ont été déconnectés des plateformes sans aucune explication, selon le syndicat Union Indépendant. Son délégué national, Fabien Tozzolini, dénonce également une opacité dans le système de rémunération.
6: 2 livreurs assis devant le même restaurant qui vont livrer la même commande au même endroit peuvent être payés 2,86 ou 4,50 €. Et ça, sans qu'à aucun moment on ne comprenne pourquoi ils sont payés de cette façon-là.
4: En mettant en demeure Uber Eats et Deliveroo, la CFDT espère également mettre la lumière sur les conditions de travail de ces livreurs souvent invisibles, sa secrétaire générale Marie-Lise Léon.
7: Derrière chaque clic, il y a un travailleur de l'ombre qui subit des conditions inacceptables.
4: Des accusations rejetées en bloc par Deliveroo, la plateforme assure qu'elle répondra au syndicat par les voies juridiques et le dialogue social approprié.
2: Deliveroo qui assure aussi que l'algorithme qui fixe le salaire des livreurs est conforme à la norme européenne. Un bracelet en cuir, un cadran coloré, une aiguille pour les heures, une aiguille pour les minutes. Mais pourquoi une montre de la marque Swatch déchaîne autant les foules? Eh bien, c'est l'appât du gain. La montre en quantité limitée, vendue 400 euros, se revend bien plus cher en ligne. Vous avez peut-être vu ces images ce week-end, des files d'attente interminables, des mouvements de foule devant les boutiques qui se finissent parfois sous les gaz lacrymogènes de la police. Alors à Rennes, on n'en est pas arrivé là, mais tout de même, 150 personnes devant la porte samedi pour acheter cette nouvelle montre, la Royal Pop. Le rideau était resté baissé, mais quand il s'est levé aujourd'hui, Valentin Belleville, l'ambiance était plus apaisée.
8: Cette fois, la boutique a prévu de quoi calmer les esprits. 2 vigiles à la porte filtrent les entrées au compte-gouttes. Et puis cette petite affiche collée sur la vitrine. La collection Royal Pop n'est pas en vente à Rennes. Pas de quoi décourager Loïc, 56 ans.
9: Ah bah c'est pas grave, j'ai une quechua avec moi, je vais attendre là jusqu'à ce qu'ils la remettent en vente.
10: Je crois qu'il y a d'autres campeurs avec vous là-bas.
9: Je peux rester en autonomie 15 jours, j'essaierai.
8: Loin des 150 personnes de samedi dernier, ils sont une petite vingtaine devant la boutique en ce début de semaine. Mais certains sont là depuis longtemps. ans, ce jeune passionné de montres fait le pied de grue depuis 4 jours.
11: Ouais, j'ai pas trop envie de parler, non, je suis fatigué. J'ai attendu depuis jeudi soir, j'ai dormi 2 heures. Et on est encore debout.
8: Grande déception pour lui de découvrir que la boutique n'a pas la montre.
11: On est revenu cette nuit, mais pour rien, quoi. Dans le froid, et les gens ils disaient, ouais, mais là il faisait froid cette nuit. Ouais, jeudi soir il pleuvait et tout, on était vraiment sous le vent et tout. Ben, moi je voulais mon truc, je suis collectionneur, j'attends. Premier arrivé, premier servi, mais ça s'est pas fait. Tu vois.
8: Dans la file d'attente, certains avouent que s'ils arrivent à obtenir leur Royal Pop, ils la revendront probablement. La montre vendue 400 euros par Swatch se monnaie déjà en ligne jusqu'à plus de 2000 euros pour certains modèles.
2: Reportage Valentin Belleville, ici à Armorec. Et puis, faites sauter le bouchon, le Tour de France 2029 partira de la capitale du Champagne. 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
0: La météo en cette fin d'après-midi en Meurthe-et-Moselle et dans les Vosges, après les passages des éventuels orages qui sont attendus dans la région et le vent qui va souffler jusqu'à 50 à 60 km/h encore en début de soirée, la nuit sera beaucoup plus claire. Demain matin, au réveil, ce sera même du soleil pour quasiment tout le monde avec de belles éclaircies, des températures de 5 à 9 degrés, mais à partir du milieu de matinée et surtout dans l'après-midi, c'est l'arrivée des averses. Des averses qui vont se succéder pour l'ensemble de la région et les températures qui vont seulement afficher de 12 à 15 degrés.
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13: Bonsoir à tous, très heureux de vous retrouver au bon endroit, à la bonne heure, pour partager une heure de chansons devenues des tubes dans les années 80. Elles sont passées parfois de kitsch à culte, de has-been à mythique. Aujourd'hui, on les met à l'honneur et ça commence comme ça. 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

0: C'était Indochine, bien sûr, 3 nuits par semaine.
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0: Et oui, le groupe phare des années 80, porte-voix de toute une génération en quête d'identité, en pleine rébellion. Et depuis ces années-là, eh bien Nicolas Sirkis n'a cessé de renouveler cette mission grâce à sa musique. 3 nuits par semaine est sorti en 85. Et cette histoire d'une relation intense mais éphémère concerne encore aujourd'hui la nouvelle génération. Indochine, c'est ça, 3 générations, phénomène unique. Et s'il y en a un autre qui réunit toutes les générations, c'est aussi Michael Jackson. Tout de suite, Beat It.
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0: à Bailar Calypso. C'était Elie Medeiros. Alors si vous voulez à tout prix danser le calypso, comme nous le préconise Elie Medeiros, avec ce tube sorti en 87, c'est un mouvement de va-et-vient des pieds avec balancement et ondulation du corps sur un rythme très rythmé, façon musique des Antilles. Bon bah voilà, si vous préférez un bon slow bien classique, j'ai ce qu'il faut. Dans un instant, Monsieur Eddie Mitchell avec le cimetière des éléphants, c'est juste après ça.
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0: Lorraine, 100% des 80. Ça continue, mais avant cela, quelques infos près de chez vous.
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0: Stokes, c'était It's My Life.
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0: C'est le plus grand succès international de ce groupe, Tok Tok, sorti en décembre 83. Allez, tiens, pour la mémoire et pour l'histoire, décembre 83, ce mois-là, la princesse Caroline de Monaco se marie à Pierre Cassiraghi. Le syndicaliste polonais Lech Walesa reçoit le prix Nobel de la paix et à Paris, le film À nos amours de Maurice Pialat reçoit le prix Louis de Luc. Eh oui, 100% années 80, c'est aussi ça, de la culture, de l'histoire. Bon, on revient vite à la chanson. Hein. Stéphane Echer, combien de temps? Succès de l'année 87.
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0: Dire Straits, Walk of Life. Tout peut arriver dans la vie d'une chanson. Walk of Life était une phase B. Elle devait même être exclue de l'album Brothers in Arms. Et puis finalement, le public en a fait un tube. Voilà, tout s'arrange. Décibel, c'est à 20h. Ce soir, Émilie Mazoyer reçoit Arthur Ferrari, le fils de Nino Ferrer, pour une expo consacrée à son père. En attendant, place à Jean-Jacques Goldman, Quand la musique est bonne, juste après ça.
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2: C'est l'heure de Décibel, toute l'actualité musicale avec ce soir une facette méconnue de Nino Ferrer.
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2: Adoré par le public dès ses débuts dans les années 60 et grand connaisseur des musiques noires américaines, chanteur à la voix exceptionnelle, compositeur et auteur follement créatif et doué, Nino Ferrer était aussi... peintre. Ouais, Nino Ferrer, peintre. C'est le nom de la grande exposition qui vient de s'ouvrir au musée Henri Martin de Cahors et qui durera toute l'année pour découvrir le travail de peintre et de dessinateur de Nino. On en parle ce soir avec son fils Arthur Ferrari et Rachel Amalric. Elle est la directrice de ce musée qui va vous donner pour sûr l'envie de faire un tour dans le sud.
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2: Salut à toutes, salut à tous et merci d'avoir choisi ici pour passer votre lundi soir. L'actu musicale de ce 18 mai, c'est l'anniversaire de la mort de Chris Cornell, le chanteur de Soundgarden qui nous a quitté bien jeune à l'âge de 52 ans. Il y a 9 ans, on écoutera donc Soundgarden à la fin de l'émission parce que c'est un groupe qui a façonné le son rock des années 90. Notre découverte nous emmènera très très loin, le plus loin qu'on puisse aller sur notre petit globe terrestre, puisqu'on va carrément de l'autre côté, en Polynésie, 12 heures de décalage horaire, et pourtant, croyez-moi, on est complètement en raccord quand il s'agit de la musique de Vaiteani, un groupe polynésien, donc à découvrir ce soir. Ce sera notre coup de cœur. On vous donnera aussi des nouvelles du punk. Oui, ce mouvement musical a 50 ans, avouez que c'est quand même pas mal. Parti comme ils étaient partis, on n'aurait pas mis un billet. 50 ans du punk, on va fêter ça en musique et en vous conseillant un bon bouquin. 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On joue d'ici une quarantaine de minutes. À 20h03 presque, j'accueille en duplex des jolis studios d'ici Occitanie mes invités de ce soir, Rachel Amalric, bonsoir.
5: Bonsoir Émilie, bonsoir à toutes les auditrices et tous les auditeurs.
2: Vous êtes la directrice du musée Henri Martin de Cahors et vous êtes la commissaire de l'exposition Nino Ferrer, peintre. À vos côtés, ou même en face de vous, je crois, si je me souviens bien de la géographie de ce studio, il y a Arthur Ferrari, bonsoir.
6: Bonsoir, bonsoir à tous, bonsoir Émilie.
2: Bonsoir Arthur, vous êtes ingénieur du son, réalisateur, éditeur, musicien et le fils de Nino Ferrer qui nous réunit ce soir, le Nino musicien, le Nino peintre et vous le Nino papa aussi. Donc
6: exactement.
2: Voilà, et vous participez évidemment activement et votre frère Pierre Ferrari également à cette grande exposition. Alors ma première question, elle sera pour vous Arthur Ferrari. Vous devez être sollicité forcément, vous et votre frère, autour de la mémoire de Nino Ferrer, de ses chansons, qui pour mettre une chanson dans un film, qui pour organiser une expo, des photos, des hommages. Qu'est-ce qui a fait que l'offre du musée de Cahors, l'offre de Rachel Amalric, vous l'avez acceptée?
6: Bah, on avait le désir de dévoiler et de faire sortir toutes ces toiles qui étaient accrochées dans la maison, la plupart. Ouais. Et il y avait déjà eu quelques expositions, même du vivant de Nino, mais c'était très anecdotique et c'était la chance de le mettre pour la première fois dans un musée.
2: C'est ça, il est au musée, un vrai beau musée, pour le coup, le musée Henri Martin de Cahors. C'est un musée d'art et d'histoire, alors qui a été créé il y a longtemps, hein, Rachel Amalric, en 1833, et qui a eu de grands travaux très récemment. En fait, la réouverture est assez récente, hein, c'est ça?
5: En effet, le musée a réouvert après 6 ans de travaux et puis la parenthèse Covid en 2022.
2: Ok, alors maintenant, à vous Rachel, justement, directrice de musée, qu'est-ce qui fait, comment on fait la différence entre un artiste, alors qu'on adore Nino Ferrer, mais qui aurait un hobby d'être peintre et qui peindrait des toiles pour se faire du bien, pour se faire plaisir, etc. Comment on fait la différence entre ça et en fait un artiste, peintre, dessinateur, qu'il faut exposer au musée?
5: Alors d'abord, la vraie question, c'est est-ce qu'on doit faire la différence?
2: Oui.
5: Et ensuite, la réponse, c'est Nino qui nous la donne lui-même. Il explique que quand on a une nature d'artiste, on s'exprime de différentes manières et toutes ces expressions sont des créations, sont des expressions artistiques. Il s'exprimait par la musique, mais il s'est exprimé aussi par la peinture et le dessin, mais par le jardinage aussi. Il a aussi été acteur. En fait, c'est un homme qui est entier et avec des facettes multiples. Il, quoi qu'il fasse, c'est de l'art.
2: Ouais.
5: Et c'est un petit peu la leçon qu'on apprend en observant la vie de Nino Ferrer.
2: C'est ça, un artiste total. J'aime bien cette définition. Arthur, vous pensez que ça lui aurait plu, artiste total?
6: Oui, mais je pense qu'il le savait, comme Rachel vient de le dire, c'est qu'il l'a témoigné plusieurs fois, plusieurs reprises, et c'était sa façon de s'exprimer.
2: Ouais. Alors, il y a une grande incompréhension qui est devenue même peut-être le drame de la vie de Nino Ferrer, c'est que ses premiers succès étaient des chansons, je mets des guillemets, rigolotes, même si au niveau de la production musicale et de sa voix digne de James Brown, il n'y a rien à dire, mais les thématiques étaient rigolotes, c'était un chien qu'on cherche.
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2: Ou encore un grincheux qui grinche.
3: Oh.

0: Alors, ces succès-là, ils ont fini par devenir toxiques pour Nino Ferrer, qui voulait pas rester enfermé dans cette image de chanteur rigolo, qui méritait pas d'ailleurs, mais bon, c'était cette cage-là que les médias avaient choisi pour lui. Est-ce que vous pensez, tous les deux, que justement, il a beaucoup plus de liberté dans sa peinture, dans ses dessins?
1: Oui, définitivement. Non seulement il avait plus de liberté, mais en plus c'est un art qui est moins exigeant en termes techniques et en logistique. Finalement, un carnet et un crayon, ça suffit pour s'exprimer et pour croquer quelque chose, même si on va y travailler plus tard. Et puis il avait choisi à la Taillade de peindre au milieu du salon, donc c'était tout à fait accessible à n'importe quel moment. Je crois que ici on a quelque chose dans lequel il est non seulement libre, mais en plus indépendant à tout point de vue, même si Arthur peut nous raconter à quel point il était indépendant du point de vue de la musique à un moment ou à un autre.
2: Oui, musicalement aussi, il a fait partie des premiers à s'autoproduire, à s'auto-éditer. Et l'industrie musicale à ce niveau-là, ça coûte énormément d'argent parce qu'il y a le matériel et il y a les musiciens et il y a toute une organisation complètement incroyable à dégager. Alors que la peinture, oui, on est juste avec son crayon, son carnet, quelques types de peinture, son chevalet, mais ça y est, on est libre.
0: Alors dans le catalogue de l'expo, on apprend qu'en fait, il a toujours peint et dessiné dès les années 50. Arthur, à l'instant, Rachel parlait de la Taillade, c'est donc la maison dans laquelle il peignait. Vous l'avez vu, du coup, peindre comme ça, au milieu du salon, ça faisait partie de votre vie quand vous étiez
2: entendu.
0: Petit.
2: Oui, c'était notre vie au quotidien. Moi, je suis né en 79, ils ont acheté cette maison en 77. Et il s'est remis à peindre activement mi-80. Donc moi, oui, c'était l'enfance, quoi, l'enfance du papa qui est derrière son chevalet au milieu du salon.
0: Et cette maison, la Taillade, elle est représentée plusieurs fois dans l'exposition.
2: Toiles, ouais.
0: Oui, voilà. Oui. Est-ce que vous pouvez nous décrire un peu ce lieu? Donc, vous nous avez dit, en fait, il arrive là-bas, oui, au milieu des années 70. Enfin, la famille arrive là-bas dans les années 70.
2: Ouais, en 77, ouais. Et c'est une maison merveilleuse sur un rocher. Enfin, sur un rocher. Il y a quelques bouts de roche, des petits bouts de falaise, d'où son nom, la Taillade. Sinon, c'est entouré d'arbres. Et il y a une propriété de 23 hectares qui s'ouvre vers le plateau. Et c'est complètement magique, oui. On est coupé du reste du monde, on est bien.
0: Et pour vous, Rachel, je rappelle, vous êtes la directrice du musée qui présente cette exposition-là. C'était important l'ancrage régional à côté de Cahors de l'artiste.
1: En effet, c'est vraiment une partie importante de notre projet scientifique et culturel. C'est l'axe territorial, c'est de présenter les propositions, les interprétations et de ce paysage et plus largement des artistes locaux et entre guillemets avec, comme pour Nino Ferrer, une aura nationale, voire internationale. Oui. Là, l'intérêt pour nous, c'était justement la convergence, c'est-à-dire que Nino Ferrer, il n'est pas arrivé par hasard à la Taillade, il l'a choisi, il en a fait son refuge, il la représente tantôt perché sur une falaise, tantôt sur un nuage, et c'est là où justement on voit à quel point lui aussi il était attaché à ce territoire qui lui a permis aussi de retrouver une forme de sérénité, cette sérénité qu'il trouve également dans la peinture.
0: Donc la sérénité, c'est une des raisons du choix de ce lieu. Arthur Ferrari, ils vous ont dit, vos parents vous ont donné d'autres explications pourquoi avoir choisi de s'installer dans cette région?
2: Ouais, il y en a plusieurs, enfin plusieurs. Il y en a une autre aussi, Nino, à l'époque des années 60, 70, où il faisait beaucoup de galas, ce qu'on appelait à l'époque les galas, c'était les concerts. Et donc il traversait la France et régulièrement... Les passages dans le Lot lui ont laissé un souvenir vraiment chaleureux et accueillant. Pour lui, c'était une terre très accueillante et chaleureuse. Et après, les lumières, évidemment, et les paysages lui ont rappelé la Toscane, l'Italie, avec ses collines.
0: Ah oui, il était né à Gênes.
2: Ouais. Et ça lui a permis de croiser plein de choses et de trouver son lieu, je pense. Et ça, c'est arrivé du nord du Lot, où il a loué un château pendant 3 mois en 76 pour enregistrer un album. Et c'est là qu'il commence à se décider de vouloir partir de Paris. Et du coup, il s'est mis à visiter des maisons en partant du nord du Lot. Voilà. Il est tombé sur la Taillade qui est tout au sud.
1: Un des points communs des artistes qui sont présentés au musée Henri Martin, c'est des artistes qui, selon la formule d'André Breton, ont cessé de se désirer ailleurs. Et Nino a cessé de se désirer ailleurs quand il a connu le Lot.
0: C'est joliment dit. Et le Lot, voilà, qui lui a apporté visiblement beaucoup, et bien lui rend hommage aujourd'hui au musée Henri Martin de Cahors. L'exposition Nino Ferrer, peintre, dont on va continuer à parler, elle a ouvert le 6 mai et c'est jusqu'au 31 décembre, les amis. Donc si vous nous écoutez à Paris, à Lille, en Bretagne, que ne sais-je, partout en France, dites-vous que vous avez jusqu'au 31 décembre pour aller faire un petit tour à Cahors et visiter cette exposition. Mais à force de parler de Nino, on a envie de l'entendre chanter et rendre hommage. Tiens, décidément, il est beaucoup question d'hommage ce soir à ces idoles, ces chanteurs noirs américains. Je veux être noir. Nino Ferrer sur votre radio, ici.

0: Quelle voix, quelle chanson, Nino Ferrer, je veux être noire. Vous écoutez ici, il est 20h15. Moi, je suis dans mon studio à Paris et dans les studios toulousains d'ici Occitanie. Il y a mes invités ce soir, Rachel Amalric, qui est la directrice du musée Henri Martin de Cahors, et Arthur Ferrari, fils de Nino que nous venons d'entendre. Et tous les deux viennent nous parler donc de la grande expo Nino Ferrer, peintre, qui est jusqu'au 31 décembre à Cahors. Alors, on a parlé de centaines de peintures, hein, c'est ce que disait Arthur tout à l'heure. Rachel, comment avez-vous sélectionné les œuvres qui sont présentées pour beaucoup pour la première fois au musée, dans l'expo?
1: Là-dessus, je dirais que il y a toujours beaucoup de débats. D'abord parce que il n'y a pas plus de place sur les murs que il y a de place sur les murs.
0: Bah, sauf dans sa maison, visiblement.
1: Effectivement, il y en avait partout.
0: Oui, voilà.
1: Alors d'abord, on a cherché partout, on a été partout, on a décroché de partout. Ouais. On a eu la chance justement que Pierre et Arthur nous ouvrent la maison et nous permettent vraiment de tout voir. Et à partir de là, en fait, dans un musée, ce qu'on fait, c'est qu'on se concentre d'abord sur la matérialité des œuvres, sur les œuvres elles-mêmes, sur ce qu'elles représentent. On les regarde longuement et à partir de là, voilà, on peut commencer à en parler, à voir un petit peu quel fil on peut tirer et quelles sont les associations qu'on peut faire avec la connaissance qu'on a de l'homme, de l'artiste, au sens du musicien aussi. Et on a fait des choix qui sont plus ou moins thématiques dans certaines salles et qui sont plus stylistiques, c'est-à-dire montrer un panel des différentes propositions artistiques de Nino Ferrer. Le principe, ça a été de dire que il fallait que ce soit quand même agréable et confortable. Donc on a limité notre choix à une soixantaine d'œuvres. Je vais pas dire que c'est les plus belles parce qu'en fait on peut pas dire ça, mais en tout cas elles ont une véritable cohérence. Il y a une véritable progression dans cette expo, d'autant que on part des œuvres et on arrive tout doucement vers l'homme parce qu'on le découvre différemment. Et on arrive vers la dernière salle où là on a une magnifique vitrine biographique qui se présente comme une frise, ce qui se déroule sous les yeux des visiteurs. Et à mon avis, ils y passent déjà des heures et ils vont y passer des heures.
0: Et alors le tout avec un accompagnement musical. Là, c'est vous, Arthur Ferrari, qui vous êtes occupé de ça, accompagnement sonore de l'expo?
2: Oui, un environnement sonore pour essayer de s'immerger dans les coulisses un peu de cette vie chronologique autour de Nino, de sa vie. Et on a peut-être un peu cette sensation d'être en coulisses avec Nino à travers les différentes années de production, de musique, de choses qu'il ait pu raconter, d'archives personnelles qu'on ait pu retrouver. C'est vraiment une balade autour de lui. Mais ce qui est compliqué dans ce genre de création de book, c'est de pas perturber aussi la lecture du spectateur. Donc c'est une performance à découvrir.
0: C'est ça, pour le coup, c'est une expérience à 360. Il se passe vraiment plein de choses. Et donc, la vitrine biographique dont vous parliez, elle est scénographiée, par votre frère, Pierre Ferrari. Et alors, on me dit, alors je ne l'ai pas encore vue, évidemment, je crève d'envie d'arriver à Cahors, mais pour le moment, j'y suis pas, qu'il y a là des centaines d'objets, des vêtements, des costumes de scène, des photographies, des objets du quotidien, des souvenirs personnels. Donc là, c'est hyper intime. Qu'est-ce que vous avez ressenti en voyant ça, Arthur et Rachel, la première fois?
2: C'est encore une fois comme ces peintures qu'il y avait dans la maison. C'est notre maman qui nous avait créé ce genre de vitrine. Je pense que Pierre s'était inspiré un peu de ça déjà. C'est dans les années 2000, on a juste mis un isolant dans le grenier pour le rendre vivable. Qu'il y ait moins de fuite d'eau et de... elle avait commencé à sortir des caisses, les objets, mais ça y racontait une histoire. C'était vraiment c'était très très beau, c'était très agréable, et c'est vrai que c'est beau de le voir sortir. C'est encore une fois, ça permet de raconter la vie de Nino, qui est tellement folle que c'est beau.
0: Et avec évidemment, alors beaucoup de dimensions différentes, hein, on a bien compris que c'était pas un homme monolithique, ni un artiste monolithique, Nino Ferrer, mais même dans ce que je vois là de l'exposition, il y a à la fois des toiles hyper colorées, alors moi j'ai pas le vocabulaire artistique et je m'en excuse, mais on parle de surréalisme, c'est ça, pour beaucoup de ces choix artistiques ?
1: Alors, on parle d'une inspiration surréaliste. En fait, Nino, c'est un homme qui est extrêmement cultivé, qui connaît très bien son histoire de l'art, qui fait des exercices d'historien de l'art aussi, même dans ses peintures. Il est inspiré. Et donc, oui, il y a un côté surréaliste, aussi bien par rapport à la question des choix, des thématiques et finalement des représentations elles-mêmes, un côté un petit peu aussi onirique, que par rapport au fait qu'il a une inspiration qui est presque d'ordre philosophique sur certaines toiles. On a aussi des inspirations plus anciennes avec des inspirations plus médiévales, peut-être un petit peu différentes, peut-être plus noires que les surréalistes. Ouais. On parle souvent de Bosch ou de Bruegel quand on compare certaines de ces toiles. Et en fait, ce qui est intéressant, c'est qu'il n'y a pas un mot qui va pouvoir résumer la peinture de Nino Ferrer, sinon on n'aurait mis qu'une toile. Ce qui est intéressant, c'est de venir voir les 60 œuvres qui sont présentées. Il y en a même une petite partie qui va être renouvelée parce qu'elles sont sur des supports fragiles. Et ce qui est incroyable, c'est la richesse qu'il propose. Il faut savoir que au-delà des thématiques surréalistes, ou en tout cas des sujets qui peuvent être surréalistes, il y a aussi une présence assez importante des sujets religieux qui va interpréter, réinterpréter. Il y a aussi, comme je disais, des exercices d'histoire de l'art un peu classiques, hein, les trois petites grâces, par exemple. Et il y a un travail incroyable sur la couleur, mais je dirais avant tout sur le dessin. Et puis on présente des gravures.
3: Oui, des gravures à l'eau forte. Alors là, on est vraiment sur du noir et blanc, du gris. Et ça aussi, ça contraste, hein, quand on voit l'affiche de l'expo avec une maison, donc la fameuse taillade sur un nuage, avec de la fumée, une grosse fumée qui sort de trois cheminées, rouge, jaune, verte. Et derrière, voilà, on a des gravures comme ça en noir et blanc, très très dépouillées. Oui, on sent bien qu'il se passe plein de choses différentes.
1: Oui, et puis là sur les gravures, on est aussi sur les œuvres, je dirais, de la maturité. Il a appris à graver très tard dans sa vie avec Caroline Bouillet, et qui est une artiste graveur. Elle expliquait que il a pris le temps de travailler, de réfléchir. Il a parmi les 13 gravures qu'il a fait, il y en a 9 qui sont consacrées à ce qu'il a appelé le traité de la navigation. Donc ça a été très réfléchi, très pensé. Et d'ailleurs, les commentaires qu'on a mis à côté de chacune

0: notre expert ce soir, Arthur Ferrari. Est-ce que vous me validez la maison près de la fontaine?
1: Bien sûr.
0: Vous l'aimez cette chanson? Ouais.
1: Oui, c'est très beau. Encore une fois, c'est une partie de toujours la vie de Nino qui recherchait et qui pouvait écrire et composer, ce qui ne lui était pas encore arrivé.
0: Oui.
1: Il a souvent fait, il y a plein de chansons qu'il a écrites dans ce sens-là. Ma vie pour rien, par exemple, un des premiers morceaux qu'il a composé et qui retrace un peu tout comment la vie s'est découlée, ses parents qui sont partis de telle ou telle façon, ce qu'ils faisaient.
0: Alors on l'écoute, Nino Ferrer, La maison près de la fontaine. La...

0: dirait, si chantait pas Nino Ferrer. 1972, l'album Métronomie, un album concept incroyable et du rock progressif de très haut niveau.
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0: Ah, c'est quelque chose cet album Métronomie. Alors tout comme le côté artiste-peintre de Nino Ferrer est méconnu et on répare ça avec cette expo. Arthur Ferrari, vous n'avez pas envie parfois aussi de faire connaître des albums de votre père Nino Ferrer, je ne sais pas comment, mais est-ce que secouer les gens et leur dire écoutez ça, c'est super.
1: Ouais, c'est ce qu'on a toujours cherché à faire avec les moyens du bord, on va dire. Mais en tout cas, avec notre maman Kino et Pierre, mon frère, chaque date d'anniversaire, chaque année où il peut se passer quelque chose, on cherche à proposer d'autres, de faire entendre autre chose, comme Nino l'avait souhaité. De toute façon, faire entendre ses albums comme des symphonies, disait-il.
0: Ah, c'est beau, c'est beau. Allez, restez bien sur votre radio. Ici, les 20h28. On va refaire un petit tour au musée Henri Martin avec Arthur Ferrari et Rachel.

0: Amalric, parce qu'on peut pas laisser comme ça Nino Ferrer, on n'a pas encore une autre dose. Et puis ensuite, le blind test, ou encore un petit coup de cœur musical, direction la Polynésie. À tout de suite.
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0: 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Évidemment, tout le monde connaît dans la discographie de Nino Ferrer un bon téléphone.
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0: Sorti des albums pendant longtemps, par exemple La Désabusion en 1993. Pour le coup, c'est un album qui a été fabriqué à Cahors, enfin à côté de Cahors, à la Taillade, la fameuse maison dont on parlait tout à l'heure. Et alors, il y a tout un tas de surprises dans ce disque. On ne se lasse pas de la fantaisie et des bonnes idées de Nino.
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1: L'année Mozart, une de ces chansons-là qui reste à découvrir. Alors, ce serait une erreur, Arthur Ferrari, de dire que votre père Nino était un chanteur rigolo, mais il y a de l'humour, de l'esprit dans ses chansons, il y en a toujours eu. Est-ce que vous trouvez que ça ressort aussi dans ses peintures, dans ses gravures qui sont exposées ?
2: Oui, complètement. Je pense qu'on a autant d'humour et de désespoir comme ses albums.
1: Ouais. Le désespoir qui donc n'a pas été comblé, n'a pas été adouci ni par la musique, ni par l'art, la peinture, ni par la vie de famille, ni par rien. Il faut le rappeler, Nino Ferrer, il a mis fin à ses jours en 1998. Est-ce que c'était un mal-être que rien pouvait combler?
2: Bah sûrement, ça sera toujours compliqué d'avoir une réponse claire là-dessus. Je pense qu'il avait un désespoir, une peur de la vie et du progrès, justement. Quand on parle de la maison près de la fontaine, le progrès, ça il avait une inquiétude sur le, ouais, sur l'évolution du monde et le futur.
1: Rachel Amalric, vous sentez ça, vous aussi, ces deux pôles très forts dans l'art de Nino Ferrer, dans sa peinture, de la joie pure et du désespoir hyper profond?
3: Oui, on est vraiment dans une polarisation et une ambivalence parfois. C'est-à-dire que on a des couleurs éclatantes, on a un travail incroyable, je le disais, avec le dessin, mais on a des sujets qui sont profonds, qui sont parfois sombres, qui démontrent effectivement cette inquiétude. On a par exemple Plus de poissons, où on voit dans la désabusion, c'est-à-dire que dans l'album, il a utilisé certaines de ses œuvres, dont celle-ci pour le petit livret du disque compact. On voit un monde où on est arrivé au bout de ce progrès, il n'y a plus de poissons, on a ces oiseaux qui nous regardent, un oiseau qui nous regarde et qui nous accuse de ce qui se passe, c'est-à-dire que lui, il n'a plus à manger. Quand on regarde le monde extérieur où on a la taillade comme ça, perchée sur une falaise, la falaise, elle est attaquée. Au fond, il y a quand même les tours de refroidissement de Golfech.
1: Oui, la centrale nucléaire.
3: Ouais. Tout à fait, puisqu'elle est à quelques 50 kilomètres de la taillade. Cette inquiétude, clairement, il la disait hein, dans ses interviews, il la chantait, mais on sent aussi dans ses œuvres qu'il y a parfois des basculements possibles, une interprétation plus profonde, et en même temps, il y a une vraie joie de vivre, il y a une vraie joie de peindre, et ça, on va la retrouver, cette joie, dans les représentations de la taillade, on va les retrouver aussi dans une représentation qui s'appelle la chorale, on a le bonheur du chant, on a le bonheur coloré des différentes voix, des différents sons qui peuvent sortir de cette chorale. On a aussi des choses, on parlait de finesse et d'humour, on a aussi des choses un petit peu loufoques avec la vie chez les automobiles, ces visages voitures avec des yeux et des corps humains. C'est un mélange de tout ça, mais en réalité, c'est ce qui fait un homme complet.
1: Ouais.
3: Il a plein de contradictions, plein d'émotions et plein de choses à nous dire.
1: L'expo Nino Ferrer, peintre au musée Henri Martin de Cahors. Elle a ouvert cette expo le 6 mai dernier. Que vous ont dit les premiers visiteurs ?
3: Ils sont fans. On est absolument ravis. Vraiment, on a des retours extrêmement positifs. Moi, mon plaisir, c'est en fin de journée d'aller ouvrir le livre d'or et de le faire dérouler comme ça et de voir ces explosions de joie sur le papier. Les gens qui disent c'est superbe, on a découvert quelque chose d'incroyable, on connaissait pas ou on connaissait, on est ravis de voir ou de revoir, de découvrir, de redécouvrir. Ceux qui nous disent qu'ils adorent la scénographie, ceux qui trouvent ça émouvant, touchant, ceux qui vraiment ont pris un plaisir incroyable à voir ces couleurs éclatantes. On a des critiques dithyrambiques. En tout cas, c'est celle que je peux lire tous les soirs sur le livre d'or depuis l'ouverture. Je suis ravie de les partager avec vous.
1: C'est celle-là qui compte. Merci beaucoup, Rachel Amalric. Merci, Arthur Ferrari.
3: Merci beaucoup.
2: Merci
1: à vous. L'expo, vous l'avez compris, est recommandable et recommandée jusqu'au 31 décembre prochain à Cahors, au musée Henri Martin. Tarif plein 9 euros, réduit 5 euros. C'est gratuit pour les moins de 18 ans. Et tous les premiers dimanches du mois, organisez-vous pour aller y faire un tour avant le 31 décembre. On se quitte en écoutant South, qui est la version originale, le Sud ayant été, Arthur, une traduction commandée.
4: Mais l'original est en anglais, hein, c'est ça.
2: C'est la genèse en anglais, oui, bien sûr. Et c'est comme ça qu'il l'a écrite, composée, qu'il souhaitait l'entendre. Après, il s'est pris au jeu quand même de faire une version française. Et je pense qu'il se doutait que ça valait sûrement le coup. Ce qui lui a donné aussi la liberté de créer.
4: C'est vrai. Mais là, on va l'écouter comme il l'a imaginé. South, Nino Ferrer. C'était très chouette de pouvoir parler de lui, de ce grand artiste, au magnifique répertoire.

0: Nino Ferrer et South, c'est tiré de l'album Nino and Radia. Merci à l'équipe d'ici Occitanie de nous avoir permis de réaliser ce duplex. C'est Thomas Boyard qui était aux manettes.
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0: La musique punk a 50 ans, ça mérite bien un beau gros bouquin pour fêter ça. C'est des éditions GM qui ont dégainé un bouquin vraiment commémoratif qui raconte le mouvement, la mode, les fans et puis les groupes évidemment américains comme les Ramones, anglais comme les Sex Pistols et même quelques français, les Garçons Bouchers, Berreurs et Noirs et aussi les Vents de Passe. Les 50 ans du punk de A à Z de Francis Dordor et Jean-Éric Perrin, c'est en librairie cette semaine. Bon anniversaire le punk et la bise à Manu Chao.

0: Vampas qui continuent leur aventure. Hein. Le 15e album studio des Vampas vient de sortir. Il s'appelle Où va nous ? 40 ans d'existence pour les Vampas et des concerts, évidemment, en 2026. Hein. Festival d'été, j'en ai sous la main, notamment au Pont du Roc, le 31 juillet prochain. Les Vampas qui vont aussi jouer à Lyon, au Transborder, le 12 juin.
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0: Allez, on joue au blind test ce soir avec Evelyne. Bonsoir.
2: Bonsoir, Amélie.
0: Bienvenue dans Décibel. Et puisqu'on est toujours nombreux pour jouer au blind test, plus on est de fous, plus on rit, il y a Kevin avec nous. Salut, Kevin.
3: Oui, bonsoir, Amélie.
0: Comment ça va?
3: Oui, très très bien. Que le retour du soleil, ça va, quoi.
0: Alors, je suis d'accord. On a eu notre dose de pluie, là. C'est bon. C'est bien
3: si
0: ça s'arrête.
3: Ah oui, voilà. Et puis, bonsoir aussi à Evelyne.
2: Bonsoir, Kevin.
3: C'est ça. Bonsoir.
0: C'est bien, c'est bien. Vous pouvez vous serrer la main avant le début du match, puisque de toute façon, à la fin, vous gagnerez chacun un exemplaire du livre sur The Inspector Clouseau, leur parcours incroyable. Hein. Ils sont rockeurs et fermiers, des rock farmers. C'est Romain Lejeune qui raconte leur histoire dans ce livre, comment ils peuvent conjuguer la ferme et la scène, l'agriculture et les tournées mondiales. C'est un super bouquin, je suis ravie de vous l'offrir.
3: Merci Kevin beaucoup.
0: Et Evelyne. Ah bah, avec
3: merci.
0: Plaisir, vraiment, vraiment. Alors, le thème du blind test ce soir, ce sont donc les garçons en chanson. Est-ce que c'est un thème qui vous inspire, Evelyne?
3: Oui, pourquoi pas.
0: Bon, on va voir, on va voir. J'ai pris quand même des chansons qui sont très très connues. J'espère que ça va bien se passer pour vous. On cherche donc le nom des interprètes des chansons. Et évidemment, l'idée, c'est de les retrouver le plus rapidement possible, ces interprètes, en tout cas plus rapidement que le deuxième candidat, Evelyne, Kevin. Donnez bien votre prénom avant de proposer votre réponse. On est parti avec une première chanson qui parle d'un garçon. Dites-moi, qui chante ça?
3: Kevin, Sylvie Vartan.
0: Oui, en même temps.
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0: 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La grande Sylvie Vartan, Kevin et Evelyne, vous avez dit vos prénoms exactement en même temps. Donc c'est un point partout. C'est bien, on a des bons candidats ce soir. Ils réagissent vite. On va faire un petit tour ouais, dans un autre style musical.
3: Chercher le garçon.
0: Alors, très bon... très bon karaoké, mais comment s'appelait ce groupe?
3: Ah.
0: On est en 1980.
3: On reviendra.
0: Et le groupe porte le nom. Alors, c'est en deux mots. Le premier mot, c'est un moyen de transport. Et le deuxième mot, c'est le mot fille, mais en anglais.
3: Scooter girl.
0: Alors, c'est pas scooter girl. Un moyen de transport où on paye un chauffeur.
3: Taxi girl.
0: Oui, taxi girl. Uber girl. Non.
3: J'aurais pas retrouvé. Hein.
0: Taxi girl. Ça fait partie des chansons qu'on a tous dans l'oreille, dans nos playlists, etc. Mais après, le nom du groupe, ça fait pas partie des infos essentielles qui sont comme ça, oui, accessibles tout de suite dans le cerveau. J'en conviens. Taxi Girl, chercher le garçon. Alors là, dernière chanson, gros gros tube des années 80.
3: Mmh.
0: Mais qui chantait ça?
3: À cause des garçons.
2: Evelyne.
0: Oui, Evelyne, à cause des garçons, garçons. Chantez oui. Pas. À cause des garçons.
3: Ah, c'était mieux ça. On a dansé là-dessus dans les rooms.
0: Ah oui, hein. À cause des garçons.
3: C'est un peu comme partenaire particulier. C'est pareil, c'est à peu près pareil.
0: Ouais, c'est la même époque. Alors, à part que là, quand même, à cause des garçons, attention, auteur-compositeur, Alain Chamfort et Pierre Grillet, s'il vous plaît. Donc, c'est pas rien. À cause des garçons. Et au cœur. Paraît-il, on ne sait pas si c'est vrai ou pas, si c'est une légende, moi j'étais pas en studio avec eux, évidemment, il y aurait Nagui, Smaïn et l'acteur Jean-Pierre Calfon, voilà, qui ferait partie des chœurs de À cause des garçons. Et Alain Chamfort, évidemment, puisqu'il faisait partie des gens qui avaient créé le titre. Je sais pas si quelqu'un était dans ce studio et peut nous dire si c'est vrai ou pas, on aimerait bien avoir...
3: Alain Chamfort, un sacré numéro de la chanson française.
0: C'est vrai, bah, la prochaine fois qu'on
3: l'a vu... Manu Reva, la fièvre est dans le sang, trace de toi...
0: Tout par cœur. Eh, bravo Kevin. Bah, rien que pour ça, il méritait son cadeau, Kevin et Evelyne également. On vous offre donc le livre Rock Farmers, The Inspector Clouseau. On vous souhaite par avance une très bonne lecture. Un autre garçon en chanson, plus récent, celui-ci, chanté par Elena. Bah oui, vous connaissez, Mauvais Garçon, c'est parti.
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0: Rihanna, qui n'a pas gagné la Starac, mais j'ai l'impression qu'elle a vraiment gagné tout le reste. Si vous allez faire un petit tour sur ses réseaux sociaux, vous la verrez monter les marches au Festival de Cannes pour la deuxième année consécutive, dans une robe absolument canon d'ailleurs. Bravo mademoiselle. Elena donc, et son mauvais garçon, s'est tiré de son premier album, Elle, qui est multi disque d'or, etc. Bravo, succès.
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0: Allez, quelque part au bout du monde, 24 heures d'avion. On fait d'abord Paris, Los Angeles, puis ensuite Los Angeles, Papeete. Ouais, c'est ça, à peu près 24 heures de voyage, 12 heures de décalage horaire. Nous voilà à Tahiti. Et à Tahiti, eh ben, y a de la musique. Il y a notamment une musique folk polynésienne qui n'est pas de la musique traditionnelle, qui n'est pas du folklore, mais qui évidemment a ses racines sur le territoire polynésien. C'est ce que fait Vaiteani. Alors Vaiteani, c'est un groupe, mais c'est aussi une femme, elle, qui chante, Vaiteani, avec Luc, lui. Ils sont tous les deux, c'est un duo, Vaiteani. Ils sont programmés au Francofolie de Tahiti le 19 septembre prochain. Alors bon, moi j'y serai pas, peut-être que certains vénards d'entre vous pourront faire le voyage, mais j'avais vraiment envie de vous faire découvrir la toute nouvelle chanson de Vaiteani. Ils ont été encouragés notamment par Laurent Voulzy, qui les aime beaucoup, et moi j'aime vraiment faire voyager cette musique-là. Te Moana o Te Hiro A, c'est le nom de la nouvelle chanson de Vaiteani. Allez, tous à Tahiti.

0: ça s'écrit V-A-I-T-E-A-N-I. Suivez-les sur les réseaux sociaux, allez leur donner de la force, parce que la folk polynésienne, faut s'y intéresser, c'est beau comme tout, je suis sûre que ça fait du bien à l'âme.
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0: Chris Cornell est mort il y a 9 ans, tout jeune, à l'âge de 52 ans. Il a mis fin à ses jours parce que, à l'époque, on aurait pu aussi en parler tout à l'heure avec le fils de Nino Ferrer, la santé mentale des artistes, c'était vraiment pas une priorité pour personne en général et certainement pas pour les maisons de disques en particulier. Alors voilà, Chris Cornell, au-delà d'être une des plus belles voix de l'histoire du rock, c'est aussi le mec qui a écrit la chanson qui vient en un quart d'heure. Et quand on pense que cette chanson, elle a marqué durablement le son des années 90, c'est même un maître étalon de ce qu'on a écouté pendant des années après, eh bien on lui rend hommage. Voici Soundgarden, Black Hole Sun.

0: vous y étiez en 1994 en train de fumer des clopes en cachette derrière le collège et écouter à fond Soundgarden, ce Black Hole Sun, hommage au grand chanteur Chris Cornell qui nous a quittés il y a 9 ans. Merci d'avoir écouté Décibel, merci à l'équipe Iris Guitoni, Sarah Bécard, Elodie Bianca Maria, Alexandra Sackberg, Franck Moilier et l'équipe d'ici Occitanie.
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0: Il est déjà 21h, dites donc, bonne soirée les amis sur ICI.

0: c'était quelque chose de révolutionnaire à cette époque-là. Une révolution dans la folie. Lerita Mitsuko, Martia Baila.
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0: Avec Cœur de Rocker, Julien Clerc s'offre un nouveau souffle et séduit une génération plus jeune. Mais la chanson cache des confidences très fortes.
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0: L'artiste y évoque son choix de délaisser les études aux grandes dames d'un père qui le rêvait ailleurs. Loin des bancs de l'école, Julien n'a qu'une seule obsession, la musique. Mais le texte va plus loin et devient même une lettre ouverte à sa mère pour lui dire tout son amour. Il y confesse aussi son incapacité à rester fidèle. La musique ne suffit pas à combler tous ses manques.

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4: Son nom, Renaud Lémence.
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4: Renaud Lémence, chanteur, mais aussi comédien. Il fait de nombreuses apparitions dans les séries télévisées françaises. Mais sa véritable passion, c'est la chanson.

0: chanteur marseillais vient de sortir son premier album, Accoudé au bord du monde. Voilà que je suis. Renaud Lémence, un coup de cœur, ici Provence.
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0: aime la chanson française.
1: Intéressons-nous au titre « Je veux » de Zaz, qui est d'abord né dans la rue.
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1: 2010, avant de signer en maison de disques, Zaz faisait la manche dans les rues de Montmartre. C'est là, sur le pavé, qu'elle teste ses premières chansons. Le déclic vient d'une simple petite annonce sur Internet où un compositeur cherchait une voix rock et cassée. Ensemble, ils façonnent ce titre qui prône l'amour et les liens humains plutôt que le luxe du Ritz. Pour donner du relief au morceau, la chanteuse y ajoute ses fameux bruitages à la bouche, une signature sonore immédiate que le public repère dès les premières secondes.
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0: Aujourd'hui encore, c'est ce message de liberté qui fait de Zaz l'une des artistes françaises les plus écoutées à l'étranger.
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soprano Cosmo, la chanson préférée de Patrick Fiori. C'est un ami, c'est un artiste que j'aime beaucoup et qui, j'en suis certain, va passer de multiples générations parce qu'il est fait que du bon, il est fait

0: garçon-là, il a toujours la bonne parole, il accompagne les familles, il accompagne les enfants, et toujours avec le bon message.
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1: Vous écoutez Quand je creuse par le groupe Volcaillou.
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1: Volcaillou, un duo formé par Simon et Timothée. Originaires du Sud Ardèche, ils se rencontrent à l'âge de 12 ans au conservatoire et commencent à écrire et composer pendant leurs années lycée.
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1: Aujourd'hui, le duo est un ovni, un alliage entre musique électronique et chanson française.
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0: Caillou avec Quand je creuse, un coup de cœur ici de Romardèche.
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2: Louis Thomas est notre invité et il a choisi l'Auvergne depuis un an déjà. Louis Thomas, l'Auvergne vous a ouvert les bras et vous êtes donc chez nous dans cette si belle région, on peut le dire. Même si la douceur du Tarn n'est pas là, la région vous plaît?
3: La région me plaît, ses saveurs aussi. Avant de venir à Clermont-Ferrand, j'avais commencé par m'acheter tous les fromages d'Auvergne pour...
2: pour être bien sûr de votre choix.
3: Ça faisait rire ma compagne. Je regardais les deux racines et des ailes sur l'Auvergne. J'essayais de m'imprégner avant d'arriver et je ne suis pas déçu.
2: Vous avez grandi dans le Tarn, dans une maison que vous appelez votre maison du bonheur et un peu auberge espagnole. Pour quelle raison?
3: Pour plusieurs raisons. Enfin, déjà le terme. Une maison, on a reçu toujours beaucoup, beaucoup de monde, des amis, déjà enfants, famille, amis de mes parents, avec des enfants qui avaient le même âge que nous, à tous jouer ensemble, construire des cabanes. Non, c'était vraiment une belle époque. Et puis ensuite, moi, j'ai pris le relais au lycée pour organiser mes premières soirées aux grandes dames de mes parents.
2: Ah oui. Ah là, ça plaisait moyennement, si je comprends bien. Peut-être trop d'amis et trop souvent à la maison.
3: Oui, mais ça va, je ne casse rien. Je ne casse rien ou peu de choses ou des choses trop petites pour que mes parents le remarquent.
2: Un petit malin, un petit cachotier.
3: Oui, voilà.
2: Donc, vous avez évoqué les spécialités auvergnates, en tout cas ce beau plateau de fromage que nous avons la chance d'avoir. Qu'est-ce que vous aimez manger donc ici? Qu'est-ce que vous avez découvert de notre région Auvergne?
3: Alors, moi, je connaissais le Roquefort parce qu'une partie de ma famille est avéronnaise. Et je dois vous avouer que je préfère le bleu d'Auvergne. Ouais, c'est beaucoup plus crémeux et je le préfère tout simplement. Ensuite, je vais régulièrement à la Régalade, lieu emblématique de Clermont-Ferrand. Effectivement, son plateau de fromage est incroyable. Entre la Fondambert et la Comtesse de Vichy, bon, c'est un peu plus haut, mais fromage et sa carte des vins aussi est exceptionnelle.
2: Mais vous ne vous nourrissez pas de vin et de fromage. Quel autre plat cuisiné est-ce que vous aimez?
3: Alors moi, c'est plutôt l'Italie, car j'ai beaucoup voyagé, déjà dès le lycée, et j'y vais tous les ans. Tout ce qui va être gastronomie, je suis plutôt parti sur l'Italie que sur les plats français.
2: On le disait, hein, nous sommes dans votre showroom. On pouvait nous décrire un peu tout ce qu'on aperçoit, en tout cas les pièces maîtresses de ce showroom?
3: Tout ce que nous avons autour de nous provient de collectionneurs amateurs du 18e siècle, que ce soit des meubles ou des peintures. C'est vraiment les grands siècles. On a vraiment une expression des grands siècles français ici. Des commodes, des secrétaires, des fauteuils Louis XV, des portraits royaux, des tapisseries. C'est vraiment une expression classique. D'ailleurs, c'est le nom de cette vente, Intérieur Classique, qui pourra, je l'espère, satisfaire les envies de Clermontois pour meubler leur intérieur.
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4: 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J'espère que vous allez bien. Aujourd'hui, on va parler d'amour ou alors de célibat. Enfin, je sais pas, parce que on voit tellement de choses sur les réseaux sociaux. Oui, les hommes ceci, les femmes ceci. Il y a une femme, elle m'a fait du mal au cœur. Mon mec m'a fait du mal au cœur. Il m'a trompé. Il est parti. Mais en fait, pourquoi vous vous mettez en couple? Vous savez qui vous mettez en couple? Vous vous mettez en couple avec un être humain. Alors un être humain, je vous rappelle quand même ce que c'est capable de faire. Un être humain, ils ont créé la guerre, l'esclavage, la torture, le viol, le génocide et la télé-réalité. Et après, vous êtes surpris quand votre partenaire, qui est un être humain, il vous a mal parlé ou alors il vous a trompé, machin et tout. C'est vous qui choisissez de sentir. Pourquoi vous sentez qu'un être humain? Et après, vous êtes surpris quand ça se passe mal. Vous avez l'arrogance de croire qu'un être humain, il va bien vous traiter pendant 30 ans. Il y a des êtres humains, ils trichent au Scrabble. C'est quoi l'intérêt de tricher au Scrabble? Et vous leur confiez vos émotions, vous leur confiez votre cœur à un être humain et vous êtes surpris quand l'être humain il vous fait un coup de Trafalgar, mais vous n'êtes pas bien. Arrêtez de vous mettre en couple. Mettez-vous en couple avec un esprit. Voilà. Tu mets en couple avec un esprit. Voilà. L'esprit, au moins, il va pas t'emmerder. En même temps, un esprit, c'est un ancien être humain, donc si ça peut être emmerdant. Non, mais pas les esprits. Arrêtez de faire confiance aux êtres humains. T'as cru que ton partenaire, c'était qui? C'était Jésus. D'ailleurs, même Jésus, ils l'ont tué, les êtres humains. Même lui, s'est fait avoir. Et vous exigez une loyauté pendant 30 ans. Arrêtez ça. Arrêtez de vous mettre en couple avec des humains. Mettez-vous avec un arbre. Voilà. L'arbre, c'est solide, calme, silencieux, stable. Et en plus, il est enraciné, il peut pas partir. Voilà. Ton ex, il aurait dû essayer. L'arbre, tu peux lui faire des câlins. Il parle pas, il t'engueule pas. Tu peux oublier les sacs poubelles, il dit rien. Tu peux lui raconter ta journée, il te juge pas. C'est mieux qu'un mec, c'est mieux qu'une meuf, c'est mieux qu'un psy. Alors après, niveau sexe, bah écoute, c'est du bois. il est toujours dur. Alors après ça dépend de ce qu'on aime, hein, ça dépend de ce que t'aimes, tu vois. En même temps, si c'est pas très fun, au moins il te ghoste pas, l'arbre, tu vois. Il a pas d'Insta, il poste pas de story ambigu en mode je suis dans une forêt chelou. Et le pire, c'est que des fois tu parles à un arbre dans la vie, tu vois. T'as plus de réponses que quand tu parles à une copine. Parce qu'un arbre, lui, il te fait pas rien, non, rien. Non, c'est pas ça, mais laisse tomber. Alors, moralité, si vous vous mettez en couple avec un être humain, n'oubliez jamais qu'en face de vous, bah, vous avez un être humain. 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
5: Parmi les plantes que nos mamies et papis glanent dans la nature, nous avons la sauge. On dit la chauvia ou la chalvia en occitan d'ici. Vejaya kechem blo kelo planta. Savez-vous à quoi ressemble la sauge? De belles fleurs mauves avec de longues tiges. Qui a de la chauvia d'inchouvorzier, des médéchis n'a pas métier. Qui a de la sauge dans son jardin n'a pas besoin d'un médecin. En agriculture, on s'en sert pour les vaches quand elles ont le ventre gonflé. Pour les humains, pareil. Pour tout souci digestif, de ballonnement, une tisane de sauge règle le problème. Au XVIIIe siècle, les asthmatiques roulaient des feuilles de sauge pour les fumer. Pour être en bonne santé, une recette de tisane, une bonne eau bouillie dans laquelle infuse feuilles de sauge et de thym. Chalvio bouillide, sauve la vida. Sauge bouillie, sauve la vie. Génial, non? Allez, adieu.
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1: Salut Brice Hizel.
2: Comment il s'appelle déjà?
3: Je m'appelle David Pasquet, j'ai 55 ans.
4: C'est le musicien alors?
3: Je suis talabardeur, musicien, compositeur.
4: Ça c'est terrible, les musiciens, ça branche toujours beaucoup les femmes. C'est dur pour les autres.
2: Mais qu'est-ce que tu fais là?
3: Je suis dans les petits bonheurs.
5: En avant la musique!
6: Vous habitez où, vous m'avez dit?
3: Alors, moi j'habite à Vannes, je viens du centre-Bretagne, du Saint-Nicolas-du-Pélène.
6: Comment t'as fait pour te retrouver là-bas?
3: Parce que je suis arrivé par la rencontre d'une fabuleuse femme qui a finalement m'a déplacé de mon centre-Bretagne.
7: J'ai jamais vu un homme avoir autant d'égards pour une femme.
3: J'habite là-bas depuis 95. Il y a la mer, il y a la ville, il y a la campagne pas loin. Bon, il y avait une culture vannetaise aussi à Saint-Nicolas, c'est-à-dire que c'est quand même le Pline qui est roi à Saint-Nicolas-du-Pélène. Et finalement, d'aller à Vannes, c'était pas tellement l'étranger pour moi.
2: Oui, enfin, en somme, tu n'as jamais quitté le département.
8: Pour un CDR. Non.
9: J'ai acheté un petit 45 tours. Regarde.
3: Mon premier 45 tours, c'est un Titi et Gourminet qui se parle avec une petite musique derrière.
10: Gourminet, veux-tu jouer avec moi? Gourminet, Gourminet.
3: Ouais, voilà. Oh, Gourminet, non, non, non, non, non, non. Bah, j'écoutais ça tous les jours, hein. D'ailleurs je crois qu'il restait toujours sur l'électrophone. Ça me rendait plein de joie et en même temps un peu de méfiance quand même, parce que Titi, il faut qu'il fasse attention à Grosminet. Et Grosminet, c'est un malin.
11: Mais oui,
12: c'est bien vu, Grosminet. Allez, vas-y, fais-nous rire.
13: Raconte-nous une histoire, allez.
3: Une blague courte.
14: Bon, vous y allez, oui.
3: Un jour, la plage, celle-ci voulait toucher mon coquillage. Je lui ai dit, oh, fais-moi l'amour si tu veux, mais touche pas à ma coiffe.
4: Très drôle.
9: Ça n'a pas l'air.
15: Ce matin, exercice d'expression orale.
3: N'est que tout de la variant, hein.
16: Ce qui signifie?
3: Ce qui signifie, c'est pas le tout de raconter les conneries.
16: Ah non, je confirme.
17: Oh, bon, dites pas de conneries.
3: Allez, salut, canavo.
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18: À Aubervilliers, Sèvres ou encore rue Feder dans le 11e arrondissement de Paris, les Baltos sont encore bien présents dans notre région et Thierry Boeuf nous en fait la cartographie au-delà bien sûr de nous raconter leur histoire. Voici la saga Bistrot de Paris.
19: Quel cocktail américain, c'est quoi?
20: C'est un coquelet grillé avec une sauce américaine, tomate, échalote, une pointe de cognac, du vin blanc. C'est un peu relevé.
21: Un décaïn.
22: Pâté, jambon, c'est tout envoyé avec gruyère, chantal, rosbif, jambon de pays.
23: Eh ben tout ça, ça va aller dans la blanquette.
24: Bon appétit.
25: Cigarette, whisky et petites pépées, si vous les aimez bien roulées, papier à cigarette, OCB. Gitane de Gainsbourg, menthol extra cool de Françoise Sagan, ronde fumée, et puis un jour de smog, 1er janvier 2008, tout s'est évaporé, les volutes et brouillards au comptoir ont disparu.
26: On a fait une soirée pour que tout le monde fume, donc musique, et puis on a mangé, et on a tous fumé. Mon collaborateur et moi, on n'a jamais fumé de notre vie, donc on a fumé une gitane maïs. Plus jamais on fumera. Hein.
25: Alors les fumeurs étaient priés d'aller fumer aux terrasses des cafés, le plaisir devenant coupable. Mais encore aujourd'hui, les marques de cigarettes font toujours enseigne. À Paris comme en banlieue, il existe encore, par exemple, des Marini.
27: 30 paquets de Marini.
25: Mais aussi des Rally, des Chiquito, des Nemrod et des Balto. 1930, la CEITA, Société Nationale d'Exploitation Industrielle des Tabacs et des Allumettes, propose aux patrons de café une aide financière. Des ameublements, des comptoirs, des terrasses. En contrepartie, l'établissement aura pour nom une marque de cigarettes ou de cigarillos. La puissante CEITA en rajoute une couche dans la presse populaire et la radio. Écoutez cette chanson publicitaire phénoménale de la marque Balto.
28: J'ai vu sur le paquet qu'il y a un bateau à voile. C'est à cause du bateau que c'est des bateaux qu'on les appelle. Mais non, mon gros bêta, pas des bateaux, mais des baltos. Des baltos, c'est un mot qui vient de Baltimore.
25: Balto de Baltimore, imparable voyage et exotisme au bout de sa cigarette rougeoyante. Et voilà pourquoi il existe encore une bonne vingtaine de Balto à Paris et en Ile-de-France, comme celui d'Aubervilliers ou de Sèvres. Idem pour le Nemrod, rue du Cherche-Midi dans le 6e. Tout pareil pour le Rallye, la cigarette qui arrive avant les autres et qui gagne. Rue Faidherbe, dans le 11e, le Rallye ou au passage, Monsieur Philippe nous régale de délicieux choux farcis. Curiosité amusante, au 59 avenue de la Motte Piquet, un restaurant a pour nom la Gauloise, tandis qu'à quelques dizaines de mètres, boulevard de Grenelle, une autre brasserie se nomme la Gitane.
1: Avec filtre ou sans filtre, les Gitanes Caporal vous apportent sans réserve le plaisir de fumer.
25: Décidément, beaucoup de cafés-bistrots du bassin parisien ont succombé à la tentation. Après la cigarette, le jeu. Impressionnant le nombre d'établissements qui s'appellent le Vincennes, le Sulky ou le Longchamp. Témoin de la relation entre les bars PMU et le milieu mercantile des chevaux de course.
5: Pierre et Christine, ma femme, si tu savais ce qu'elle joue,
6: elle y connaît rien, mais elle y croit. Et entre nous, ce qui m'épate, c'est qu'elle gagne aussi.
7: La comprendre, Charles.
11: Avec le PMU aujourd'hui, on joue comme on aime.
25: Oui, on pourrait largement faire une thèse universitaire sur les enseignes de bistrot, la poésie frise Le Bon Coin de ce cher Jean-Louis Brasse dans le 18e, sans oublier le mythique Au rendez-vous des sportifs chez Valzac, un cadre de la boxe dans le 15e. Mais la Palme d'Or revient à ce patron en Val-de-Marne qui avait baptisé son bistrot dans les années 50 ici, mieux qu'en face. En face se trouve la célèbre prison de Fresnes.
18: Ce qui ne freinera pas notre appétit pour autant, bien sûr. Merci beaucoup Thierry Boeuf, Bistrot de Paris. Si vous avez aimé cette chronique, vous pouvez la partager avec vos proches depuis l'application Ici.
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12: Sur Dijon, pas de chichi chez Duclos Maillard. On pense vide quartier et vin de Bourgogne. Un amour du terroir partagé par la clientèle. En voici la preuve avec Jeff, client fidèle chez Duclos Maillard.
13: Ça fait un an que je vais régulièrement ici. J'ai aménagé dans le quartier déjà. Et puis c'est vrai qu'ici, on est bien accueillis. Et on trouve des vins à des prix corrects, notamment parce qu'ils mettent quand même plus l'accent sur le produit que sur le marketing pour la boutique, par exemple. Moi et ma compagne, on est amateurs de vins. Et puis ici, on achète essentiellement des vins de Bourgogne.
12: Qu'est-ce que vous avez bu récemment ici qui vous a bien plu, qui vous avait été conseillé alors?
21: Le Bourgogne Chardonnay bio.
12: Oui.
21: Voilà, le château de Chemilly, ouais.
12: Qu'est-ce qui vous a plu dans ce vin ?
13: Il est vraiment bien rond, puis se rapproche d'un vin de très grande qualité de vin blanc de Bourgogne, quoi. Et puis il est à 25 euros.
12: Ah oui. Effectivement.
13: Oui.
12: Bonjour, messieurs, dames.
21: C'est pas mal, c'est assez élégant. Pour les fêtes, ça irait bien avec tout ce qui est viande blanche et tout, puis le chapeau. Mais il y a aussi le Montclis. J'aime bien le Montclis rouge 2022. Alors, c'est dans les 25 euros.
13: Je pense que je vais faire un mixte
21: ouais,
13: de quelques années bouteilles que vous avez évoquées. Le Côte de Nuit Village,
21: deux comme ça,
13: deux Chaurey-les-Bonnes et,
21: ouais,
13: et deux Montélis rouge 2022, Chaurey, s'il vous plaît.
21: Le Chaurey, faudra bien le placer parce que c'est un 2023 et les deux autres, c'est des 2022. Donc le Chaurey, vous le mettrez avant ces deux vins-là. Ah oui. Il faut savoir aussi les placer parce que si on met les vins trop prononcés devant les vins qui sont un petit peu plus légers et qui ouvrent le tiroir, la bouche, quoi, et ben les autres, on peut pas les savourer.
12: S'ouvrir le tiroir, ça c'est vrai que j'avais jamais entendu, hein, et c'est l'expression qui sent le terroir à la cave Duclos Maillard rue Tchenov à Dijon.
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1: Laetitia, 54 ans, j'habite à Saint-Jean-de-Bray, je fais partie depuis toujours de l'association ANCO. Alors ANCO, pour faire court, c'est Association Navigation sur le Canal d'Orléans, et on milite pour la réouverture de ce canal à la navigation, en le gardant dans son jus du XVIIe siècle, quelque chose de très naturel, on n'a pas envie du canal du Midi. Alors le permis bateau, moi je l'ai passé en 1997, j'étais toute jeune maman.
2: Ça vous fait quoi, Laetitia, quand vous conduisez un bateau?
1: Alors moi ça me vide complètement la tête, je suis heureuse, en fait j'aurais pu en faire mon métier. C'est mon échappatoire.
2: Grand bol d'air.
1: Ah oui, complètement. Le canal, c'est très calme, c'est serein. Et les écluses, moi j'adore, c'est sympa.
2: Pourquoi vous adorez?
1: Parce que d'une écluse à l'autre, surtout sur notre canal qui est déclassé, il y en a qui pulsent au niveau de l'eau. Il y a certaines écluses, ça passe par en dessous, on est soulevé doucement. Quand on est tous ensemble dans les écluses, on attend, on se marre bien. Et c'est simple. Hein.
2: C'est quoi les discussions entre mariniers quand on attend?
1: Oh là là, je ne sais pas si je dois le dire. Non, mais on chante, on rigole, c'est vraiment...
2: Vous avez une petite chanson de marinier, là, à nous chanter?
1: Oh,
2: a cappella.
1: A cappella, je chante très mal. Après, ce serait bienvenue sur le port d'Orléans. Eh oh, bienvenue au port d'Orléans, eh oh. Voilà, mais je suis nulle en chanson. Hein.
2: Ah non, c'était pas mal, moi je l'aurais bien fait plus fort, quoi.

0: Et c'est un milieu où il n'y a pas beaucoup de femmes.
1: Alors en effet, mais je pense qu'il y en a de plus en plus, surtout la Loire, ce qu'on appelle la Loire d'en bas, parce que nous on est la Loire d'en haut.
0: Attendez, c'est quoi la Loire?
1: La Loire d'en bas, ce serait plus vers Chalonne et puis arriver vers l'estuaire. Il y a beaucoup plus de jeunes sportifs, j'ai envie de dire, mais nous on va essayer de rajeunir aussi de ce côté-là. J'ai toujours très bien été accueillie de toute façon, je me suis même pas posé la question à vrai dire de savoir si j'étais une femme et qu'avec des hommes, je n'ai pas fait attention à ça.
0: Est-ce que vous avez des rêves ou des ambitions avec le canal d'Orléans, ou des voyages?
1: Le rêve, ce serait bien sûr qu'il soit réouvert à la navigation, que tout le monde puisse faire ce fameux triangle d'eau, canal de Briard, canal d'Orléans et la Loire. Ça dépayse complètement.
0: On a l'impression, du coup, là, quand on est sur ce triangle d'eau, d'être encore dans le Loiret.
1: Non. Pour avoir fait le bief de partage, donc c'est vers Suré-aux-Bois, il y a plusieurs années, j'avais l'impression, j'ai jamais été, hein, mais d'être en Amazonie.
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3: À Cognac, la solidarité ne date pas d'hier. Il y a plus de 100 ans, on distribuait déjà des repas gratuits aux personnes dans le besoin. Une soupe populaire avant l'heure, en quelque sorte, née dans une loge maçonnique et qui va rapidement provoquer une guerre ouverte avec l'Église. Dès le XVIIIe siècle, la franc-maçonnerie s'implante dans la cité cognacaise, notamment autour du négoce du

0: économique, eh bien, on y distribue gratuitement des soupes, des légumes, de la viande, mais aussi du charbon et du bois de chauffage aux habitants les plus démunis. Et les archives de cette œuvre caritative montrent une solide organisation hein, et un engagement qui va durer près de 40 ans. Donc on est vraiment là, hein, clairement, face à un ancêtre des Restos du Cœur. Jusqu'alors, la charité, eh bien, c'était surtout l'affaire de l'Église. Et avec les fourneaux économiques, eh bien, la loge maçonnique, elle entre sur un terrain sensible. Et elle va concurrencer directement les œuvres religieuses locales. Très vite, les tensions montent. Des rumeurs circulent, des accusations de mauvaise gestion, voire de sabotage. Écoutez bien, en 1899, un des responsables de l'œuvre raconte même que des personnes payées par le clergé local auraient mis du verre pilé, du verre pilé dans les aliments pour discréditer les fourneaux économiques et affaiblir la franc-maçonnerie cognacaise par la même occasion. Alors là, la riposte est immédiate. Hein. L'Église crée à son tour ses propres fourneaux économiques tenus par des religieuses. Derrière l'aide aux plus pauvres, eh bien, on se rend compte que ce sont en fait deux visions du monde qui s'affrontent. Hein. La charité religieuse d'un côté et la solidarité républicaine de l'autre. Malgré toutes ces péripéties, les fourneaux économiques des francs-maçons, eh bien, ils vont poursuivre leur action jusqu'en 1940, avant d'être stoppés par l'occupation et le régime de Vichy. Aujourd'hui, si on prend un peu de recul, on se dit surtout que ces fourneaux, eh bien, ils ont été une réponse simple et humaine à la pauvreté du quotidien. Un peu de pain et de chaleur pour ceux qui en avaient besoin.
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1: Salut Thomas Aubry.
2: Salut Quentin, bonjour à tous.
1: Ouvrons une nouvelle page de ton livre.
2: C'est parti.
1: Les raisons.
2: La raison 616, la plaine du Var.
1: Alors c'est un terme que l'on utilise pour désigner l'immense vallée creusée par le fleuve Var, juste avant qu'il ne se jette dans la Méditerranée. Et vous allez voir que ce fleuve est fascinant. En fait, il prend sa source au nord-ouest du département, à Estaing, à 1800 mètres d'altitude. Pour arriver jusqu'à la mer, il traverse une centaine de communes, dont 87 dans les Alpes-Maritimes.
3: Mais alors Tom, je ne pense pas être le seul à m'être posé la question. Pourquoi est-ce qu'on a un fleuve entre Saint-Laurent-du-Var et Nice qui porte le nom d'un département voisin?
1: Alors tout d'abord, on doit le nom de ce fleuve à l'astronome antique Ptolémée. L'ouvrage des hommes et un fleuve nous dit que ce cours d'eau est capricieux et qu'il peut vite sortir de son lit, pas comme moi le matin tout le temps. Alors c'est pour ça qu'il tire son nom du verbe latin var iare, qui veut dire changer.
3: Voilà, et pendant des siècles, le Var était en fait une frontière.
1: Et oui, ce fleuve était une barrière naturelle entre le royaume de France et le comté de Nice. Mais en 1790, lorsque l'on crée les départements français, on va assembler dans le sud-est de la France des villes comme Toulon, Grasse, Cannes et Saint-Laurent-du-Var. Mais Nice n'en fait pas partie. Et ce nouveau département, on va lui donner le nom du fleuve qui marque la limite du territoire national, le Var.
3: Bon, jusque-là, ça a l'air logique, c'est normal.
1: Oui, mais sauf que lorsque Nice devient française, définitivement française en 1860, le comté est rattaché à l'arrondissement de Grasse pour former les Alpes-Maritimes. Le Var ne borde plus le département auquel il a donné son nom, ce qui en fait un cas unique en France.
3: Ah, et donc ce fleuve va rythmer quand même la vie des habitants locaux pendant des siècles?
1: Alors pas vraiment. Jusqu'au XVIIe siècle, la plaine du Var, c'était surtout un endroit où l'on promenait son troupeau. Et pendant très longtemps, si l'on voulait traverser le fleuve, eh bien on devait le faire à pied. En 1792, on construit le premier pont en bois, mais comme le fleuve est capricieux, les structures sont souvent endommagées.
3: Est-ce que le Var a souvent été en crue?
1: Et oui, au cours de son histoire, ce fleuve a débordé un bon nombre de fois. En 1857, une digue est emportée au niveau du vallon de Saint-Isidore. En 1930, le quartier Saint-Augustin et la promenade des Anglais sont sous l'eau. Et plus proche de nous, on se rappelle de la violente crue de 1994. L'aéroport de Nice et la préfecture des Alpes-Maritimes étaient complètement inondés. Cette crue, elle avait causé des dégâts estimés à 1 milliard de francs, soit 187 millions d'euros aujourd'hui.
3: Et on pense aujourd'hui aux dernières tempêtes aussi qui ont frappé le département.
1: Et oui, le Var et sa plaine sont donc des lieux que l'on doit aborder avec une grande humilité. Si pendant des siècles, personne ne construisait ici, c'est bien pour une raison. Alors gardons en tête que l'homme ne fait pas ce qu'il veut avec la nature et ce fleuve capricieux, millénaire et parfois féroce nous le rappelle.
3: Et c'est aussi une bonne raison d'aimer la Côte d'Azur.
1: En plein dans le mille.
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4: Quand j'ai téléphoné à mes enfants, ils me font « Oui, t'as gagné, mais t'es pas dans le fauteuil rouge !» Mais je dis « Si, je suis dans le fauteuil rouge !»
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4: Bonjour, je m'appelle Isabelle Desmoulières, j'habite Savonnières et je suis une fan de jeux télé. Je suis professeure de français dans un lycée tourangeau. Alors j'ai toujours aimé regarder les jeux télé, notamment Nagui.
6: Bonjour.
4: C'était quand même, je pense, mon jeu de prédilection. Et autrement, je regardais Pyramide avec Patrice Lafont, j'aimais beaucoup.
7: Ne changeons rien à cette formule magique et jouons tout de suite à Pyramide.
4: En général, des jeux de culture générale et des jeux de lettres. J'étais une fan du Trivial Pursuit, l'édition, la première édition, je la connaissais quasiment par cœur. Donc oui, j'ai toujours aimé ça.
8: Ça a été quoi le déclic pour vous dire un jour, je vais m'inscrire et surtout comment ça se passe, comment on se porte candidat?
4: C'est un malentendu. En fait, je venais d'être opérée et j'ai fait un test sans comprendre que j'étais en train de faire le test de culture générale pour être inscrite à Tout le monde veut prendre sa place. Je suis même pas sûre de vouloir y aller parce que je me disais je vais être trop stressée. Et je crois que j'ai été rappelée après, 3 semaines après. Et donc, je suis passée pour la première fois avec Nagui où j'ai été challenger. Et en fait, ils m'ont rappelé 2 ans après. Est-ce que ça vous branche? Et mon beau-fils, en fait, il se souvenait du beau cadeau qu'on avait eu, à savoir un séjour au ski. Allez, Isabelle, tu nous regardes. gagne un séjour au ski, travailler, mais peut-être 15 heures pour réviser. J'ai bachoté, j'en avais gratté des pages et des pages.
8: Qu'est-ce que ça a fait de vous voir à la télé?
4: On est hyper étonnés, surtout qu'avec le stress, ça déforme un tout petit peu les traits. Ils vous maquillent énormément, donc ça lisse la peau, mais de fou.
8: Alors oui, un petit peu de stress, forcément, mais avec de la discipline, de la stratégie et une bonne étoile, Isabelle a quand même décroché de sacrés cadeaux.
4: Un super ordi, 10 800 euros. Ils envoient bel et bien, il faut bien le préciser. Après, également, j'ai gagné à tout le monde à son mot à dire. C'est il y a moins de 6 mois et j'ai gagné 12 500 euros.
8: Et les plateaux télé lui ont donné envie d'écrire un livre.
4: En fait, moi, j'ai regardé en tant que spectatrice, mais je n'ai pas été la seule. Et c'est là que j'ai découvert des personnes qu'on peut appeler des haters, des détracteurs. Et ça a été le point de départ de réfléchir à quelle pouvait être la vie de ces haters, comment ils s'occupaient. Et donc, je leur ai inventé un quotidien.
8: Amis éditeurs, le manuscrit est fini. À vous peut-être de le faire vivre. Isabelle est ouverte aux propositions. Mais avant ça, un conseil.
4: C'est le sourire, mais le sourire visuellement.
8: Et écoutez, ça fonctionne. Isabelle a gagné cet été un VTT au Blind Test d'ici Touraine.
4: Un plaisir à être là et un plaisir à jouer.
9: Merci, je suis trop contente. Merci, ici Touraine.
4: Après, quand on gagne, c'est encore mieux.
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10: Je rêvais d'avoir une maison à la campagne. Cette maison, c'est comme si j'y étais née. C'est ma maison de famille.
11: Ma maison s'appelle l'Ostao de la Mar.
12: C'est une maison un peu envoûtante.
13: Eh bien, vous voyez, des livres et trois fenêtres qui me donnent le paysage du pays, comme si c'était trois tableaux.
14: Ils ont vécu ici.
15: Thibaut Gaudry.
16: Ce fut autrefois Montmartre ou Montparnasse. C'est aujourd'hui Saint-Germain-des-Prés, avec ses rendez-vous littéraires, ses silhouettes et ses figures. Avec Juliette Gréco, qui en fut l'enfance et n'y est plus qu'une passante.
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14: Symbole de liberté et de féminité, la jolie môme Juliette Gréco devient à la fin des années 50 la muse de Saint-Germain-des-Prés, avant de devenir une icône de la chanson française à texte. Ce qu'elle n'avait pas prévu, se rêvant plutôt danseuse.
18: Je donne mes textes à Cosma. Il aime si tu t'imagines. Et l'après-midi même, il en fait la musique. Et moi, je suis là. Maintenant, il va me falloir chanter. Et puis tout d'un coup, le miracle s'est produit. Pour moi, il y a eu un miracle. Voilà, ça y est, je m'envole. Je me mets à chanter. Et depuis, j'ai toujours chanté.
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14: Juliette s'échappe régulièrement de Saint-Germain-des-Prés, fuit le tourbillon de la vie parisienne pour goûter la douceur de vivre du Sud, en virée parfois à Saint-Tropez avec ses copains Boris Vian ou François Sagan. Jusqu'en 1985, où elle est invitée à chanter au festival de Ramatuelle. Et c'est le déclic. C'est là qu'elle veut vivre avec son mari, le musicien Gérard Joannest.
20: Je voulais une maison face à la mer. Je voulais le soleil qui tourne autour de la maison toute la journée, parce que Gérard adore ça. Et je voulais une maison qui me permette de rêver dans le silence.
14: Elle achète un terrain et demande à Serge Meige, l'architecte du théâtre de Verdure où elle a chanté pendant l'été, de lui concevoir son futur havre de paix qu'elle baptise la Maya. Elle va en penser les moindres détails, comme cette table de jardin construite autour d'un mûrier platane ou la tortue en mosaïque au fond de la piscine.
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14: Juliette, contemplative, aime se ressourcer sur la terrasse, avec vue sur la Méditerranée, et dans son jardin constellé de toutes sortes d'espèces méridionales. Elle développe même une passion pour les orchidées blanches. Elle fait de ce jardin et de sa maison son petit coin de paradis, son refuge, celui qu'elle n'a jamais eu petite, et qu'elle partage avec ses chats, ses chiens, un ménate prénommé Goya, et même un bébé panthère. Mais on peut aussi la croiser dans Ramatuelle, au marché ou au café de l'Ormeau. Et puis, femme libre, c'est également une collectionneuse, notamment d'objets érotiques, mais aussi religieux.
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14: Elle était venue, elle aime toujours chanter au festival de Ramatuelle.
20: C'est vrai que ça ressemble un peu à Avignon, quand Avignon a démarré. C'est-à-dire une chose totalement artisanale, faite d'amour, de tendresse et de sueur, de larmes de sang, de larmes de sel, de larmes de miel.

0: C'est dans cette maison, face à sa Méditerranée, le 23 septembre 2020, que la jolie môme quitte la scène.
1: Jolie môme.

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1: Les petits bonheurs, ce sont des rencontres au petit bonheur. Donc, au hasard, sans rendez-vous, sans se présenter, avec juste un tout petit et discret micro ici. Et en voici un de petit bonheur que je vous ai trouvé en Haute-Savoie, dans la commune de Rumilly, où pendant près d'une dizaine de minutes, j'ai suivi en voiture une monoplace qui circulait dans la ville. Alors maintenant qu'elle est arrêtée et que je m'en approche, je m'aperçois de mon erreur.
2: Bonjour.
1: Bonjour, c'est pas une monoplace, il y a deux places quand même.
2: Oui.
1: Et c'est quoi cet engin ?
2: Une arrêt à l'atome.
1: Je vais attendre qu'il enlève son casque parce que là on comprend pas trop bien. Voilà.
2: C'est une arrêt à l'atome.
1: Ça veut dire quoi ?
2: Arrêt à l'atome, c'est un moteur, enfin une voiture entière anglaise. Donc avec un moteur Honda compresseur, 310 chevaux, pour un poids total de 520 kg.
1: Et quand je l'ai vu arriver tout à l'heure, parce que je vous ai croisé, vraiment, ça fait un petit moment là que je vous ai suivi, de loin, on a l'impression de voir arriver une monoplace.
2: Ouais, c'est atypique, ouais.
1: Ça, c'est autorisé à rouler ici, sur la voie publique ?
2: Il n'y en a que 27 en France homologués, sur route, et autrement, toutes les autres, elles sont sur piste.
1: Donc là, ça veut dire rouler avec un casque, obligatoire ?
2: Oui, c'est conseillé, parce que si vous avez un accrochage, un accident...
1: En même temps, quand on a une voiture comme ça, on n'a pas trop envie d'avoir un accrochage.
2: Ouais, faut faire attention avec ça sur la route. Il peut vite arriver des accidents.
1: Et alors là, c'était quoi, un petit tour pour le plaisir ?
2: Ah non, c'était juste pour poser chez Anthony. Il doit faire un petit check sur la voiture.
1: C'est qui Anthony ? C'est un mécano ?
2: Ouais, Anthony.
1: Et ça, c'est votre voiture ?
2: Non, c'est la voiture à mon papa. Là, il est au travail et vu que j'ai un petit trou entre les cours, je l'ai ramené.
1: Mais oui, puis ça doit plutôt faire plaisir de ramener cette voiture-là, surtout.
2: Ouais, c'est cool, ouais, c'est fun, ça fait plaisir.
1: Du coup, le papa, il roule beaucoup avec ?
2: Ouais, il roule plutôt pas mal, ouais. On l'a eu il y a un petit peu moins de 2 ans et on a roulé sur piste, ça va plutôt pas mal, ouais.
1: Et ici, dans l'agglo à Rumilly ?
2: Pas trop, sur la route, on évite un petit peu de rouler.
1: Parce que là, je vous ai suivi 3-4 km, je sais pas, on était vers Moy là-haut, là. Et vous avez bien vu le regard de tout le monde, quoi. Tout le monde vous mate.
2: Ouais, c'est vrai que c'est pas tous les jours qu'on voit une voiture comme ça, donc c'est drôle.
1: Vous, c'est une passion la voiture ?
2: Bah, moi, à côté de ça, je fais du karting de compétition.
1: Ah oui, les chiens font pas des chats, quoi.
2: Ouais, ouais, t'as le père, t'as le fils, ouais, on peut dire ça, ouais.
1: Vous avez quel âge ?
2: J'ai 17 ans.
1: Bon, en général, les jeunes qui se lancent dans le kart et puis qui ont un petit peu des capacités, l'objectif, c'est pas le kart, c'est quoi derrière ?
2: Après, peut-être monter les échelons, mais ça coûte très très cher, donc pour l'instant, je suis bien dans le kart.
1: Bon, papa, il a les moyens de s'acheter une belle voiture quand même.
2: Oui, mais bon, une saison de monoplace, c'est 3 fois le prix de cette voiture, donc. Puis j'ai 2 grandes sœurs, donc faut que ça soit équitable.
1: En 17 ans, peut-être que vous commencez à avoir des perspectives professionnelles ?
2: Oui, moi j'aimerais bien être horloger.
1: Ah oui, rien à voir, je m'attendais à un truc, voiture.
2: Ah non, du tout, c'est vraiment un loisir.
1: Et votre prénom ?
2: Alexis.
1: C'est quoi le dernier petit bonheur d'Alexis ?
2: Dernier petit bonheur, je sais pas, manger.
1: Conduire la voiture à papa, c'est pas un petit bonheur ?
2: Si, c'est un grand bonheur ça. C'est un grand bonheur, c'est pas pareil. Mais ouais, je suis fier que mon père me fasse confiance, quoi. C'est incroyable de pouvoir conduire ça à 17 ans, j'ai beaucoup de chance.
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4: Il était une fois une légende à Saint-Tenay. Nous sommes en territoire viticole, toujours en Bourgogne. Cette histoire s'appelle « Les teux blancs de Saint-Tenay ». Un conte de Sandra Amani de l'ouvrage « Légende du vignoble » édité chez l'Escargot Savant. Bonjour Sandra.
5: Bonjour Charlotte.
4: Les teux blancs de Saint-Tenay, c'est un rapport avec le vignoble ?
5: Oui, vous allez le comprendre en écoutant cette histoire. Nous sommes le 16 juillet 1919. C'est un grand jour à Saint-Tenay. Des milliers de fleurs ont été accrochées aux portes et aux fenêtres du village. Les cloches de l'église carillonnent à toute volée et les dames portent de longues robes claires et de beaux chapeaux. Lucille, la fille d'un des plus riches fermiers du village, épouse Norbert. Un ancien soldat, issu d'une famille plus modeste, qui s'est joliment distingué durant la guerre. Mais à présent, il a décidé de déposer les armes et de renoncer à cette noble fonction pour demeurer près de sa belle. Le travail ne manque pas à la ferme. Le père de Lucille possède aussi de beaux hectares de vignobles. Norbert est certain de ne jamais s'ennuyer.
6: Oh, quelle chance d'être au bras de Lucille, une fille aussi belle et aussi riche. Oh, mais qu'elle était longue cette messe, j'ai cru qu'elle n'en finirait jamais.
5: Norbert n'a qu'un seul défaut, il ne croit pas en Dieu. Il faut dire que les horreurs de la Grande Guerre ne l'aident pas à retrouver la foi. Lucille, elle par contre, est très pieuse.
6: Mon jeune époux accepte au moins d'aller à la messe le dimanche.
5: Les jours passent, Lucille est heureuse. Norbert est devenu un fermier travailleur. Mais certains matins, il revoit du sang jaillir de la terre. Cependant, bien vite, il oublie les bombes et fait repartir ses magnifiques bœufs tout blancs dans son champ. Le soir, il peste auprès de sa jeune épouse, toujours en train de prier pour un oui ou pour un non.
6: Si ton Seigneur existait, il n'aurait pas permis tous ces morts dans les tranchées. Il n'aurait pas toléré les larmes de toutes ces pauvres femmes qui pleurent aujourd'hui, un mari, un fils, un frère.
5: Lucille ne répond plus. Elle préfère garder son calme. S'énerver pourrait nuire au bébé qui va arriver prochainement. Nous sommes le 10 juin 1920. Il fait un soleil superbe à Santenay. C'est la fête Dieu. Sur les coteaux, les vignes se prélassent dans leurs jolies robes vertes. Les villageois se préparent à assister à la grande messe. Mais dans la ferme de Lucille, le climat est loin d'être aussi serein. Norbert ne veut rien entendre. Il n'ira pas à l'église. Au lieu de cela, il travaillera dans les champs.
6: Je t'interdis formellement d'atteler les bœufs ce matin. Au moins, si tu ne le fais pas pour moi, fais-le pour ton âme, mon chéri.
5: Norbert sort de la maison en claquant la porte. À midi, de retour de l'église, Lucille ne trouve pas son mari et décide de partir à sa recherche.
6: Oh, je vais aller voir au champ. Il doit y être avec les bœufs, pourvu qu'il ne soit rien arrivé. Tiens, quel est le plaisantin qui a amené ces trois rochers dans mon champ? Bon, ils ne gêneront pas le labour, c'est déjà ça.
5: Le soir tombe, Norbert ne revient pas.
6: Mais où peut bien être le jeune époux de Lucille? Pourquoi ne revient-il pas dans sa ferme à Santenay?
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6: Quelques mois après la fin de la Grande Guerre, un jeune couple s'est dit oui pour la vie à Santenay. C'est la légende des Teux Blancs de Santenay, de l'ouvrage « Légende du vignoble » édité chez l'Escargot Savant et écrit par Sandra Amani.
5: Norbert, ancien soldat traumatisé par la guerre et jeune marié, est toujours absent. Lucille, sa femme, est enceinte, mais garde espoir depuis ce fameux dimanche où Norbert a préféré aller labourer son champ plutôt que d'aller à l'église. Dans le village, la rumeur de sa disparition prend de l'ampleur.
6: Ah, quel salaud ce Norbert! En plus, il est parti lâchement en emmenant les bœufs et la charrue.
5: Un matin, un sentiment étrange pousse Lucille, sur le point d'accoucher, à se rendre dans le champ sous la roche fendue de son village, Santenay. Nous sommes en mars. Son gros ventre la gêne un peu pour marcher. Courageuse, elle lutte pour son enfant. Arrivée dans le champ, elle est saisie d'une violente douleur au ventre.
6: Appuie-toi contre moi.
5: Lucille a si mal qu'elle ne prête pas attention à cette voix lointaine d'homme. Machinalement, elle s'assied au pied du plus petit des rochers qui se trouve à côté d'elle. La douleur cesse et Lucille finit par s'endormir.
6: Repose-toi, tendre Lucille. Ton mari veille sur toi. Je ne t'ai jamais abandonnée. Je suis là, près de toi, avec nos bœufs et la charrue. Le Seigneur s'est vengé de mon impiété et m'a sévèrement puni. Ces trois rochers que tu vois là, c'est nous, les bœufs et moi. S'il te plaît, prie pour mon âme et tu me délivreras pour l'autre monde.
5: À son réveil, Lucille comprend pourquoi son mari n'est jamais revenu. Elle regarde un par un ces trois rochers.
6: Mon amour, bientôt tu ne souffriras plus. Je vais prier nuit et jour pour sauver ton âme.
5: Lucille se lève péniblement. Les contractions sont de plus en plus intenses. Le bébé sera là ce soir, elle en est certaine. Elle quitte le champ. Bientôt, elle reviendra près de ses rochers avec son fils ou sa fille. Et elle lui parlera de Norbert avec tendresse.
6: Aujourd'hui, on peut encore voir les trois blocs de pierre situés en dessous de la roche fendue. On les nomme les Teux Blancs de Santenay.
5: Eh oui, Charlotte. Le mot « teux » signifie « roche » dans les régions viticoles de Bourgogne. Il peut aussi désigner la falaise.
6: Heureusement, l'âme du pauvre laboureur n'est plus prisonnière de la pierre de Santenay depuis longtemps déjà. Malgré tout, si vous tendez bien l'oreille, vous pouvez encore entendre Norbert guider ses bœufs à travers champs et Lucille qui l'accompagne joyeusement en chantant.

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0: Sonia Kada et Baiser Doré, un coup de cœur, ici de Romardèche.
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2: Ah, le matin, on fait la toilette, et faut pour nous prendre pour des gobettes.
3: Périchon dans le texte.
2: La gobette, c'est la truie, ou la métreux, qu'elle est de ses petits gouris. Ah, par chez nous, c'est pas comme chez les Bertans, j'en pas de gros élevages de cochons. Dans le temps, dans les fermes, on engraissait un verra, en des truches et puis les yeux grasses. Puis, on y faisait sa fête.